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1: Bonjour, bonjour, bonjour chers auditeurs, bonjour ceux qui sont sur YouTube, les bienvenus sur la radio Méga FM, pour notre émission Pain de vie. Nous croyons que, voilà, vous êtes à l'écoute et ce soir, nous sommes là pour parler d'un sujet qui est vraiment un sujet très intéressant, n'est-ce pas? Puisque c'est la rentrée, et donc nous allons parler du milieu professionnel et aussi des valeurs chrétiennes. Donc ce soir, j'ai deux invités sur le plateau, mais sans plus tarder, nous allons remettre ce moment entre les mains de notre Seigneur, n'est-ce pas? Puisque si nous sommes là, c'est parce que, nous sommes aussi à la brèche pour donner justement les valeurs bibliques que le Seigneur nous demande de transmettre, et quel que soit le milieu, quel que soit le temps. Donc, soyez les bienvenus, installez-vous confortablement et nous allons donc prier pour remettre ce moment entre les mains du Seigneur. Papa, je te remets, Seigneur mon Dieu, cette émission Pain de vie, émission initiée par l'apôtre Jean Poulier. Nous te bénissons, Seigneur mon Dieu, pour ton serviteur. Merci pour la radio Méga FM qui nous permet de transmettre, et nous te donnons toute la place, Seigneur, que tout ce que nous disons, tout ce que, Seigneur mon Dieu, nous annonçons de ta part, que ça soit de toi, Papa, et que chaque auditeur, chaque auditrice puisse être, Seigneur mon Dieu, enrichi par cette émission. Nous te bénissons et nous te disons merci. Amen. Amen, amen. Donc, chers auditeurs, nous sommes vraiment sur la radio Méga FM 88.9, et sachez que cette émission, c'est la vôtre. Vous pourrez participer en intervenant au 0690 23 17 11. Alors, j'ai aujourd'hui avec moi deux intervenants qui vont se présenter, puisque j'ai donc à ma gauche une dame qui va se présenter. Voilà, je lui laisse le soin.
2: Bonsoir, bonsoir à tous. Moi, c'est l'ancien Jita de l'église EUCDC de Sainte-Anne.
1: Et voilà, et nous avons également un monsieur, tu peux te présenter.
3: Bonsoir, bonsoir chers auditeurs, je suis Jean-Philippe de l'église EUCDC Grand Camp, donc voilà.
1: Donc soyez les bienvenus, et moi je suis donc le docteur Yolande, de l'église EUCDC, voilà, des églises EUCDC. Donc nous allons parler de quelque chose qui est intéressant aujourd'hui, parce que en ce début de semaine, nous savons que il y a la rentrée scolaire, mais la rentrée aussi pour beaucoup qui sortent de vacances. Et vraiment que la paix et la grâce du Seigneur soient avec chacun de vous, chez vous, sur la route, à votre poste de travail, si vous y êtes déjà. Et on va vraiment se demander comment vivent les valeurs chrétiennes en milieu professionnel. Nous savons que on aborde un sujet qui touche notre quotidien de manière très concrète. Et entre la pression du rendement, les choix de l'éthique, les relations parfois complexes entre collègues, la tentation du compromis, il n'est pas toujours simple et facile d'incarner sa foi sans tomber dans un jugement par rapport aux collègues ou à l'isolement, puisque parfois on est obligé de s'isoler pour certaines choses. Donc voilà comment être ce sel et cette lumière dont parle l'Évangile, tout en restant performant, en restant humble, en restant respectueux dans notre cadre professionnel. Alors, je demande aux éditeurs vraiment de vous installer confortablement durant ces 2 heures. Nous allons réfléchir, écouter vos témoignages et aussi prier confortablement durant ces 2 heures. Nous allons réfléchir, écouter vos témoignages et aussi

0: 5, 13, 14, Jésus nous dit, vous êtes le sel de la terre et vous êtes la lumière du monde. Il ne précise pas, soyez la lumière uniquement le dimanche à l'église. Hein? Non, non, il ne dit pas, soyez la lumière uniquement à l'église. Il nous demande d'être dans notre environnement quotidien,
1: Amen.
0: D'être ce sel et cette lumière. Alors, j'ai deux invités. Vous allez nous faire part de votre témoignage par rapport au travail que vous avez déjà eu, que ce soit quand vous aviez 20 ans, 30 ans, 40 ans, puisque maintenant, on sait que, voilà, on peut évoluer dans le travail, on peut commencer avec quelque chose et puis arriver dans autre chose en faisant des formations, en reprenant l'école. Donc, n'hésitez pas à vous sentir à l'aise, mais comment être justement, qu'est-ce que ça signifie sur le terrain, ne pas être un chrétien du dimanche, mais être le sel de la terre et la lumière du monde dans le travail, 8 heures au quotidien, qui inclut 8 heures de travail. Maintenant, 7 heures, voilà, nous sommes dans les 35 heures, mais parfois avec des heures supplémentaires qui s'ajoutent. Voilà, donc comment nous sommes ce sel et cette lumière dans le travail? Je vous laisse la parole.
1: Alors, je voudrais dire que pour être le sel de la terre et la lumière du monde, dans le travail, c'est pas facile, c'est pas tout le temps facile, puisqu'on est amené à communiquer avec les coéquipiers, à communiquer avec les collègues, etc. Et souvent, ça arrive que les collègues, bon, ils ne sont pas chrétiens, ils sont juste des hommes, comme tout homme. D'ailleurs, moi, je suis un homme. Mais ils n'ont pas de conviction que Dieu existe ou ni quoi que ce soit. Donc, eux, ils vivent selon leur loi et leur foi. C'est-à-dire mm-hmm. qu'ils sont sans foi ni loi, en quelque sorte. Et ça peut arriver que bon, il y ait des sujets qui dérapent, comme par exemple, je donne un exemple, une belle fille qui passe et nous sommes sur le chantier en train de travailler et ils disent « Oh, mais pas vrai ça, c'est pas vrai, il va y passer là, machin. » Et puis, toi qui es chrétien, tu es là, mais tu dois faire en sorte de ne pas regarder, de détourner ton regard et de rester fixé sur Jésus, puisque voilà, la tentation, elle est là. Donc, moi, je dis que être le sel de la terre, c'est surtout veiller à son comportement, veiller à son attitude. Mm-hmm. Quand on est confronté à certaines situations, c'est faire son travail avec sérieux et excellence. Mm-hmm. C'est être une personne fiable. Personne fiable sur qui les collègues peuvent compter, c'est apporter des solutions plutôt que seulement signaler des problèmes. Et c'est garder une bonne attitude, ce que je viens de dire, ce qui n'est pas tout le temps facile, même lorsque la situation est difficile. Et c'est aussi refuser les comportements malhonnêtes. Mm-hmm. Refuser les comportements malhonnêtes, les commérages, les mm-hmm. conflits. Et il faut savoir, il faut garder son self-control, il faut garder son humilité, il faut garder sa sagesse. Ce n'est pas tout le temps facile.
0: Alors en fait, concrètement, ce que ça signifie sur le terrain, que le premier témoignage que tu donnes, c'est l'excellence. C'est-à-dire que on voit à travers ce que tu dis, déjà l'exemple que tu as donné, apparemment vous êtes sur des chantiers, ouais. Donc c'est déjà ton positionnement. Ton positionnement en tant qu'enfant de Dieu, tu n'es pas un homme comme tous les hommes, tu es marié,
1: yes.
0: Tu as ton épouse, il y a une personne qui passe, il y a des commentaires, mais toi, ton positionnement, c'est de rester comme Dieu te le demande, c'est-à-dire voilà, en étant respectueux d'une femme qui passe de toutes les manières et de ne pas tomber dans des compromis, c'est-à-dire au travail faire comme si on est là avec les autres et puis que de l'autre côté, bon, voilà, le dimanche à l'église, on est comme un saint. En fait, et tu as parlé d'une chose qui est importante, tu as parlé d'excellence aussi dans la qualité du travail, la qualité du travail, c'est aussi la ponctualité, c'est la rigueur, c'est l'honnêteté. En fait, on voit que l'intégrité commence aussi par le respect du travail, tout simplement, et tout ce que ça englobe, les horaires, les engagements. Alors, je vais laisser l'ancien parler aussi.

0: donner son témoignage, puisqu'on commence comme ça. Voilà, est-ce que tu as quelque chose à dire et à enrichir aussi ce débat sur les valeurs chrétiennes et le travail?
1: Alors, moi, quand j'ai lu le titre, le thème, au fait, j'ai été directement chercher être le sel de la terre.
0: Voilà, c'est ça. D'accord.
1: Ça m'a parlé avant toute chose. Alors,
0: Oui.
1: dans la nature, hein, nous parlons premièrement de la nature, le sel est utilisé d'une manière, de plusieurs manières. La fabrication, plastique, papier, faire fondre la glace, enlever le vin. Au fait, le sel a plusieurs
0: Fonction.
1: fonctions. Alors, dans le temps de Jésus, il y avait, ça préservait, ça commençait déjà là, préservait la nourriture. Ça servait aussi à guérir, à désinfecter, à soigner. Alors nous, en tant que chrétiens, cela veut dire quelque part, nous sommes appelés, quel que soit le lieu que nous sommes appelés à être des soignants, à être des personnes qui guérissent. Je dirais pas dans la médecine, hein.
0: C'est ça.
1: C'est vraiment être le sel, pour moi, c'est vraiment quelqu'un, un chrétien qui emmène la vie.
0: C'est ça, au travail.
1: Voilà, emmène la vie. Alors, j'ai pris comme passage biblique Genèse 39, 27, où Laban dit, puisse trouver grâce à tes yeux. Je vois bien que l'Éternel m'a béni à cause de toi. Cela
0: Voilà.
1: veut dire quelque part, c'est il a un sel, il a porté la bénédiction. Dans Matthieu 5, 13 à 14, vous êtes le sel de la terre, mais
0: Oui.
1: si le sel perd sa saveur, avec quoi la lui rendra-t-on? Il ne sert plus qu'à être jeté dehors et foulé aux pieds de tous les hommes. Vous êtes la lumière. Alors cela veut dire quelque part, en tant que chrétien, de le travail, c'est vrai, comme disait mon frère Jean-Philippe, ce n'est pas évident. Lui, il a donné son témoignage par rapport à une femme qui passait, mais moi, en tant dans le domaine où j'étais, je dis bien où j'étais, Dieu m'appelait à me former dans des responsabilités que j'ai refusées beaucoup de temps. Parce que pour moi, être responsable, c'était trop de pression, c'était trop. Mais quand Dieu nous met dos au mur, il faut y aller. Et à travers de tout ce cheminement où Dieu a voulu vraiment me former par rapport à des responsabilités, c'est vrai que la chair souffre beaucoup. La chair souffre beaucoup parce que il faut diminuer, il faut s'oublier parfois. Il faut fermer la bouche aussi. Et c'est vrai que ce n'est pas évident. Si on n'a pas la grâce et la faveur de Dieu, comme Docteur Yolande, tu as dit, on peut tomber en dépression.
0: Oui, il y a des gens qui tombent dans le
1: Oui,
0: burn-out ou dans la dépression parce que il y a trop de pression, justement. Il faut apprendre à déposer.
1: voilà.
0: Et en fait, c'est très très bien ce que tu dis parce que tu dis que tu étais dans un milieu professionnel où Dieu t'appelait à prendre des responsabilités et toi tu refusais, mais parce que tu te sentais pas prête en fait, c'est ça.
1: Oui.
0: Ou parce que tu te sentais pas capable. Qu'est-ce qui s'est passé dans ta tête? Pourquoi tu tenais vraiment à refuser ce milieu où on te proposait un poste à responsabilité?
1: Au fait, c'est vrai que dans le métier où je suis, ça fait 25 ans, c'est depuis au début
0: Oui.
1: que Dieu, tous ceux qui m'entouraient, tous mes responsables me demandaient de vraiment de gérer.
0: Oui,
1: Et
0: c'est
1: moi, je
0: ça.
1: disais, gérer, peut-être gérer les enfants, mais pas les adultes.
0: D'accord,
1: Et
0: ok.
1: c'était, je pense que c'était là mon frein de me dire, OK, les enfants, tu peux parler aux enfants, tu peux t'asseoir, leur expliquer le béaba, ils vont comprendre. Mais l'adulte qui est en face ne comprend pas, même si tu essaies à faire des efforts, à diminuer toi-même, parfois ils ne comprennent pas. Et c'est vrai que je me suis dit, bon, ok, ça fait des années que je repousse, je me lance, je me jette à l'eau. Et puis à travers où Dieu m'a permis de passer, je crois, il y a encore à faire, hein, mais je crois que j'ai été formée à un point où parfois on se sentait comme si on était devant le tribunal. Mmh. Et il faut fermer sa bouche.
0: Mmh. Oui, oui.
1: Parce que Dieu te dit tais-toi et c'est lui qui parlera à ta place.
0: D'accord. Donc en fait, tu étais face à des humains. Et c'était du management quelque part. C'était voilà, c'était un poste à responsabilité où il fallait s'occuper d'équipe. Oui, donc savoir comment les aborder, comment travailler avec eux, comment gagner leur confiance oui. aussi parfois. Souvent, il faut d'abord gagner la confiance de ces personnes et ne pas et avoir une éthique aussi face à tout ce qui est compromis, c'est-à-dire pas faire de préférence. Alors c'est là que c'est difficile parce que qu'il s'agisse de petites lignes sur une note de frais, que ça soit aussi un rapport, on peut pas faire de faux rapports. De fausses, comment dire, de faux comptes rendus. Les comptes rendus doivent être fiables. Et on doit avoir, on peut pas faire des petits arrangements, pour, avec la vérité. C'est pas possible. Un chrétien est appelé à avoir une intégrité. Donc, en fait, même lorsque tout le monde fait, mais nous, on ne peut pas faire. Et c'est ça qui est parfois difficile à faire comprendre, justement, qu'il y a des lois, qu'il y a des règles. Alors, dans le milieu professionnel, et donc tu parlais aussi de quelque chose qui était très, très important. C'était justement le positionnement face à l'équipe, hein, et où tu servais les autres. Voilà, mais que quand on te reprochait quelque chose, il fallait que tu gardes ta maîtrise de toi-même. Il fallait avoir l'attitude justement de quelqu'un de responsable sans partir dans ce vocabulaire bizarre, en vrille quoi. La maîtrise de toi qui est un fruit de l'esprit. Fallait pas tomber dans la colère, fallait être dans la paix, fallait ramener la paix là où il y en avait pas. Donc, est-ce que justement cette expérience t'a rapproché de Dieu?
1: Je dirais oui, parce que je vais donner juste un petit témoignage par rapport à... j'étais convoquée devant l'Éternel nous dit, nous serons assis avec les grands. Mm-hmm. Alors, j'étais convoquée devant les responsables de la mairie, tous mm-hmm. les grands qui fonctionnent dans ce domaine. Et j'avais prié, demandé à Dieu de faire quelque chose. Mm-hmm. Et ce jour-là, en fait, j'avais une angine. Je ne pouvais rien dire. Ce jour-là, j'ai eu mal à la tête. Je ne pouvais rien dire. Et j'ai constaté que les mêmes personnes qui, quelques mois avant, qui me, on dirait, criblaient, mm-hmm. ce sont ces personnes qui ont parlé à ma place. D'accord. Parce que je ne pouvais rien dire.
0: Voilà, c'est
1: je
0: ça.
1: Souffrais trop.
0: Ouais, ouais.
1: Je ne pouvais rien dire. Une seule chose que je faisais, ça et ça, je ne pouvais rien dire. Et j'ai dit à Dieu merci parce que peut-être il connaît toute chose. Mm-hmm. Mais il a permis que moi, je ne puisse pas parler pour que ceux qui m'ont, je dirais, criblé, c'est mm-hmm. eux qui me défendent ce jour-là.
0: D'accord, ok, d'accord. Voilà, c'est ça Dieu aussi, hein. C'est ça Dieu aussi, hein. Dieu est capable de mettre une situation pour nous faire rester tranquilles, rester à notre place, parce qu'il nous dit dans sa parole que il mettra des mots dans nos bouches, ou bien on n'aura pas parlé et qu'il va parler à notre place. Et là, il a utilisé même les personnes qui ne te comprenaient pas au départ et qui après t'ont défendu face au plus haut, voilà. Alors en fait c'est un défi de vraiment d'être de ceux qui gardent une position éthique, hein, face aux valeurs bibliques. Alors tu as parlé de quelque chose qui est très très important. Tu as parlé de commérage. On n'est pas vraiment au travail pour faire des discours. Alors justement, l'amour et le respect, c'est pas d'alimenter, notre rôle c'est pas d'alimenter les critiques, mais d'apporter la paix, le pardon, l'encouragement justement. Donc, qu'est-ce que tu mettais en place pour cela, mon frère Jean-Philippe?
2: Ben, au travail, quand il y avait de la discorde, quand il y avait des collègues qui ne se comprenaient pas, pardon, ben, j'essayais de faire le médiateur, entre guillemets, de leur dire que nous ne sommes pas là pour pouvoir nous déchirer. Justement, nous travaillons en équipe.
0: C'est
2: Donc,
0: ça.
2: le travail d'équipe, moi qui suis chef d'équipe, le travail d'équipe, en fait, c'est de travailler, on va dire, en quelque sorte, l'un pour l'autre et de se serrer les coudes pour pouvoir accomplir des tâches. C'est comme pour les fourmis. La fourmilière, ça fonctionne comme ça. Il y a une reine et il y a les serviteurs qui sont autour et qui font ce qu'il y a à faire pour faire tourner la fourmilière. Donc, quand on travaille en équipe, il faut pouvoir, comment dire, il faut pouvoir abaisser les tensions quand il y en a. Il faut pouvoir dire, bon, les gars, vous savez, bon, moi, je suis pas d'accord avec ça. Toi, tu n'es pas d'accord avec ça, mais trouver le bon compromis afin que chacun trouve sa part dans la discussion. En ce qui me concerne, bon, je vais dire que nous sommes des lumières. Et la lumière, pour pouvoir dire que nous sommes des lumières, il faut déjà que dans notre comportement, à travers les conflits et ceci, ne pas s'énerver, toujours garder le contrôle, parce que c'est à travers ce contrôle qu'on va garder que les autres ils diront, ah oh, ben, en fin de compte, là où il devait peut-être insulter, il n'a pas insulté. Là où il devait peut-être élever la voix, il n'a pas élevé la voix. Il est resté tranquille. Je sais pas, le Dieu qu'il sert, le Dieu avec qui il marche, c'est un Dieu de paix. C'est un Dieu qui emmène la paix. Et il faut pouvoir emmener la paix dans son travail. Il faut pouvoir emmener la paix dans son foyer. Il faut pouvoir emmener la paix là où on va. C'est pas facile.
0: C'est
2: C'est pas
0: ça.
2: facile puisqu'il y a toujours, il y a toujours quelqu'un pour titiller, pour piquer. Voilà. Mais je dis que c'est possible.
0: D'accord.
2: C'est possible.
0: Donc, en fait, quand on t'entend parler, les valeurs bibliques exigent deux choses, hein. Ça exige aussi une attitude juste dans le milieu professionnel. Et en fait, c'est notre témoignage qui parle à notre place. C'est pas ce que nous disons ou ce que nous disons tout le temps ou bien parler tout le temps de Dieu où on ne peut pas, voilà, être, voilà, parfois c'est pas possible, mais notre attitude doit démontrer Dieu, en fait.
2: Oui,
0: C'est ça, notre
2: exactement.
0: attitude même doit démontrer Dieu. Donc, en fait, les rivalités, les commérages, ce sont des choses que Dieu ne permet pas. Et travailler avec, comme tu parlais, de l'équipe, voilà, dans une équipe, il faut être dans la paix, il faut être vraiment dans la cohésion d'équipe. Et s'il y a trop de commérages, on appelle ça ici en Guadeloupe cancan, s'il y a trop de cancan, eh bien, on se rend compte qu'on est plus dans la distraction que dans le vrai travail, alors que la valeur même du travail est importante. La valeur du travail est importante parce que le travail, c'est un moyen de servir son prochain. Par exemple, un boulanger va nourrir, hein, il va donner du pain. Le médecin, il va soigner. Le maçon, il va abriter, il va faire une maison. Donc, en fait, le travail, c'est vraiment un moyen de servir son prochain. Et on voit que il y a quelque chose qui est important dans le travail, sur le lieu du travail, c'est l'éthique. L'éthique, c'est-à-dire que les relations concrètes, c'est par exemple que le patron respecte ses employés, que les collègues se respectent entre eux, que par exemple le salaire aussi, la justice sociale de la part des dirigeants, l'honnêteté de la part des travailleurs. Donc il y a tout ça. Alors on va parler d'honnêteté de la part des travailleurs et puis après on fera une pause. Par exemple, nous sommes dans un travail et nous avons des responsabilités, c'est-à-dire employer ce qu'on nous donne. Par exemple, si tu es dans le cadre, ben, de l'éducation nationale avec des enfants, on va te donner des stylos, on va te donner des choses, on va te donner du papier, on va te donner des choses, mais est-ce que tu as le droit de partir avec? Est-ce que la personne qui fait les commandes va commander pour un certain nombre de temps, mais est-ce que toi, tu as le droit? Et c'est là aussi que notre comportement fait la différence. parce que certains ne vont pas. Moi, j'ai entendu ça hein, dans le milieu de mon travail. Certains disaient, c'est là où qu'à travailler, ou qu'à becter, ou qu'à manger, je ne sais pas quoi. Comme si le fait de travailler, ça te donnait le droit de partir avec des choses. Alors que le Seigneur nous demande non, et ça s'est volé. Oui. Donc, est-ce que ça vous est arrivé, soit de reprendre quelqu'un ou de le dire franchement, non, on ne peut pas faire ça, ou voilà, ou même reprendre dans les postes de responsabilité.
2: Ben, quand on est responsable au travail, s'il y a quelque chose qui se passe et qui n'est pas correct, il faut le dire. Ben, peut-être pas aller automatiquement vers le patron, à les dénoncer forcément, mais il faut dire aux collègues ou à la personne qui commet l'infraction, il faut lui dire non, mais c'est pas bien. Mm-hmm. C'est pas bien, faut pas faire ça, parce que voilà, prendre sans demander, c'est voler. Et voler, c'est réprimander. Donc, voilà, il faut quand même amener des conseils. Mm-hmm. Il faut pas se braquer, je vais dire, automatiquement, mais il faut pouvoir parler avec douceur et dire les choses telles qu'elles sont, et c'est surtout une manière de nous positionner aussi.
0: C'est ça.
2: Puisque à travers c'est toujours nous sommes des témoignages vivants, et à travers notre comportement, à travers ce que nous allons dire, les gens vont dire bon, je vais me calmer, je vais pas faire ça comme ça, je vais pas faire ci comme ça, puisque il faut donner l'exemple en fait. Mm-hmm. Nous sommes des exemples, les gens ils nous observent beaucoup. D'ailleurs, il faut pas qu'on soit des pierres d'achoppement. Ça, c'est quelque chose qu'on sait. Donc, quand on voit quelque chose qui doit pas se faire, il faut le dire. Pas obligé d'aller directement, je veux dire, chez le patron, mais passer déjà par la personne qui commet le délit. Mmh. Et si jamais il faut pousser plus loin, bon, ben, à ce moment-là, il faut pousser plus loin, mais il faut pas rester. Parce que, en fait, quand on dit rien, on se rend complice.
0: Voilà, quand on reste passif, on est complice. Voilà. Donc en fait, c'est vraiment le témoignage, et ce sont les mêmes personnes parfois qui observent aussi ce que nous faisons. Est-ce que nous aidons l'autre à fauter, ou est-ce que nous lui disons que ce qu'il fait n'est pas bien? Et même si ça ne plaît pas, même si parfois ça peut emmener aussi un froid dans l'équipe, mais il faut le dire, et même ce positionnement peut faire la différence plus tard, parce que en fait, on voit que certaines personnes, ils vous observent, ils peuvent nous observer et dire, regardez, soi-disant chrétien, et ben voilà. Donc, il y en a peut-être qui ne diront rien, mais qui vont observer de comment on réagit face à un collègue qui chippe des choses, qui récupère des choses, alors que ce n'est pas bon de le faire. Donc voilà. Alors, est-ce que toi, tu as quelque chose à rajouter par rapport à cela?
1: Alors, moi, de mon côté, c'est différent, parce qu'en fait, c'est moi qui gérais le matériel. Mm-hmm. Et les animateurs avaient le droit. Mm-hmm. Parce que comme il y a ceux qui travaillaient avec les plus petits, mm-hmm. ils pouvaient partir avec, parce que c'est eux qui travaillaient pour les mm-hmm. petits.
0: Mm-hmm. D'accord.
1: Alors c'est pas pareil.
0: Oui, c'était pas la même organisation. Pas la même organisation.
1: Voilà.
0: Mais ils savent qu'ils ont du matériel pour un but.
1: Oui, voilà, c'est ça.
0: Et qu'ils ne peuvent pas se permettre de partir chez eux avec, puisque
1: non, ils partaient chez eux avec. Oui,
0: les créations pour les petits, voilà. Et tout, d'accord. Non, c'était pas pour leurs usages personnels, c'est ça. Voilà. Quand on parle de partir avec, c'est pour l'usage personnel, alors que non, c'est pas ça. Alors en fait, on voit que donc ce sont des sous-points qu'on a abordés, hein, refuser la triche. L'excellence, c'est de refuser de tricher, c'est refuser de. Il faut avoir une balance juste. Et Dieu récompense aussi la balance juste, c'est-à-dire de toutes les façons, il nous dit qu'il vaut mieux donner que de prendre, et il nous rémunère sur la manière de faire. Donc voilà. Alors on voit que les valeurs bibliques exigent deux choses. Déjà la justice, hein, et l'honnêteté. La justice et l'honnêteté. Parce que l'honnêteté, c'est vraiment quelque chose qui est dans l'intégrité. Alors, nous savons que le Seigneur lui-même a mis le travail, et nous allons quand même le dire, parce que c'est important de comprendre que Le travail, c'est, ça donne à chacun la possibilité de subvenir à ses besoins, d'exercer ses talents et de préserver sa dignité. Donc, travailler non seulement permet de gagner son pain, mais d'avoir aussi des ressources pour aider les plus démunis, soutenir les faibles. Voilà, donc le travail, dans Colossiens, chapitre 3, verset 23, le Seigneur nous dit « Le travail doit être accompli avec zèle et honnêteté, c'est-à-dire de bon cœur comme pour le Seigneur et non comme pour les hommes. » Donc, nous savons que nous avons ce verset que nous tenons, nous travaillons comme pour le Seigneur et non comme pour les hommes. Donc, c'est pas pour faire plaisir aux hommes, mais c'est comme pour le Seigneur. Et c'est vrai que il y a un principe clé du travail, c'est que le travail, c'est un mandat divin. Le travail, c'est un mandat divin. Dieu, dans Genèse, il avait donné une responsabilité aux hommes, à l'homme, pardon. Pas aux hommes, il n'y en avait pas beaucoup. Il y avait Adam et Ève. Alors, voilà. Est-ce que vous pouvez en parler ou est-ce que ça vous dit quelque chose?
2: Ben, oui, Dieu, comme tu le dis, docteur, il a toujours fait travailler. Il a toujours demandé à l'homme d'entretenir, à Adam surtout, d'entretenir le jardin.
0: C'est ça.
2: Et avant, j'essaie d'imaginer au temps d'Adam, il n'y avait peut-être pas besoin d'aller travailler pour un patron, puisque il travaillait directement pour Dieu, donc il n'y avait pas vraiment de restrictions. Il n'y avait pas vraiment d'horaire, de début et de fin. Donc c'était peut-être plus soft, on va dire. Il avait sûrement le devoir d'entretenir le jardin.
0: Oui.
2: Et du fait que Adam a péché envers Dieu, ça a changé beaucoup de choses.
0: Oui.
2: Ça a changé, ça a fait qu'il a été précipité sur la terre et que maintenant, bon ben, nous.
0: C'est nous, la sueur.
2: Le matin
0: et ça.
2: Et voilà, il faut aller travailler à la sueur du front, il faut bosser
0: oui.
2: Dur.
0: Alors, ce qu'il faut comprendre, c'est que dans Genèse, quand Dieu a créé Adam à son image, à sa ressemblance, en fait, c'était une collaboration avec Adam. C'est Adam qui a nommé les animaux. Hein. Dieu a tout créé. Il n'a pas demandé à Adam de fabriquer un arbre, ni de fabriquer de l'eau. La création était déjà là à l'arrivée d'Adam le sixième jour, mais il a demandé à Adam de régner sur la création. Donc en fait, le travail d'Adam, c'était de cultiver, de garder le jardin, et c'était une sorte d'autorité sur le jardin. Il avait le travail, c'était une autorité. Le travail qu'il devait faire, garder le jardin, cultiver le jardin, c'est avoir l'autorité sur la création de Dieu. D'ailleurs, le Seigneur dit dans sa parole, il nous dit aussi que la création attend la révélation des fils de Dieu. Mais cette révélation, c'est ça. C'est-à-dire que on avait l'autorité. Et comme tout a été créé par la parole, nous savons que nous pouvons même arrêter la pluie. Vous savez que hier c'était dimanche, voilà, je vais donner ce témoignage, hier c'est dimanche, et on avait annoncé, vraiment, on avait annoncé beaucoup de pluie, on avait annoncé plus qu'une onde tropicale, hein, c'était une sorte de petit cyclone, quoi. Voilà, avec des vents, avec tout ça. Et puis, j'avais des personnes très proches qui devaient prendre l'avion. Et il y avait une sorte d'inquiétude de la part de ces personnes parce qu'ils me demandaient est-ce que l'avion va décoller, etc. Et je leur ai dit, ne vous inquiétez pas, le temps sera clément, vous allez partir impeccable, la pluie même va diminuer. Effectivement, il y a eu beaucoup de pluie la nuit et il y a eu la pluie après leur départ. Mais pendant qu'ils étaient à l'aéroport, j'avais prié et j'ai demandé à Dieu. Et c'est là qu'on voit que la parole de Dieu, elle est certaine. Parce que il nous le dit. Il nous dit que si nous croyons, nous verrons. Donc, on voit que le travail qui précédait la chute de l'homme, c'était vraiment une autorité sur le jardin. Mais par contre, après la chute de l'homme, La terre a été maudite, c'est-à-dire les plantes, il fallait cultiver, il fallait, c'est à la sueur du front de l'homme. Donc c'est pour ça que le Seigneur a mis aussi, il a dit à Adam et Ève, vous allez travailler à la sueur de votre front. C'est pour ça que le travail est devenu quelque chose qu'on pense qui est une pénibilité, mais c'est aussi une dignité, parce qu'au départ c'était une dignité. Le travail ne doit pas remplacer Dieu, par contre. Voilà, ça doit pas être un dieu adoré ni un diable à fuir. C'est un outil d'épanouissement, de service et de témoignage. Donc nous allons faire une pause musicale et nous reviendrons sur le travail et les valeurs bibliques que le Seigneur nous donne pour être le sel de la terre et la lumière.

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0: Voici de retour donc pour cette deuxième partie de l'émission. Nous avons commencé avec vraiment un témoignage fort hein, où nous voyons que dans le travail, nous devons, par nos attitudes, donc notre comportement, être vraiment un témoignage. Et ce témoignage vient de Matthieu 5, chapitre 5, versets 13 à 14, qui nous dit, c'est Jésus qui parle, vous êtes le sel de la terre, vous êtes la lumière du monde. Et on a dit qu'il ne précise pas justement que nous soyons la lumière seulement le dimanche à l'église, mais que nous soyons dans tout le quotidien que nous avons, dans toutes les activités et surtout au travail, d'être ce témoignage. Alors, nous avons vu concrètement ce que ça signifie sur le terrain, c'est-à-dire refuser des compromis, avoir vraiment une attitude qui reflète le Seigneur. Et nous avons vu aussi que le travail donne à chacun la possibilité de subvenir à ses besoins. C'est quelque chose aussi qui nous donne une dignité, puisqu'on nous avons vu que avant la chute de l'homme, Dieu a coopéré avec Adam et lui a donné la gérance de la terre, en fait la gérance du jardin d'Éden avec toute la création. Et il avait en charge de gérer ce jardin, de cultiver ce jardin, d'être le gardien de ce jardin. Et malheureusement, il l'a vendu à Satan. Donc, nous voyons que la terre même a été plongée dans les ténèbres. Et voilà, le sol a été quelque part moins béni, je dirais même maudit, pour qu'on puisse travailler à la sueur de notre front. Mais le Seigneur nous donne quand même la possibilité de gagner notre pain, d'avoir des ressources et pour aider aussi ceux qui sont dans le besoin. Voilà. Alors, on a vu également que le travail doit être accompli avec zèle. On a dit dans Colossiens 3, 23, de bon cœur comme pour le Seigneur et non comme pour les hommes. Mais Dieu nous a donné un équilibre aussi dans le rythme du travail. Et c'est ce qu'on va voir. On va voir maintenant tout ce qui est équilibre dans le travail. Donc, justement, les témoignages et l'analyse des défis, c'est ce que nous allons aborder. C'est-à-dire que parfois, on peut avoir une direction qui met des pressions, qui met de la pression pour quelque chose qu'il veut faire passer, une loi qu'il veut faire passer, ou bien on vous demande de faire quelque chose, par exemple, dans le commerce. Je ne sais pas, de dire que vous n'avez pas utilisé tel produit, ou on peut vous demander, en fait, vous mettre parfaitement dans un dilemme chrétien. Voilà. Est-ce que ça vous est déjà arrivé d'avoir eu ce genre de proposition et quelle a été votre attitude?
1: Moi, j'ai eu plusieurs fois avoir ces propositions parce qu'au fait, moi, je faisais les présences des enfants et certaines fois, on me demandait, bon, tu rajoutes un tel, mais c'est vrai que je ne répondais pas, mais je n'adhérais pas parce que je me disais, si l'enfant n'est pas présent, je ne vois pas pourquoi je
0: On va
1: mettrais
0: le
1: cet
0: mettre, on va
1: enfant
0: mettre cette
1: présent.
0: présence,
1: Oui,
0: voilà.
1: voilà.
0: C'est un dilemme
1: Oui.
0: pour toi
1: Moi, non.
0: de faire ce genre de
1: Oui.
0: choses. C'est-à-dire, comment dire non au mal sans devenir un obstacle au bon fonctionnement de l'entreprise, mais en même temps ne pas tomber dans le compromis. Être une solution, mais ne pas être une pierre d'achoppement. Donc voilà. Alors quand c'était proposé, tu arrivais à dire, tu répondais pas, mais tu ne
1: Non,
0: le
1: je ne
0: faisais pas.
1: répondais pas.
0: Voilà, c'est
1: C'était
0: ça.
1: simplement pour ne pas avoir à.
0: À
1: Parce
0: justifier
1: que, au fait, on savait
0: que tu n'allais pas le faire.
1: Oui.
0: Voilà, c'est ça. Donc
1: Oui.
0: c'était une proposition, mais
1: Voilà.
0: sans
1: Voilà.
0: obligation. Et toi, est-ce que voilà, tu as eu ce genre de choses où on te disait, par exemple, je sais pas, tu as utilisé par exemple 1 litre de produit et on te dit bon de voilà de dire qu'il n'y avait pas de produit ou je ne sais pas, je dis des choses, mais voilà, est-ce que dans ton attitude, comment tu as pu ne pas être un obstacle au bon fonctionnement, mais en tout cas y rester dans l'intégrité?
2: En me concernant, bon, quand il s'agit, En fait, dans mon travail, quand j'arrive dans mon travail, il y a des choses qu'on ne fait pas en ma présence.
0: C'est ça.
2: Il y a
0: Donc,
2: des choses
0: on
2: que les
0: connaît.
2: collègues
0: Voilà.
2: évitent de faire parce qu'ils connaissent ma position.
0: Voilà, ton positionnement.
2: Je ne cache rien du tout.
0: C'est ça.
2: Je reste
0: Très bien.
2: humble. Je reste à ma place. Et les collègues savent très bien que je suis engagé.
0: C'est
2: Ils
0: ça.
2: savent que je vais à l'église tous les mardis, tous les dimanches,
0: D'accord.
2: que je suis assis dans la parole. Donc, moi, quand je suis là, ils évitent de me dire, bon, ben, on fait ci comme ça. Ils essaient de détourner, en fait, les choses. Et ils restent transparents.
0: D'accord,
2: Et
0: ouais.
2: ça m'est arrivé, bon, ça m'est arrivé, c'est arrivé qu'on me dise. Que je veux dire les autorités, c'est-à-dire que ceux qui sont au-dessus de moi hiérarchiquement parlant, professionnellement, qui me disent tu as vu un tel, il a pas mis de chaussures de sécurité, mais moi je lui dirai pas d'en mettre, parce que si je lui dis d'en mettre et qu'il n'en met pas et qu'il se passe quelque chose, ça retombera sur moi. Mais ils me disent, toi par contre, va et dis-lui qu'il n'a pas forcément besoin de mettre ses chaussures de sécurité. Et moi, je me dis, je lui dis de mettre ses chaussures de sécurité, puisque c'est mon devoir. Mais dans ma tête, je me dis, oh là là, le patron, lui, il se mouille pas. Il y va pas. Et il m'envoie dire, ben voilà, il faut fait comme ci, fait comme ça. Alors qu'il sait très bien que s'il y a un problème sur le chantier de mois après, que lui, automatiquement, il n'aura pas à se justifier.
0: C'est ça, puisque c'est normalement personne n'ignore la loi, c'est ça. Voilà, d'accord. Personne n'ignore la loi, d'accord. Donc, en fait, personne n'ignore la loi, donc il faut être intègre, d'accord. Donc, c'est ça, c'est-à-dire que on est parfois dans des dilemmes, on est parfois dans des dilemmes, on est parfois dans des dilemmes, mais il faut rester clair dans son positionnement et ne pas rentrer dans des compromis ou dans des choses, voilà. Très bien. Donc justement, oui, le Seigneur nous demande aussi, quand on a des postes de direction, de responsabilité, de rester vraiment dans l'intégrité également. C'est très important. C'est très très important. Donc, il y a une chose aussi, la paresse. Ça peut arriver aussi que certaines personnes dans des équipes, hein, des collègues, voilà, qui se cachent pour travailler. Est-ce que vous avez eu aussi des valeurs bibliques à transmettre, hein, par rapport à cela? Puisque, voilà, nous sommes aussi le sel et la lumière de la terre. Voilà, demander justement que les heures de travail soient faites. Par exemple, je parle par exemple des personnes qui sont fumeurs, qui vont vite prendre souvent des pauses cigarettes, et alors qu'on a 8 heures de travail à faire, ou bien des personnes qui vont prendre des pauses, mais les pauses vont s'alourdir, s'agrandir au lieu d'une demi-heure, ça va rester 1 heure de temps. Est-ce que vous avez eu aussi à parler de ces valeurs bibliques, de respecter le temps de travail, voilà. C'est aussi important, hein, de transmettre aussi ces valeurs dans le travail.
1: Au fait, de mon côté, sachant que avant de commencer une année, on fait une réunion pour
0: Voilà, c'est
1: expliquer
0: ça.
1: les horaires,
0: Les organisations,
1: voilà tout
0: voilà,
1: ça, et
0: travail.
1: sachant que c'est avec des enfants qu'on travaille,
0: Oui.
1: ça dépend, comment dirais-je, dans la semaine, lundi, mardi, jeudi, vendredi, il n'y a pas de pause au fait. C'est
0: D'accord.
1: peut-être le mercredi, mais chaque personne a sa durée de pause. Et, pour moi, personnellement, mon équipe, ça fonctionnait parce que il faut aussi avoir le titre professionnel aussi.
0: C'est
1: C'est
0: ça.
1: important parce que tu sais que quand ce sont pas tes enfants, il y a la loi qui est derrière. Alors, tout ça jouait aussi un rôle de savoir si au moment T où tu es censé être à ton poste, tu n'y es pas. Et les enfants qui sont sous ta responsabilité, il faudra vraiment, comme on dit, monter devant le tribunal et ça, parler, expliquer ça aux animateurs, ça fonctionnait parce que ils comprenaient quelle, on
0: Il
1: dirait,
0: y avait.
1: quelle épée Damoclès qui.
0: D'accord,
1: Oui,
0: très bien,
1: voilà,
0: très bien.
1: c'est,
0: Oui, c'est
1: voilà, il
0: ça,
1: y
0: c'est
1: avait ça.
0: important, c'est
1: Oui.
0: important. C'est important de remettre les lois du travail et la responsabilité que nous avons face justement aux engagements que nous avons par rapport au travail. C'est ça. En fait, le Seigneur nous le dit dans Psaume 127, 2. Il nous dit, c'est en vain que vous vous levez le matin, que vous vous couchez tard. Il en donne autant à ses bien-aimés pendant leur sommeil. Donc, en fait, quand on est dans l'intégrité, le Seigneur nous protège. Et voilà, il ne faut pas avoir peur de rester dans l'intégrité parce que le Seigneur nous protège, tout simplement. Il nous évite justement, comme tu dis, de monter des marches du tribunal. Il nous évite de. Il peut même nous aider à aider un collègue justement qui n'a pas encore compris cela. Donc voilà, le monde va continuer à tourner, mais nous devons respecter non seulement les heures de travail, les lois et tout ce que le Seigneur nous demande. Alors il y a une chose, c'est que la Bible condamne fermement la paresse. Il y a dans Proverbe une allégorie sur la fourmi qui travaille, la fourmi qui sait travailler. Mais le Seigneur nous demande aussi que le travail ne soit pas une idolâtrie. Quand le travail commence à devenir une idolâtrie, c'est-à-dire le travail passe avant tout, avant la famille, le travail passe avant Dieu. Voilà, c'est comme si la personne se nourrit avec son travail. Voilà, et on voit que le travail ne doit pas nous emmener non plus ni au surmenage, ni au burn-out. Alors, on va y aller parce que est-ce que vous avez déjà eu à lutter justement contre cela, c'est-à-dire s'épuiser au travail parce qu'il faut faire, parce qu'il y a de la pression, parce qu'on vous le demande, et quelle a été la porte de sortie pour vous?
2: Ben, au travail, bon, faut savoir que le monde du travail n'est pas facile. Le monde du travail, il y a des choses qu'on demande, il y a des critères à respecter, il y a des devoirs à accomplir au travail. Et bon, c'est vrai que des fois, bon, moi je prends mon exemple, quand il y a un chantier qui doit être livré, bon, ben, on va automatiquement demander, de peut-être accélérer un petit peu, de travailler peut-être 1 2 heures sup, ce qui n'est pas ce qui ce qui est légal, il n'y a pas de problème. Mais le truc, c'est que il faut savoir gérer son camp. Quand on peut, on peut, mais quand on ne peut pas aussi, il faut savoir lever le pied, lever le pied. Et je vais pas dire faire le feignant, non, il faut travailler, il faut faire le travail de la personne, mais y aller à son rythme, y aller comme il se doit.
0: C'est ça, c'est
2: Voilà.
0: ça. Parce que nous sommes le temple, hein, du Saint-Esprit. Le Seigneur nous dit que si nous détruisons ce corps, voilà, qu'il nous a donné, eh bien, il va nous détruire également. On ne peut pas détruire sa santé, on ne peut pas détruire sa santé sous prétexte qu'il faut faire, il faut faire. Le travail ne finira jamais. Quand j'étais petite, j'entendais les gens dire souvent que, ni en créole, hein, et mon pani.
1: Ni défunt monde, pas ni défunt
0: Voilà,
1: travail.
0: c'est ça, j'entendais ça, ni défunt monde, pas ni défunt travail. Ça veut dire que le travail sera toujours là, mais nous devons prendre soin de notre santé. Alors, dans une société justement où maintenant le travail occupe une place centrale dans nos vies, mais lorsque ça dépasse nos capacités d'adaptation ou que cela détruit notre équilibre, il peut devenir une source de souffrance physique et psychologique. Souffrance physique et psychologique, surtout lorsqu'il y a de la pression ou lorsque on est dans une injustice. C'est-à-dire que on vit des choses qui perdurent, mais on sent que ce n'est pas juste et on peut tomber donc dans une souffrance physique et psychologique. Alors, les principaux signes d'alerte, c'est que le corps et l'esprit envoient souvent des avertissements avant une rupture complète, ce qu'on appelle le burn-out. Alors, sur le plan physique, on peut voir une fatigue chronique. Hein. Sur le plan physique, il y a la fatigue chronique qui est non réparée par le sommeil. Par exemple, les personnes perdent leur sommeil. Voilà, quand tu es au travail et que tu commences à perdre ton sommeil à cause de ton travail, il y a un problème. Ça veut dire qu'il y a un souci quelque part. Il y a quelque chose qui dérange le mental et qui nous perturbe. Et ce n'est pas normal. Parce que le travail doit être une source d'épanouissement, une source de revenus, mais qui doit garder un équilibre, nous garder dans un équilibre dans la vie. On voit une fatigue chronique non réparée par le sommeil, des douleurs musculaires surtout au niveau du dos et de la nuque. Souvent, les muscles sont tendus dans le dos, dans la nuque, et la personne a mal. La personne n'arrive pas à détendre son dos alors que Jésus a porté nos fardeaux et son dos a été labouré pour que nous soyons libérés. Donc, il y a ça. Il y a des troubles digestifs. Par exemple, des personnes qui ont mal à l'estomac, qui vomissent même avant d'aller au travail, ça arrive. Des mal de tête récurrents, voilà, mal de tête récurrents, des migraines qui perdurent et des palpitations ou des variations de tension, des palpitations cardiaques ou des variations du cœur. Donc, sur le plan émotionnel, il y a une anxiété constante. L'anxiété constante, c'est-à-dire que dès le dimanche soir, avant le lundi matin, il y a l'anxiété qui est là. On n'a pas envie d'aller travailler. On cherche comment on va affronter la journée, mais on n'a pas envie. Et il y a aussi le sentiment d'impuissance, la perte de motivation, des pleurs incontrôlés pour certains. Et un engourdissement affectif, c'est-à-dire qu'on ne regarde même pas ceux qui sont autour de nous, on regarde que le problème du travail, comme Goliath. Et sur le plan cognitif, il y a le trouble de la mémoire, la difficulté de concentration, des erreurs inhabituelles aussi dans des tâches simples, une rumination mentale continue autour du travail. Alors, il y a des solutions. Et nous allons les aborder, les solutions. Mais je vais vous dire, est-ce que dans ces signaux d'alerte, vous avez été dans ces signaux d'alerte ou même vous avez vu des collègues comme ça? Et comment vous avez pu, avec justement les principes bibliques que nous avons, dire stop, voilà, à tout cela. Dire stop, tout en restant vraiment dans quelque chose de pas de trop confidentiel, hein. Bien évidemment, nous sommes à la radio, mais comment on peut apporter justement des principes bibliques pour expliquer que le corps a besoin d'équilibre, le mental a besoin d'équilibre et que le travail, c'est aussi un moyen de subsistance, mais qui doit nous épanouir, pas nous détruire. Donc voilà, je laisse l'ancien Gita aborder cette question.
1: Oui, moi j'ai vu... deux collègues, dans les temps que j'ai travaillé avec elles, perdent leur santé. Je leur disais, il faut faire attention en fait, parce que certes tu aimes ton travail, certes tu as besoin des finances, mais comme je disais souvent, ni défunt monde, pas ni défunt travail. Alors, je leur parlais pour qu'elles puissent comprendre, au fait, ta santé, elle est importante. Tu ne peux pas, sur prétexte que tu dois travailler, t'user la santé. Et Dieu, quand même, a permis qu'une... comme tu dis, ne pas rentrer dans les détails. Mais je sais que Dieu... ce qu'il a commencé dans sa vie, il va l'achever parce que vraiment, je l'ai vu vraiment descendre. Descendre à un point d'être emmenée en urgence, quel que soit l'endroit où elle va, elle est toujours hospitalisée par rapport à parce que au fait elle prend pas soin d'elle, elle travaille sans en acharnement en fait.
0: Et donc tu as pu lui apporter la solution Jésus, c'est-à-dire
1: oui,
0: lui c'est présenter
1: ça.
0: Christ
1: oui.
0: tout
1: oui,
0: simplement, lui dire
1: oui.
0: qu'il y a d'autres solutions pour garder la paix et ne pas se laisser envahir par l'anxiété.
1: Oui.
0: D'accord. OK, donc en fait parfois, il y a sur le plan émotionnel une vraie souffrance hein, et nous devons être ce sel et cette lumière pour emmener aussi la solution Jésus à ceux qui perdent le sens, le travail. Est-ce que ça doit être transformé en torture moderne? Non, non, pas du tout. Le travail ne doit pas avoir une perte de sens. Quelqu'un qui souffre à ce niveau-là a perdu le sens même du travail, c'est-à-dire que il ne voit même pas que c'est quelque chose qui est utile pour la subsistance et pour l'épanouissement, mais ça devient vraiment quelque chose qui détruit. Donc ça ne peut pas être une arme pour nous. Au contraire, le travail devrait être quelque chose qui nous donne du sens dans nos vies. Voilà. Donc, est-ce que vous-même, vous avez eu des formes de souffrance comme ça? Parce qu'il y en a plusieurs, hein. Il y a plusieurs formes de souffrance. Par exemple, ne pas être d'accord avec une décision, mais que ça pose problème et on reste parfois des semaines à réfléchir de comment on va sortir de là. Est-ce que c'est dans la prière? Est-ce que c'est dans le jeûne? Est-ce que c'est dans la face, devant la face de Dieu? En prenant des décisions, ne pas prendre des décisions seules. Est-ce que vous avez eu à faire cela? Et nous attendons également vos témoignages, chers auditeurs, chères auditrices, au 0590 23 17 11. N'hésitez pas à appeler. Voilà, vous êtes sur la radio Méga FM et nous sommes vraiment sur cette émission du travail avec les valeurs bibliques, comment être le sel de la terre et la lumière du monde. Et nous parlons maintenant de la souffrance au travail, ce travail qui ne doit pas être devenu une torture ni avoir de perte de sens, mais au contraire d'être un sujet d'épanouissement. Alors, j'étais en train de demander justement à mon frère Jean-Philippe, est-ce qu'il t'est arrivé justement des périodes où tu as dû faire face voilà, à des situations difficiles, mais où tu as prié, tu as jeûné, tu as repris le dessus? Voilà.
2: Oui, bien sûr, au travail, bon, ben, il y a toujours, on va dire, des séquences de stress.
0: C'est ça.
2: Par rapport à certaines situations. Mais moi, la meilleure solution que j'ai eue, quand j'ai eu à faire au stress, c'est de prier.
0: De prier.
2: De prier, puisque ça. La prière amène un apaisement.
0: Oui.
2: Jésus lui-même, quand on prie, Jésus lui-même, il agit et il calme les cœurs, il apaise les cœurs et moi je conseille à quelqu'un qui se sent pas bien peut-être au niveau il apaise les cœurs et moi je conseille à quelqu'un qui se sent pas bien.

0: quand il y a conflit, vaut mieux rentrer. Je vais rentrer chez soi. C'est facile à dire de quand il y a un problème de dire ouais bon ben moi je vais rentrer puis je vais oublier. Non, on n'oublie pas. Mais il faut relativiser, il faut rentrer en soi-même et demander conseil à Dieu, parler avec son Dieu, se confier à Dieu puisque Dieu il a jamais les oreilles trop dures pour entendre.
1: C'est ça, c'est ça. C'est-à-dire que déjà avant même de partir au travail, on peut déjà remettre notre journée hein, au Seigneur.
0: Sûr.
1: Voilà, puisque c'est lui qui a mis le travail. Hein, c'est pas, ça ne vient pas de l'homme lui-même. Hein, comme on a dit dans le jardin d'Éden, il avait déjà donné cette responsabilité à Adam de cultiver le jardin. Et puis après, il a dit de toutes les manières que c'est à la sueur de notre front. Mais le travail ne doit pas devenir une souffrance. Donc, nous venons de voir que il y a des symptômes physiques, il y a des douleurs physiques, musculaires, il y a aussi l'épuisement professionnel et l'épuisement par l'ennui aussi. L'épuisement par l'ennui, quelqu'un qui, par exemple, ne s'accomplit pas au travail et qui s'ennuie, voilà, ça peut être aussi une forme d'épuisement. Donc, on va les voir, je vais les voir rapidement. Et comme tu disais, voilà, c'est la prière en fait. C'est remettre tous ces moments entre les mains du Seigneur. Alors, les formes de travail que nous trouvons, c'est le burn-out. Je sais que vous en avez déjà entendu parler. C'est un épuisement professionnel. En fait, c'est quelque chose qui survient après un investissement intense, prolongé, face à un stress chronique. Hein. C'est un stress qui devient chronique et où il n'y a pas de ressources suffisantes pour faire face à ce stress. Et en fait, la personne que tu as rencontrée, c'est un peu ça. C'est comme un burn-out, la personne tombe malade. La personne tombe malade parce qu'elle est épuisée professionnellement. Il y a également l'épuisement par l'ennui, ce qu'on appelle le bore-out, B-O-R-E. C'est-à-dire, c'est provoqué par une sous-charge de travail ou l'absence totale de tâches. Ce sont des personnes stimulantes ce sont des personnes qui ont des activités, qui ont de l'énergie pour faire un travail, mais les tâches ne sont pas suffisantes, donc elles s'ennuient pendant 7 heures de temps, et on appelle ça le burn-out, c'est-à-dire que ça perd du sens, ils savent même pas pourquoi ils sont là, et ça existe, il faut le savoir. Et il y a le burn-out, c'est l'épuisement par le manque de sens, c'est-à-dire que on fait des tâches quotidiennes, mais qui semblent en contradiction profonde avec les valeurs personnelles. Voilà, ce sont des choses qu'on fait, mais on n'est pas d'accord. Donc, ça met un conflit entre ce qu'on veut pour soi et ce qu'on est obligé de faire. Et il y a aussi le harcèlement, n'est-ce pas? Parce que ça existe. Et c'est en fait des intimidations, l'isolement, l'injustice, les critiques qui font que, voilà, on peut se sentir harcelé et tomber malade. Donc faites attention à vous. Mais le Seigneur voudrait que nous ne soyons pas de ceux qui restent dedans. Donc quoi faire? Il faut ben, déjà ne pas rester isolé, il faut parler de ces situations à un professionnel de santé ou même à un proche et trouver des solutions aussi dans la prière et dans la présence de Dieu et prendre du recul aussi par rapport au travail, c'est-à-dire se demander est-ce que c'est l'orientation que Dieu voulait pour nous? Dans la mesure où il nous dit qu'il a un plan de bonheur et non de malheur. On le retrouve dans Hébreux. Donc voilà. Alors, est-ce que vous avez justement, on va en discuter, est-ce que vous avez eu par des formations à changer d'orientation, à commencer un travail et changer d'orientation, ou bien même une situation de vie qui vous a emmené vers autre chose et vous êtes épanoui dans ce travail, où vous avez voulu faire autre chose à un moment, puisque vous êtes arrivé, à un moment on arrive au bout de ce on doit connaître, hein. On voit qu'on ne, on n'a plus pas d'intérêt ni de motivation, mais on n'apprend plus, quoi. Il faut aller plus loin. Donc, est-ce que c'est des choses qui vous sont arrivées? Comment vous avez géré cela?
2: Alors, pour ma part, c'est vrai que où je suis, où j'étais, je dirais, j'étais en formation. Cela veut dire j'ai appris des choses. Et chaque année,

0: En fait, c'est la même formation que tu apprends. À un certain moment, tu te dis, bon, ok, tu as vu ce qu'il faut faire, ce qu'il ne faut surtout pas faire. Et maintenant, quand tu entres, pour moi, avoir, tu disais, il y a un mot que tu employais, après les trois mots que tu as dit, je ne me rappelle pas lequel, il faut se dire, bon, est-ce que je reste? Ou est-ce que je continue? À un moment, tu arrives à te dire, dès que tu arrives à te dire cela, c'est que il y a quelque chose au fait qui ne va pas. Alors moi, c'est vrai, pendant 2 années, j'ai prié Dieu, j'ai demandé à Dieu son aide pour savoir est-ce que je restais toujours à ce poste.
1: Quelle orientation,
0: Oui.
1: c'est ça, c'est ça.
0: Et je lui ai demandé, bon, maintenant, franchement, j'ai dit à Dieu, oui, les combats. C'est bien parce qu'on grandit, on s'approche de toi. Mais il y a un moment où quand tu te trouves toujours face à je dirais, l'ennemi, tout le temps, il faut se dire, bon, tu as appris ce qu'il fallait, il faut changer de branche. Cela veut dire dans la prière, dans le jeûne, tu demandes à Dieu de te garder jusqu'à ce que
1: Il t'oriente sur la voie qu'il
0: sur
1: avait prévue.
0: voilà.
1: Voilà, c'est ça.
0: Tu as
1: Ouais.
0: appris, il t'a envoyé faire une formation, tu as appris ce qui pour lequel il t'a envoyé. Maintenant, il faut changer d'orientation. Et c'est dans la prière que tout se passe et Dieu te donne la paix
1: Voilà, c'est ça. Quand c'est lui.
0: quand c'est lui. Il te
1: Voilà,
0: donne
1: c'est
0: la
1: ça.
0: paix.
1: Oui.
0: Et certes, les gens vont pas comprendre cette paix qu'il te donne parce qu'ils se disent, mais attends, il y a quelque chose qui n'est pas clair. Et puis, moi, je remercie Dieu dans ce domaine-là parce que je sais qu'il a fait, que je me suis appuyée sur lui. Et là, je suis en paix.
1: Voilà, c'est ça. C'est
0: Je suis
1: surtout
0: en paix.
1: ça, c'est être dans la paix. C'est-à-dire, ça permet aussi, je parlais de prendre du recul, ça permet aussi de faire le point sur ses priorités. Parce qu'il faut faire le point, parce que le travail, c'est un domaine, mais qui fait partie de beaucoup de domaines de nos vies. Il y a la vie familiale, il y a aussi notre service avec Dieu, il y a aussi comment dire, les finances, il y a beaucoup de choses qui rentrent en jeu autour du travail et comment dire, ce que Dieu veut pour nous, parce qu'il nous dit qu'il nous a déjà prédestinés à quelque chose. Donc, c'est pour cela que je viens dire à quelqu'un, justement, si tu es sur ce point et que de ne pas rester isolé, de chercher la face de Dieu dans la prière, mais aussi, ça permet aussi de faire le point sur les priorités, sur les limites. Et envisager la suite. La suite, ça peut être une réorientation, ça peut être un aménagement de poste, ça peut être une reconversion, mais de ne pas rester dans quelque chose qui n'équilibre plus, parce que ça finit par tomber dans une perte de sens, comme je disais, et la personne peut même tomber malade. Donc le travail n'est pas là pour nous rendre malades, au contraire, il est là pour que nous puissions être de ceux qui emmènent la lumière. Donc, c'est ça l'importance. Parce que quand on regarde un enfant de Dieu qui est fatigué, on peut, les personnes qui ne connaissent pas Christ se disent, ben voilà, ils ne vont pas voir que c'est le travail, ils vont dire que c'est le service pour Dieu le dimanche qui rend malade ou autre chose. Voilà. Donc, ce sont des valeurs que nous devons garder. C'est l'équilibre de la santé aussi au travail, qui est très important. Nous allons faire une pause musicale et nous allons revenir sur ben, les attributs divins, la valeur divine et ce que Dieu nous demande. Voilà.

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1: Nous voilà sur la troisième partie de l'émission. Donc, chers auditeurs, j'espère que vous êtes parmi nous, que vous avez vraiment écouté la première partie, la deuxième partie. Donc, dans la première partie, nous avons donné ces témoignages de l'attitude, hein, de toutes les manières, être un enfant de Dieu au travail, c'est entre la pression du rendement, entre les choix éthiques, entre les relations entre collègues, il faut qu'on soit ce sel et cette lumière. Et voilà, pour le faire, il nous faut avoir la bonne attitude. Donc l'excellence, c'est déjà la ponctualité, la rigueur, l'honnêteté. Nous avons vu aussi que on ne peut pas tomber dans des petits arrangements, dans des compromis. On ne peut pas non plus être dans des rivalités ni dans des commérages, parce que c'est quelque chose qui détruit la paix, et on a besoin de paix au travail. Nous avons également dans la deuxième partie balayé justement ce secret qui réside dans l'attitude, c'est-à-dire dire non avec fermeté à tout ce que les compromis qu'ils peuvent avoir, et nous pouvons même ramener ceux qui n'ont pas encore compris que le travail c'est une valeur et que nous ne devons pas nous laisser détruire par le travail. Donc nous avons vu également que le travail peut être aussi une source de, pour ceux qui n'ont pas l'équilibre, une source de souffrance. Donc nous avons vu le burn-out, le bore-out, le brown-out, voilà, qui ont été expliqués. Et vraiment, nous croyons que à travers cette émission, que Dieu nous donne une boîte à outils que nous avons vu. On a vu des conseils pratiques, celle de prier d'abord le matin avant de partir au travail. On peut également prier sur son lieu de travail avant de franchir la porte du bureau. On peut bénir les collègues avant de partir. On doit soigner notre attitude, pas seulement nos paroles, mais aussi la manière dont le calme sous la pression, la gentillesse aussi, par rapport aux versets que nous donnons aussi autour de nous. Et puis, refuser cette culture du murmure et faire preuve de sagesse. Voilà. Et on a vu également que le travail doit être vraiment une source d'épanouissement pour nous, pour notre environnement, mais pas être une source de malaise et de maladie. Voilà. Donc, ne pas rester isolé, prendre du recul, retrouver le sens du travail, c'est très important pour qu'on reste ce sel et cette lumière dans le travail. Alors, nous allons voir maintenant les vertus théologiques, je dirais, sur des valeurs centrales, c'est-à-dire premièrement la foi. Puisque lorsqu'on a confiance en Dieu, il nous a donné ses promesses et sa parole, même face à l'incertitude. L'espérance, parce que lorsque nous avons cette assurance paisible que le bien triomphe du mal, eh bien, nous croyons aux promesses de Dieu. Et il y a aussi l'amour qui est la plus grande des valeurs, l'amour agapé qui est la plus grande des valeurs. Et c'est pour cela que cet amour inconditionnel, désintéressé, sacrificiel, qui cherche le bien de l'autre sans rien attendre en retour, comment vous l'avez exercé au travail? Voilà, comment vous arrivez à l'exercer dans le milieu professionnel par rapport à l'attitude justement qu'on doit avoir, puisque on sait que il y a un fruit de l'esprit qui est l'amour, et de l'amour découle tous les autres fruits de l'esprit. Alors, voilà, on va échanger dessus, on va un peu débattre dessus, parce que c'est aussi, je dirais, des valeurs bibliques que nous devons apporter au travail. Alors, l'un de vous va commencer. Voilà. mon frère Jean-Philippe.
2: Je dirais que l'amour, c'est primordial au travail, c'est primordial partout d'ailleurs dans la vie. L'amour, ça, l'amour, en fait, quand on a de l'amour en soi, il y a plusieurs choses qui peuvent être mises en avant. Je prends un exemple, par exemple, je reviens encore sur travailler en équipe. On voit un collègue qui fait une tâche. Si nous, on aime ce qu'on fait et surtout qu'on aime le travail d'équipe, on parle bien d'aimer, donc aimer qui dit amour, aimer, automatiquement on aura envie de participer à la tâche et d'aider le collègue.
1: C'est ça.
2: Donc l'amour peut manifester plusieurs choses, mais l'amour est un mot avec un grand A. Et à travers l'amour, comme tu as dit, docteur, beaucoup de choses peuvent en découler. Voilà, l'amour peut manifester la patience, peut manifester la cohésion, peut manifester plein de choses. Et si, pardon, si on n'a pas d'amour, automatiquement il y a des blocages. Et voilà, moi je dis que quand quelqu'un dit ouais, j'aime pas ceci, j'aime pas cela. Mais c'est pas vrai. Il y a toujours une petite pincée d'amour, il y a toujours une petite dose, puisque des fois on se dit qu'on n'aime pas quelque chose et on le fait quand même. Donc
1: D'accord.
2: c'est l'amour est puissant, l'amour est fort.
1: L'amour est puissant, l'amour est fort. Alors, tu as donné un exemple qui est intéressant, justement, que moi j'ai connu. Hein. J'ai connu parce que j'ai été une soignante avant d'être un manager d'équipe. J'étais toujours dans le soin, mais plutôt dans le management d'équipe, dans le leadership. Mais avant, j'étais beaucoup dans le soin en tant qu'infirmière et j'étais dans un service de réanimation néonatale où il n'y avait pas, il y avait la cohésion d'équipe. Une équipe était là non seulement pour faire son travail, mais on ne pouvait pas se dire qu'on allait laisser une collègue galérer, par exemple avec un enfant qu'on n'arrive pas à piquer, on ne va pas la laisser galérer seule puisque c'est un enfant qu'il faut perfuser ou un enfant qu'il faut réhydrater. Et l'enjeu, ce n'était même pas le fait d'aider la collègue, c'était que le travail soit fait et effectué. Donc on avait le même but. Et on voit que quand dans une équipe, on a la même vision, on a le même but et on veut le même résultat, eh bien, la question ne se pose pas. Voilà, l'amour est là. L'amour est là parce qu'on a la même direction, le même but. Au bout, il y a un enfant qui a besoin d'être soigné et il faut. Donc ta collègue, elle a une difficulté à piquer, ben tu viendras et tu lui diras. C'est pour ça qu'il faut beaucoup d'humilité. L'humilité, c'est reconnaître ses limites aussi. C'est reconnaître ses limites, placer le service aux autres avant la recherche du pouvoir. C'est se dire, voilà, je vais aider ma collègue. Et dans l'humilité aussi, sans lui montrer qu'elle a une incapacité, mais que, voilà, je suis là pour t'aider. Je suis là pour faire avancer les choses. Voilà. Donc c'est très intéressant comme témoignage de ce que tu dis. Oui, aller aider la collègue, ne pas la laisser seule à être dans une difficulté, alors que on voit que le reste de l'équipe est assise tranquillement et ça peut mettre des frustrations, ça peut mettre aussi un peu de désolation aussi dans l'âme. C'est pour cela que nous devons être ce sel aussi, voir ce dont l'autre a besoin au niveau du travail. Alors, est-ce que toi, tu as quelque chose à rajouter par rapport à cela?
3: Alors, moi je prendrais 1 Jean 4, 8.
1: Oui.
3: Bien-aimés, aimons-nous les uns les autres, car l'amour est de Dieu, et quiconque aime est de Dieu et connaît Dieu. Celui qui n'aime pas n'a pas connu Dieu, car Dieu est amour. Alors, c'est vrai, dans le travail, on doit, comme tu dis, aimer. Et aimer, c'est pas le dire avec la bouche, c'est vraiment le manifester.
1: Voilà.
3: Et c'est vrai, moi, j'ai constaté que parfois, il y a ceux qui acceptent ton aide, mais il y a ceux qui refusent. Parce que dans le travail, moi, de mon côté, il y avait vraiment deux équipes partagées. Excusez-moi, il y avait deux équipes partagées où tu pouvais, même si c'est pas ta tâche, tu pouvais aller aider. Ça se passait bien. Tandis qu'il y a d'autres qui n'étaient pas d'accord à être aidés malgré leurs difficultés. Et moi, je disais, c'est dommage. C'est vrai que durant les temps de réunion, tu expliquais que quand tu travailles, tu viens pas travailler pour toi-même, sachant que tu travailles avec des enfants, tu viens pour l'enfant, tu viens pour le bien-être de l'enfant. Mais ça passait pas par autour. Et c'est ce qui est dommage parce que...
1: C'est dans la compréhension. Voilà, ça, en fait, c'était dans la compréhension. Donc là, on voit que la valeur du travail aussi est importante, c'est-à-dire que dans la compréhension, le but du travail, ne pas s'approprier une place et puis rester dans l'humilité, reconnaître qu'on a besoin d'aide, ça c'est aussi être dans l'humilité, reconnaître qu'on a besoin d'être aidé et aussi canaliser les impulsions et les désirs pour rester aligné aux principes pour lesquels on est là. Le but c'est l'enfant, c'est pas nous. Donc quand on le comprend, eh ben on a assez d'humilité pour dire bon ben aujourd'hui je suis fatiguée, je n'y arrive pas, il faut y aller. Donc viens m'aider ou d'accord, j'accepte ton aide. Il y a ça. Mais il y a une chose aussi qui nous appartient en tant que chrétien, c'est le pardon. Quand on te fait un croche-pied ou un malentendu avec une collègue, quelles sont les attitudes que nous pouvons avoir justement pour amener la paix dans le milieu professionnel? Et je crois que c'est l'une des valeurs que nous devons ramener aussi, la paix et la réconciliation et le pardon. Voilà, comment travailler avec quelqu'un qui vous repousse, quoi. Donc il faut quand même travailler. Mega FM, bonsoir. Soyez les bienvenus.
4: Bonsoir. Bonsoir,
1: ma sœur Chantal. J'ai reconnu ta voix. Sois la bienvenue.
4: Oui. Et bon, moi, je suis machante, je suis en train d'écouter l'émission.
1: D'accord.
4: Mais tu vois, j'étais pour appeler, j'étais marrée, mais j'ai arrivé un moment, j'ai dit, ah ouais, il faut que j'appelle. En fait, je reviens sur la première partie de l'émission, en fait, qui concerne en fait mon travail.
1: Oui.
4: J'ai entendu vos messages, j'ai entendu. Mm-hmm. Et du coup, moi, ça
1: te parle.
4: C'est pour moi, en fait. C'est pour moi, tout ça. Parce qu'en fait, quand je commence à travailler, j'ai commencé à travailler il y a longtemps, hein, il y a moins de 38 ans, je travaille dans le métier d'animatrice. C'est pas facile pour moi. Parce que tu sais, il y a des moments, parce qu'on travaille en équipe, j'ai ma référente, j'ai des collègues, en équipe, en fait. Et il y a des moments, on est autour de la table, on fait des réunions, tout ça. Mais tu sais, des fois, ils parlent. Elles parlent entre eux et elles disent que tu as des choses qui ne me conviennent pas, quoi. Mm-hmm. Mais moi, je réponds pas. Je reste calme. Et après ça, je réfléchis beaucoup. Je pense à tout ce qu'elles ont dit. Des fois, je ne dors même pas. Mm-hmm. Tu vois, ça me contrarie un peu. Tout
1: ah,
4: ça.
1: D'accord. Donc, il faut trouver le moyen de, voilà, il faut trouver le moyen de supporter les difficultés sans colère et traiter les autres avec bienveillance. C'est ça, avoir la paix. Voilà.
4: Et il y a une collègue aussi donc, qui en fait, quand, par exemple, la référente, par exemple, ça se donne un planning, elle est toujours en train de changer, elle veut avoir tous ces vendredis après-midi,
1: il faudrait prier, il faudrait simplement prier, voilà, il faut prier, il faut être de ceux qui emmènent la bienveillance, tout simplement, donc voilà. Voilà, mais tu es le sel de la terre, hein, tu es aussi la lumière,
4: oui, oui, oui.
1: Donc tu pries avant parler des difficultés de ton travail comme ça, il faut aussi être dans la prière, il faut être dans la paix, donc c'est quelque chose, voilà, c'est pour ça qu'on parle des fruits de l'esprit. Voilà. Donc, est-ce que tu voudrais qu'on prie avec toi? Voilà, ce serait l'occasion de prier, hein, pour
4: oui,
1: la rentrée.
4: Oui, et du coup, je voulais te dire aussi que oui. Je suis en arrêt, là. Je suis en arrêt maladie. Normalement, je devais reprendre depuis mercredi, mais le docteur m'a mis en arrêt.
1: Ah, d'accord. Donc, on va prier. On va prier.
4: Je reprends jeudi, là.
1: Oui, oui, d'accord.
4: Je peux encore reprendre.
1: D'accord, on va prier, on va prier. Seigneur mon Dieu Père, nous remettons ta fille hein, qui a compris ta parole, Seigneur mon Dieu, et qui cherche, Seigneur mon Dieu Père, à avoir la sérénité intérieure face au travail, que ce travail, Seigneur mon Dieu, qui est une subsistance, soit une source de bénédiction pour elle, alors que cette année, Seigneur mon Dieu, dans cette rentrée, qu'elle puisse avoir les moyens, Seigneur mon Dieu, d'avoir la paix, d'avoir la patience, d'avoir la douceur, d'avoir aussi cette humilité, de reconnaître, Seigneur, qu'elle a un Dieu puissant et qu'elle puisse avoir cette maîtrise d'elle-même, Seigneur, de ne pas, Seigneur, se laisser envahir par le stress, par des choses, Seigneur, mon Dieu Père, mais qu'elle garde les valeurs que tu donnes et que la grâce soit accordée, que la paix, le shalom de Dieu soit accordé à ta fille afin qu'elle soit réellement celle qui donne du goût. Amen. Celle qui donne du goût et qui cherche la sérénité intérieure, quelles que soient les épreuves. Nous la bénissons en ton nom et nous te disons
4: amen,
1: merci.
4: Amen, amen,
1: amen. Donc, amen. Allez, au revoir.
4: Au revoir.
1: Au revoir. Bonne fin de soirée. Voilà. Donc, on voit que ce n'est pas évident. Voilà. On voit qu'il y a parfois des sources de stress, même lorsque, voilà, nous allons, au travail, il y a des choses qui peuvent nous déranger. On a vu également que les murmures, par exemple, sont des choses aussi, mais nous ne sommes pas là pour débattre de ces choses, mais pour dire que de toutes les manières, ça existe, mais notre attitude intérieure dans chaque décision doit refléter la justice, la vérité, l'amour de Dieu, tout simplement.
2: Oui.
1: Voilà, puisque nous savons que beaucoup pleurent pour travailler, hein. Vous savez, beaucoup n'ont pas de travail, il y en a qui cherchent du travail, et lorsque nous avons ce travail, Dieu a ouvert cette porte, donc nous devons honorer aussi le fait qu'il nous a donné les capacités pour le faire. Alors, nous allons parler de justement de la miséricorde et du pardon, faire preuve de compassion, pardonner, c'est-à-dire laisser en arrière ce qui a pu être fait, mais rester dans la paix tout simplement et ne pas garder quelqu'un dans son cœur, puisque lorsque nous devons travailler en équipe, si nous avons quelqu'un sur le cœur, nous ne pourrons pas travailler de la même manière, avec la même bienveillance. Alors, est-ce que, justement, dans la prière, vos prières, vous arrivez à prendre du recul face aux situations, à lâcher prise et à pardonner vraiment, voilà, pour travailler?
2: Ben, je dirais, docteur, que le pardon, c'est pas une option.
1: C'est ça.
2: C'est obligatoire. Quand on veut avancer, il faut apprendre à délaisser, en fait.
1: C'est ça.
2: Et quand il y a des injustices, quand il y a des choses qui sont faites, ben, il faut savoir confier ces choses à Dieu. Mm-hmm. Lui remettre.
1: Complètement.
2: Oui, lui remettre, puisque si on n'arrive pas à décharger notre cœur, ben, on va continuer à marcher, à avancer avec ce poids-là. Mm-hmm. Alors que Jésus-Christ même, il dit, venez, vous qui êtes chargés, déposez vos fardeaux à mes pieds. Et sincèrement, le pardon, c'est quelque chose qui nous permet d'avancer. Je pense que tout le monde a déjà subi des injustices.
1: Oui, oui.
2: Et moi, mon conseil, moi, l'exemple que j'ai pour moi-même, c'est de confier, de prier. Et quand on sait qu'on a un Dieu qui combat pour nous, ce n'est pas la peine de garder les choses en rancœur, je vais dire, puisque il va nous faire justice. Donc il faut laisser les choses. Je vais pas dire que pour tout il faut fermer la bouche et puis rester passif, comme on dit. Il y a des fois où il faut savoir dire les choses, mais quand ça vaut pas la peine, quand on peut éviter de rentrer en conflit, bon, ben faut donner à Dieu. Moi pour ma part, c'est ce que je fais. Quand j'ai un problème, quand j'ai quelque chose qui ne va pas, je babille pas, comme on dit. Je Je ne m'énerve pas. Enfin, j'essaye de ne pas m'énerver. C'est pas tout le temps facile, mais c'est notre devoir en tant que chrétien de d'avoir. D'ailleurs, c'est un fruit de l'esprit, d'avoir de la patience, d'avoir de la bonté, de la bienveillance. Et moi, je dis, hein, quand il y a quelque chose qui tourmente, quand il y a quelque chose qui ne va pas, quand il y a une injustice, il faut juste prier le Seigneur. Priez le Seigneur. C'est vrai que bon, pour les gens qui peut-être pour ceux qui ne sont pas chrétiens, ils vont dire ouais, mais vous faites que dire priez le Seigneur comme si ça va changer quelque chose. Oui, ça va changer quelque chose, puisque quand on croit en Dieu, quand on croit en Jésus, il accomplit des miracles.
1: Oui. Le Seigneur nous dit que tant que la paix dépend de nous, que nous soyons en paix avec tous les hommes, donc on voit que le pardon peut être aussi quelque chose, même quand ce n'est pas nous hein, qui avons provoqué quelque chose, mais nous pouvons aller vers le collègue, la collègue, et lui dire, voilà, il y a ce malentendu, mais voilà, peut-être que... Il y a quelque chose qui a généré ce qui s'est passé, donc je viens te demander pardon. Et le fait que ça peut déclencher aussi le pardon chez l'autre. Voilà. Pour ça, il faut beaucoup d'humilité dans la mesure où on s'attend aussi à ce que la personne qui ne connaisse pas véritablement Dieu puisse se dire ou voyez, qui j'ai envie de demander un pardon, pas moi qui t'ai ni tôt, mais c'est pas grave. En fait, le fait de devenir un fils de la paix, Dieu nous voit. Et à cause de cela, il peut même faire la promotion, ouvrir une autre porte, réorienter aussi notre destination hein, dans le travail. Donc, on voit que c'est quelque chose qui peut être pu être fait. Alors, il y a une chose aussi qui est intéressante dans le travail, c'est la patience et la douceur. Supporter justement sans colère et traiter les autres avec bienveillance. C'est vraiment quelque chose, c'est vraiment une valeur, je dirais, principale dans le travail. Et on apprécie quelqu'un qui est dans la bienveillance et qui supporte aussi avec les difficultés sans colère. Donc ce que tu disais, voilà, être dans la prière. Est-ce que vous pensez vraiment que ça fait une différence au niveau de l'atmosphère même du travail? Parce que quand on rentre quelque part et que l'atmosphère est lourde, en tant que chrétien, nous pouvons aussi détendre l'atmosphère, n'est-ce pas? Être plus dans la bienveillance, dans quelque chose de doux, de patient, pour réduire justement les tensions. Alors,
3: C'est vrai, je vais quand même rebondir sur ce que le frère Jean-Philippe a
1: oui.
3: dit par rapport à quand il y a des tensions, qu'on prie Dieu. C'est vrai que, comme tu as dit, on nous dira, c'est parce que vous croyez que tout est facile. Normalement, tout n'est pas facile. C'est vrai que c'est Dieu qui transforme, c'est Dieu qui change. Et c'est vrai, quelles que soient les tensions, Dieu nous demande déjà de pardonner. Même si c'est l'autre qui
1: C'est
3: nous a
1: ça.
3: offensés, il nous demande de pardonner. Parce que nous savons que quand nous ne pardonnons pas, nous retenons quelqu'un dans notre cœur. Mais quand nous pardonnons, nous libérons. Le
1: C'est ça.
3: pardon libère.
1: C'est
3: Et
1: ça.
3: c'est vrai que, difficile ou pas, il faut vraiment rentrer dans ce que la parole de Dieu nous dit, parce que ça nous permet de grandir et ça nous permet d'être des modèles pour être le sel de la terre, au fait.
1: C'est ça, voilà.
3: Et moi, je me rappelle, ça fait pas longtemps que ma patronne m'a jeté la voix, elle me dit, mais pourquoi tu t'es pas défendu? Je l'ai regardé, je dis, me défendre pourquoi? Mais non, j'ai pas me défendre, tu sais déjà pourquoi. Il faut laisser Dieu faire. Ah oui, il faut laisser Dieu faire. Oui, il faut laisser Dieu faire. On ne se défend pas pour se défendre. Parce que tu te défends, peut-être tu vas dire quelque chose que tu ne dois pas dire. Et il
1: C'est
3: sera trop
1: ça,
3: tard.
1: c'est
3: Ça
1: ça,
3: sera
1: c'est
3: déjà
1: ça.
3: dit.
1: Dis, voilà,
3: Tandis que
1: c'est
3: quand tu
1: ça.
3: laisses Dieu te défendre,
1: Voilà, c'est ça. Oui,
3: voilà.
1: les choses
3: Là,
1: sont faites de
3: oui,
1: manière
3: demain. Oui,
1: surnaturelle, quoi. C'est
3: voilà.
1: ça, c'est
3: Voilà.
1: ça. C'est-à-dire avoir la patience, avoir la douceur, avoir l'humilité, la paix et la maîtrise de soi pour être de celles justement qui donne, c'est une forme d'autorité aussi, hein, de se maîtriser, de ne pas s'emballer, de ne pas tomber dans l'anxiété, d'être toujours dans la paix, dans la joie. Quelqu'un qui emmène la joie au travail par son sourire, par son bonjour dynamique, par son dynamisme aussi, l'énergie qu'il met, peut changer l'atmosphère. Et nous sommes de ceux-là. Voilà. Alors, en fait, ces valeurs ne sont pas de simples concepts théoriques, non. Elles expriment vraiment les actes ordinaires, hein, que nous avons partout, que ça soit dans le travail, dans la société. Donc, en fait, vivre les valeurs divines, c'est vraiment transformer son attitude intérieure pour que chaque décision, en fait, que nous prenons reflète la justice, la vérité et l'amour de Dieu. Et c'est ce que nous allons demander à Dieu en dernier recours. Quand je dis en dernier recours, pas en dernier recours lorsque nous sommes devant Dieu, non. Mais nous allons quand même clôturer cette émission tout à l'heure. Donc on va faire une pause musicale et nous revenons justement dans la prière pour demander au Seigneur que ses valeurs bibliques dans le monde professionnel moderne puissent nous donner ces moyens d'avoir des décisions qui reflètent tout ça.

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1: Donc nous arrivons au terme de l'émission. Nous avons vraiment balayé toutes les exigences que le Seigneur nous demande en tant que qu'enfants de Dieu, d'être le sel de la terre et la lumière de ce monde. Et nous voyons que dans le milieu professionnel, ce n'est pas si facile, puisque il faut refléter Christ, et refléter Christ dans toutes les situations, ce n'est pas évident. Mais le Seigneur nous a donné donc ces clés. Les clés que nous avons, ce sont les fruits de l'esprit. Nous avons vu que l'amour agapé peut faire la différence également, et puis avoir cette attitude, c'est-à-dire le témoignage, puisque le Seigneur nous a dit dans Actes 1:8 qu'il nous a laissé son esprit afin d'être témoins, d'être ses témoins dans la Samarie, dans la Judée, aux confins de la terre. Mais ça doit commencer vraiment dans le travail professionnel. Alors, je prends le temps de saluer ceux qui sont parmi nous. C'est vrai que je n'avais pas encore salué. Bonjour Marie Galante, bonjour ma sœur Corinne, bonjour Josham, mon frère Josham, bonjour ma sœur Evelyne, bonjour ma sœur l'ancienne Marie-Christine, bonjour l'évangéliste Claudie. Voilà, ce sont des personnes, amen, qui peuvent aussi parler de la lumière dans le travail. Pasteur Jean-René Mwenda, Paris est avec nous, gloire à Dieu. Notre sœur Chantal qui nous a appelés, avec qui nous avons prié. Et tous ceux, voilà, qui sont connectés, qui n'ont pas forcément chatté, mais je sais que vous avez été là. Émile Abar, soyez de ceux justement qui prennent des notes et qui préparent la rentrée. Ma sœur Nid, voilà. Donc c'est avec plaisir que je vous vois connectés à cette émission sur le travail. Alors nous allons pour terminer prier. Nous allons prier justement avec les clés que le Seigneur nous donne, les valeurs divines. Donc les valeurs divines que nous avons, c'est pas une liste rigide de choses qu'on doit appliquer, mais en fait c'est une transformation intérieure. Et nous ne cherchons pas à être parfaits par nos propres forces, parce que ça peut nous mener à la frustration, n'est-ce pas? Être parfait par nos propres forces, mais s'appuyer sur la prière pour agir avec fluidité. Donc, il faut distinguer la douceur de la faiblesse, hein, appliquer la patience ou le pardon. Ne signifie pas de tout accepter, mais au contraire de se positionner avec des limites claires, avec respect, justement quand on ne veut pas tomber dans le compromis. Donc nous allons prier justement que nous soyons de ceux, lorsqu'une situation se tend, de faire le premier pas et de dire voilà comment j'agis avec sagesse, avec compassion, et plutôt qu'avec mon ego. Donc nous allons prier pour tous ceux qui vont rentrer au travail, tous ceux qui ont à donner aussi le sel et la lumière, n'est-ce pas, et que nous soyons de ceux aussi qui agissent par la prière pour agir avec fluidité, avec douceur, avec compassion. Donc je vais te laisser d'abord, ancien Gita, prendre le sujet de la prière pour justement que nous puissions rester dans la justice, l'intégrité et être ses fils de paix. Amen.
2: Amen. Alléluia. Éternel Dieu Tout-Puissant, oui, Seigneur, mon Dieu, mon roi, nous savons, Seigneur, mon Dieu, mon roi, que tu nous demandes, Seigneur, de garder la paix, Seigneur, nous savons que tu nous demandes d'être juste, Seigneur, mon Dieu, mon roi, ô Papa, d'être intègre, Seigneur, mon Dieu, nous savons, Éternel Dieu Tout-Puissant, que nous ne pouvons pas le faire sans ta grâce, Seigneur, et ta faveur, Seigneur, et en ce soir, Papa, nous reconnaissons, Seigneur, mon Dieu, que c'est le seul moyen, Seigneur, mon Dieu, d'être le sel de la terre, c'est le seul moyen, Seigneur, de te ressembler, Seigneur. Alors là où tu vois, Seigneur, mon Dieu, nous n'y arrivons pas encore, Seigneur, que tu puisses encore nous aider, Seigneur, parce que nous voulons vraiment te ressembler, Seigneur, mon Dieu. Alors, Père Céleste, viens encore, Seigneur, mon Dieu, nous former. Viens encore, Père Céleste, nous conduire, Seigneur, afin que nous soyons réellement ces hommes et ces femmes, Seigneur, qui marchent dans l'intégrité, qui marchent dans ta justice, qui marchent, Seigneur, mon Dieu, dans ta foi, Seigneur, mon Dieu, moi, qui marchent selon ta parole, Seigneur. Nous te disons merci, Papa, parce que nous savons, Éternel, mon Dieu, que tu vas encore agir, Seigneur, afin que nous puissions encore, Seigneur, mon Dieu, moi, te ressembler chaque jour, Seigneur, mon Dieu, être le sel de la terre. Nous te disons merci, Père, au nom de Jésus. Alléluia. Amen.
1: Amen, amen, amen. Et nous allons prier, justement, pour les jeunes adultes qui veulent rentrer en formation professionnelle, puisqu'on parle de profession et on parle de valeurs bibliques. Donc, on va prier pour que, justement, tous nos jeunes qui cherchent une alternance puissent trouver des portes et être de ceux de l'alternance qui emmènent la lumière et le sel dans le milieu professionnel. Amen, je te laisse prendre ce sujet et nous allons clôturer.
3: Éternel Dieu Tout-Puissant, nous te bénissons en cet instant, Seigneur. Nous venons devant ton trône de grâce, Éternel. Remettre les jeunes, Seigneur, qui recherchent une formation ou une alternance, Seigneur. Nous te demandons de leur ouvrir, Seigneur, les portes afin qu'ils puissent rentrer et intégrer, Seigneur, un système scolaire ou professionnel ou éternel. Toi, tu connais toutes choses, Seigneur. Et nous te demandons, Seigneur, de toucher le cœur des patrons, de toucher le cœur, Seigneur, des employeurs, de tous ceux, Seigneur, qui font du recrutement. Que tu puisses, Seigneur, agir en la faveur de ces jeunes. Que tu les accompagnes, Seigneur, à travers leurs demandes, à travers, Seigneur, les dossiers qu'ils vont déposer. Que tout dossier, Seigneur, soit débloqué par ta grâce, ô Éternel. Que tu continues à pourvoir pour nous comme tu l'as fait durant le temps d'Abraham. Et nous te demandons, Seigneur, de continuer, Seigneur, le travail que tu as commencé avec ces jeunes. Car nous croyons que les jeunes sont le sel et la lumière du monde. Nous croyons, Seigneur, que tu vas déposer, Seigneur, ton esprit à travers les générations à venir. Car tu as dit, Seigneur, que les jeunes se lèveront pour la gloire de ton nom. Alors nous te demandons, ô Éternel, de les guider encore, de prendre le plein contrôle, Seigneur, de leurs pensées, de leurs actes, de leur donner l'intelligence, car toi tu es un Dieu, Seigneur. Tu es le plus intelligent, Seigneur, de toute la création, car toi tu as tout créé, ô Éternel. Et nous te demandons, Seigneur, de te manifester dans leur vie. Que tout ce qu'ils demandent, Seigneur, professionnellement, Seigneur, scolairement, leur soit accordé. Et que ta faveur, que ta grâce coule dans leur vie, au nom puissant de Jésus. Amen.
1: Amen, amen. Donc voilà, nous sommes arrivés au terme de cette émission Pain de vie. Nous bénissons le Seigneur pour l'apôtre Jean. Amen. Pour cette belle émission Pain de vie, qu'il est l'initiateur de cette émission. Merci à la radio Méga FM, la fréquence du Nord 88.9. Merci à tous les auditeurs qui étaient là. Et donc à Ronnie, notre frère Ronnie, pour cette radio Méga FM. Donc nous allons clôturer par la prière et dire merci Seigneur mon Dieu Père, nous te bénissons. Merci pour ce que tu as fait ce soir. Nous croyons que cette émission a apporté un plus à quelqu'un qui avait besoin d'entendre ta parole et d'entendre qu'il peut être le sel et la lumière dans le milieu professionnel. Nous te bénissons pour ce que tu vas accorder dans le nom puissant de Jésus. Amen. Donc je vous dis au revoir. Au revoir.
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Pourquoi semble-t-il de plus en plus difficile de ne pas être d'accord et de se parler malgré nos différences? Comme si nous ne partagions plus tous la même réalité. C'est à cette question que répond la chercheuse Carole Lipsick. Elle s'intéresse en particulier à la manière dont le langage et la fiction nous permettent de nous représenter le monde. Pour elle, nous ne vivons pas dans le monde tel qu'il est, mais dans les récits que nous en faisons, dans des récits mondes, ou story world en anglais. Depuis la révolution électronique et numérique, ces récits mondes sont sortis de nos imaginaires et ont commencé à se projeter dans la matrice de médias et d'écrans où nous sommes plongés en permanence. De médias et d'écrans où nous sommes plongés en permanence.

0: à l'influence des objets et des milieux techniques sur nos vies, notre façon de fonctionner.
1: Quelle est ton propre histoire? Pourquoi tu t'es intéressée au storyboard?
0: Alors, il y a plusieurs niveaux de réponse. Je vais commencer par l'anecdote qui m'a fait écrire ce livre, La dérive du réel, du storytelling au storyboard, la mécanique implacable. La dérive du réel dont je parle, c'est 1. Le fait de quitter le réel pour vivre dans le storyboard, dans des illusions, donc perdre le sens du réel, et 2. Sombrer dans tous les storyboards populistes et totalitaires qui exaltent les émotions négatives et qui sont délirants. Donc c'était le soir du premier tour des législatives où je voyais ceux qui pour moi sont les deux storyworlds les plus éloignés du réel et qui jouent le plus avec les émotions cathartiques. Donc, je dis qu'est-ce qui se passe? Et là, j'ai pensé à mes travaux depuis 25 ans sur la construction des récits et des espaces narratifs. Donc, dans mon histoire personnelle, ça fait 25 ans que je travaille sur les story worlds. Mais en tant qu'auteur, je construis des story worlds. Il y a 25 ans, j'ai été une pionnière de la littérature numérique. Et j'ai créé un nouveau genre littéraire qui s'appelle le récit variable. Le récit variable, qu'est-ce que c'est? C'est pas un récit. C'est, on crée un story world avec ses règles, ses thématiques, ses personnages, ses lignes structurantes, son modèle, parce qu'un story world, il a un modèle qui lui permet de se reproduire. Donc je créais des story worlds avec leur modèle et je faisais écrire les gens, des tas de gens, et je créais des tas de contenu pour ces story worlds qui me permettaient après de les faire vivre sur tous les médias. Donc c'est un peu comme la franchise de Star Wars, mais en plus structuré, en modélisé. Donc comme moi, je suis une créatrice de modèles de story world, je suis capable d'analyser les story worlds, parce que les story worlds, ils ont toujours un modèle. Donc j'ai une grille, puisque j'ai créé une grille de construction des story worlds, j'ai une grille qui me permet d'analyser les story worlds. Et c'est ce que j'ai fait quand j'ai travaillé en économie pour décoder le story world néolibéral. Sauf que, il y a 25 ans, j'appelais pas ça story world. J'appelais ça fabrique de récits. Et j'avais emprunté le mot à un grand fabricant de story world qui s'appelle Tolkien. Tolkien, avec la Terre du Milieu, il avait créé un story world. Et il disait, quand on crée un... Il appelait pas ça un story world, il parlait de mythopoeia. Mytho, le récit, poeia, la fabrique. La fabrique de récits, mythopoeia ou mythopoïèse en français. Donc moi j'appelais ça la mythopoïèse, et ça fait 25 ans que je travaille sur comment est-ce qu'on crée des fabriques de récits, comment est-ce qu'on crée des modèles de mythopoeia. Sauf que mythopoeia, c'est pas prononçable. Hein, d'accord. Et puis, j'avais découvert récemment le mot de story world. Je me suis dit, ce que je n'arrive pas à raconter avec mythopoeia, je peux le raconter avec story world. Ça fait aussi 25 ans que je travaille sur la matrice médiatique qu'on crée. Sauf que je ne l'appelais pas le story world, je l'appelais, encore un mot imbitable, l'écoumène média numérique phénoménotechnique. Donc ça, je ne pouvais pas raconter d'histoire. Donc, ayant rencontré récemment, grâce à ma fille, qui est aussi une créatrice de story world, mais qui le fait, elle, dans le monde du jeu, ou dans le monde de la réalité virtuelle, ou de l'immersif, j'ai assisté à sa thèse et elle a utilisé le mot story world pour parler de ces univers et je me suis dit mais c'est extraordinaire, ce mot me donne une clé. Donc j'entends le mot au mois de juin, au mois de juillet, le 31 mai j'entends le mot story world, au mois de juillet il y a les législatives et tout se met en place, clac clac clac clac, c'était l'événement déclencheur. Tu sais dans la vie quand tu élabores des idées, tu as des éléments déclencheurs. Là l'élément déclencheur ça a été les législatives et donc j'ai pu conceptualiser de façon plus générique ce que je fais depuis 25 ans dans l'analyse de notre matrice médiatique que j'appelais l'écoumène média numérique. Phénoménotechnique, ça veut dire quoi? C'est Bachelard. C'est un univers, c'est le réel qui est fabriqué par la technique et pas par la nature. Donc, quand la pluie tombe, c'est un phénomène naturel, c'est phénoménal. Quand tu as la fission de l'atome, c'est pas phénoménal, ça a été fait par la technique et par les mathématiques devenues techniques, c'est phénoménotechnique. La matrice dans laquelle on vit de récits, de médias, elle est technique. Donc tout ce qu'il s'y passe n'est pas phénoménal, c'est phénoménotechnique. Voilà. Et maintenant, pourquoi est-ce que ce questionnement sur le réel m'a intéressé et sur la substitution des récits au réel m'a intéressé? Parce que moi, je suis née dans une religion. Et que un jour, je m'en suis émancipée. Et comme je te le disais tout à l'heure, la religion est un story world. Et il est intéressant comme story world. Quand tu es dans une religion, tes mythes, tu crois que

0: c'est la vérité. Et les mythes des autres, tu crois que ton prophète, il a marché sur l'eau, mais t'es vraiment délirant. Et quoi, toi, tu crois que tu tiens la connaissance du monde au travers de ton récit structurant qui s'appelle la Torah, mais c'est délirant. Et toi, tu crois que tout ce qu'a dit ton prophète, c'est la vérité, mais c'est délirant. Donc, toujours, les prophètes des autres, c'est délirant, et les siens, c'est la vérité. Donc, je me suis émancipée, moi, de ma communauté d'origine, mais je ne m'en suis pas émancipée comme ça. Pour m'émanciper de ce story world délirant religieux monothéiste, je suis tombée dans le story world délirant du New Age. J'ai été en Australie, en Californie, je me suis habillée en blanc, j'ai mangé cru, j'ai été anti-vax, enfin la totale. J'étais jeune, hein, j'avais 20 ans. Et puis je me suis émancipée de ce story world délirant collectif New Age avec un story world amoureux et conjugal et abusif. Et puis je me suis émancipée de ce story world amoureux, parce que tu sais, l'amour, c'est toujours un story world que tu construis, mythologique, mythique. Il peut être propice ou il peut être là pour te subjuguer et te détruire. Et puis j'ai fini par m'échapper, m'émanciper de ce story world là, grâce à la science et à la connaissance et à mes recherches. Et donc moi-même, toute l'histoire de ma vie a été une longue émancipation de mes story world. Et je continue jour après jour à questionner tout ce que je crois pour acquis. Et je pense que c'est ça, la liberté. Et je crois que c'est ça, la vraie démocratie. Elle passe par chacun d'entre nous qui acceptons de nous débarrasser des story worlds, de nos familles, de nos amours, de nos religions, de nos sociétés, etc. Mais ça ne veut pas dire en venir à douter de tout, ou à détester tout, ou à se dire « je suis la pire des personnes ». Il y a un juste équilibre. On est obligé de garder un certain sens du réel à un moment donné.
1: La matrice de médias et d'écrans où nous sommes plongés en permanence. Et dans cette matrice, nos récits mondes finissent par ne plus raconter le monde, mais par le remplacer. Ils forment comme un autre monde, un monde récit, le grand story world. Et dans ce grand story world, nous perdons le sens d'un monde réel partagé.
2: Peux-tu expliquer comment ces story worlds se forment et ce qui les rend si puissants aujourd'hui ?
0: Dans le mot story world, tu as deux mots. Hein. Tu as le mot story, qui veut dire histoire, récit, et tu as le mot world, qui veut dire monde. Donc un story world, c'est un récit qui fait monde. Parce qu'en fait, le réel, c'est ce qui nous arrive. C'est ce qui arrive, c'est les événements qui ont lieu. Et puis, ces événements, nous, en tant qu'humains, on va les traiter. On va les traiter, on va les recevoir cognitivement, on va les organiser en fonction de la façon dont on organise le monde, on va les dire avec le langage. On va toujours en faire un récit, parce que c'est ça l'humain. On fait un récit des événements qui se passent. Tiens, il y a quelque chose qui se passe, il y a une personne qui marche dans la rue avec un caddie. Donc ça, c'est un événement du réel, et puis moi qui viens de le raconter, il y a une personne qui marche dans la rue avec un caddie, ça c'est mon récit sur l'événement du réel. Mon récit sur l'événement du réel, c'est la réalité. Entre le réel et la réalité, il y a une mise en récit. Et le story world, c'est en fait le récit que l'on construit, l'univers narratif que l'on utilise pour construire notre réalité, pour passer du réel à la réalité, pour le traiter en tant qu'humain.
2: Donc il y avait une phrase qui disait « je le crois en ce que je vois ».
0: Ben oui, ben, qu'est-ce que ça veut dire ? Ça veut dire, il se passe des choses dans le monde, et je ne crois que dans ce que je vois se passer, pas dans ce que l'on me dit. C'est-à-dire, moi, le seul réel que je suis capable de traiter, c'est celui que je vois, celui auquel j'assiste, et celui à partir duquel je construis ma réalité. Mais ta réalité à toi, qui est déjà un récit, c'est pas le réel, c'est ta réalité. Donc moi, je n'y crois pas. Je sais que quand tu parles, tu as mis en récit, donc tu as interprété avec ta subjectivité, tu as interprété avec ton appareil narratif, ton appareil symbolique, ton appareil de valeur, et tout cet appareil qui permet de traiter le réel pour en faire la réalité, tout cet appareil, c'est ça le story world. C'est des principes, des concepts, des façons de dire ce qui est bien et pas bien, des points de référence. Tout ça, c'est le story world. Le story world, c'est pas juste une histoire, c'est ce qui permet de fabriquer des histoires qui ont une même teinte, qui appartiennent au même univers mental, narratif et de valeur. Il y a un mot qui existe en savant pour dire l'univers de valeur, c'est l'axiologie. C'est étrange, hein, axiologie. Bon, voilà, c'est comme ça. Donc un story world, c'est tout ça.
2: Donc chacun a sa propre histoire. construit sans histoire, où on adopte des histoires qui ne nous appartiennent pas.
0: On va en profiter, on va utiliser ta question pour aller un point un petit peu plus loin entre une histoire et un story world. Il suffirait de dire chacun son histoire. Pour qu'est-ce que j'ai besoin du mot story world? Qu'est-ce qu'il apporte en plus? Un story world, c'est quelque chose qui permet de construire sans fin des histoires. Une histoire, c'est juste une histoire. Et je vais t'expliquer, je vais te donner l'origine du mot story world. Ça vient de la narratologie, c'est-à-dire de l'étude des histoires et des narrations. Et donc on se rend compte que... on va prendre l'exemple, on se rend compte qu'on va prendre l'exemple de Star Wars. D'accord ? Star Wars, c'est ce qu'on appelle une franchise. C'est-à-dire que tu as une bible narrative qui explique les principes de cet univers fictif parallèle. Tu as des personnages, des événements, tu as des règles, des façons de fonctionner. Et dans l'univers de Star Wars, tu as des tas d'histoires qui existent. Tu as Star Wars 1, 2, 3, je vais oublier les titres, toutes les séries qui sortent, les dessins animés, ce qui se passe avant, ce qui se passe après. Donc tu as plein d'histoires dans le story world de Star Wars. Parce que Star Wars, c'est pas juste une histoire, c'est tout un univers narratif dans lequel plein de choses peuvent se passer. Donc, nous, effectivement, on n'a pas juste notre histoire, on a un story world personnel qui nous fait construire des tas d'histoires sur le monde. Sur qui on est, sur ce qu'est le monde, sur ce qu'est notre famille, sur ce qu'est notre pays, sur ce qu'est la façon de fonctionner de l'économie, etc. On a comme ça une machine à fabriquer des histoires. Une fabrique d'histoires. Et une machine à fabriquer une histoire, c'est un story world. Mais c'est pas n'importe quelle histoire. C'est une histoire qui est cohérente dans cet univers narratif. Mais ça s'arrête pas là. Ça, c'est un story world très personnel. Il faut imaginer qu'après, comme dans les poupées russes, tu vas avoir d'autres niveaux de story world. Tu peux avoir le story world d'une famille. Il est collectif. C'est un story world auquel on croit tous ensemble. Tu peux avoir le story world d'un groupe de croyances, par exemple la religion. Donc une religion peut avoir son story world, ou à l'intérieur d'une religion, un groupe encore plus petit. Tu peux avoir le story world d'une analyse économique du monde, l'analyse libérale, l'analyse marxiste. Et au sein de l'analyse marxiste, tu vas avoir l'école de la critique de la valeur, et puis l'école de la lutte des classes. Tu peux avoir le story world... des story world scientifiques, tu as même le story world du monde olympique, de l'olympisme. On y a assisté l'été dernier.
2: Alors qu'est-ce que tu fais avec les mythes traditionnels entre, parce que tu parles d'un story world avec un S majuscule, un monde immersif dans lequel nous évoluons comme des personnages. Qu'est-ce que cela signifie? En quoi est-ce si différent des récits ou mythes traditionnels? Parce que ça aussi, c'est des stories.
0: Il y a les story worlds, dans lesquels ces récits avec lesquels on vit, on a toujours vécu avec. L'humain, c'est sa condition, on ne sait pas faire autrement. Moi, en tant qu'individu, je ne sais pas faire autrement que me relier au monde avec un story world. Mais en tant qu'espèce humaine, en tant que genre humain, on ne sait pas faire autrement, on est fait comme ça cognitivement. Donc on a toujours vécu avec des story worlds. Et on a toujours vécu avec nos mythes, et on a toujours marché dans nos mythes. Même d'ailleurs, c'est ça qui est intéressant, c'est qu'on a cru que devenir moderne, avec la révolution des Lumières, c'était arrêter de marcher dans ces mythes. Tu sais, les aborigènes, ils ont ce qu'on appelle les song lines. C'est des récits que les gens se transmettent de l'un à l'autre, de génération en génération. Ils sont même possesseurs de leurs récits. Mais ça va plus loin que ça. Les song lines, elles se projettent sur la Terre et elles tracent des routes sur la Terre. Et donc, ils marchaient dans leurs récits. Mais on a aussi passé son temps à chercher la confirmation de nos récits dans l'organisation du monde. C'était ce que faisait la religion quand elle édictait ce qu'était la Terre et qu'elle disait que la Terre était au centre et que le soleil tournait autour, et on n'avait pas le droit d'être contre cette idée-là, sinon, eh bien, c'était de l'hérésie. Et c'est comme ça qu'il a fallu se battre pour imposer la réalité qui était que le centre était au soleil et la terre était autour. C'était quoi ? On avait le mythe qui nous venait de la Bible, on le projetait sur le réel et c'était forcément vrai. Et il y a comme ça un personnage qui est censé faire passer l'humanité d'une humanité qui marche dans ses mythes et qui cherche à vérifier ses mythes au travers de son expérience du réel, et l'humanité qui dit, les mythes, on va les laisser dans l'espace du mythe, Et on va chercher à voir ce qui se passe dans le monde tel qu'il est. Et ce personnage, c'est un philosophe qui parle de ce personnage charnière, c'est Michel Foucault. Il dit que le personnage charnière, entre le moment où l'humanité marchait dans ses mythes et le moment où elle arrête de rechercher la ressemblance entre le monde et ses mythes et où elle commence à chercher la réalité des faits, c'est Don Quichotte. Donc Don Quichotte, il y a comme ça un moment dans l'histoire de Don Quichotte et, où il est par exemple devant les moulins à vent. Il est là avec son acolyte, Sancho, et il rencontre des moulins à vent et il dit « Oh, des géants, nous allons pouvoir... faire les héros, je vais tuer les géants. » Et Sancho, il est là, il se frotte les yeux, il dit, enfin, il n'y a pas de géants, il y a des moulins. Bon, et c'est ça toute la différence. Don Quichotte marche dans ses mythes, il y a des moulins, mais il voit des géants, parce qu'il a envie d'être un chevalier. Et Sancho, c'est l'homme moderne, il dit, ben non, c'est des moulins. Donc, on a longtemps marché dans nos mythes, et puis avec la modernité, les lumières sont venues éclairer le réel, et on a cessé de marcher dans nos mythes, ou en tout cas, on était censé cesser de marcher dans nos mythes. Sauf que, et là j'en viens à l'autre partie de ta question, sauf qu'il s'est passé quelque chose ces dernières années, ces 100 dernières années, et en particulier ces 50 dernières années. On a créé une extension de notre monde physique avec les médias. On a d'abord eu la radio, puis on a eu la télévision, qui étaient des lieux dans lesquels déjà on pouvait projeter notre imaginaire. Et puis tout d'un coup, on a eu Internet. Et les ordinateurs, les téléphones portables, les écrans de ville. Et Internet et les réseaux sociaux ont fini par créer une espèce de matrice autour de nous, dans laquelle nous vivons. Tu sais, média, ça veut dire milieu. Mais ça peut être deux types de milieux. Ça peut être ce qu'il y a au milieu, comme ce microphone qui est entre toi et moi, que tu tiens avec ta main. Il est entre toi et moi, c'est un médium, ça va faire du son. Et ce son sera entre nous et les auditeurs. Mais milieu, c'est aussi le milieu de vie. C'est là où tu habites. Et bien, très longtemps, les médias ont été entre ceux qui émettaient et ceux qui recevaient, c'est ce qu'on appelait les médias de masse, et maintenant, les médias sont devenus un milieu de vie. Qu'est-ce que c'est un milieu de vie? C'est quelque part où tu travailles, on travaille avec Internet, on travaille sur le téléphone, on travaille par visioconférence, c'est quelque part où tu consommes, aujourd'hui on consomme par Internet, c'est quelque part où tu es en lien avec les autres. Aujourd'hui, quand on est sur les réseaux sociaux, on n'est pas seulement en train d'être un accro aux réseaux sociaux, on est vraiment dans un espace intermédiaire, un espace médiatique où on vit avec les autres, où on est en lien avec les autres. On tombe amoureux dans Internet. Parfois même, on fait l'amour sur Internet. C'est devenu un milieu de vie où on fait tout ce qui peut être fait qui n'est pas organique. C'est l'extension de l'habitat humain. Et donc, ce milieu de vie dans lequel on vit en partie aujourd'hui, c'est ce que j'appelle le grand story world avec un S majuscule. Pourquoi est-ce que je l'appelle comme ça? On va reprendre l'image de Star Wars pour expliquer ce que c'est, comment fonctionne un story world. Un story world, c'est un espace narratif que tu ouvres et auquel tu crois le temps de l'histoire. Sinon, l'histoire ne marcherait pas. En tant que lecteur, en tant que spectateur, tu ne serais pas embarqué par une histoire si tu n'ouvrais pas un monde intermédiaire où tu y croyais, où tu faisais semblant d'y croire, comme si c'était vrai. Tu faisais comme si c'était vrai. C'est un monde prétendu. Ce monde prétendu, eh bien, en fait, c'est ce qu'un psychologue qui s'appelait Winnicott appelait un espace intermédiaire. C'est un espace subjectif entre toi et le monde. Mais c'est dans ton esprit, c'est dans ton mental, c'est dans ton imaginaire, c'est un espace intermédiaire. Le story world, jusqu'au siècle dernier, jusqu'à ce siècle-ci, il était toujours, les histoires qu'on se racontait, elles étaient toujours dans cet espace intermédiaire. Espace de la parole, espace de l'imaginaire, espace de la vision, espace intérieur. Espace collectif partagé, mais intermédiaire parfois. Quand on est tous dans une salle de spectacle, on partage tous cet espace intermédiaire, on se fait embarquer. Si on ne se fait pas embarquer, c'est que le spectacle est raté, qu'il n'a pas réussi à nous faire passer dans cet espace intermédiaire. Sauf qu'aujourd'hui, cet espace intermédiaire, il n'est plus seulement intermédiaire, transitionnel, entre nous, dans notre imaginaire. Il a trouvé une matière où s'incarner, où prendre vie. Et cette matière, c'est cette matrice de médias. Il peut se projeter, il peut se créer en images, il peut se créer en mots que l'on voit, que l'on peut presque toucher, il peut se créer en sons. Et d'ailleurs, ça va tellement loin que l'intelligence artificielle peut maintenant composer des choses qui n'ont jamais existé, qui se projettent de la même manière dans cette matrice de médias où nous habitons. Dans le monde, je vois ce qui se passe. Là, il ne se passe rien de nouveau dans ma rue, mais tout à l'heure, on a vu ensemble quelqu'un passer avec un chariot et on ne l'a pas douté. Mais dans cette matrice de médias où on habite, parfois même sans regarder par la fenêtre, où on se perd et on oublie qu'il existe une fenêtre, ce qui est de l'ordre de la fiction télé, ce qui est de l'ordre du reportage qui a été filmé et qui est vraiment en captation, la vidéosurveillance, et ce qui est de l'ordre de l'intelligence artificielle, eh bien, ça nous vient de la même manière. Donc, nos story world, ici, ils ont trouvé une matière pour s'incarner. Donc, c'est devenu un grand story world qui remplace le réel et qui remplace notre espace intermédiaire et imaginaire. C'est pour ça que je l'appelle comme ça. C'est la dernière déclinaison du story world. Je commence par mon petit story world à moi, personnel. Je me raconte mes histoires tout le temps, celui que je partage avec les autres, au sein de la famille, de ma communauté, de mon entreprise, de mon pays, de mon parti, de ma religion. Et puis maintenant, je peux projeter tout ça dans cet espace médiatique et oublier que le réel existe parce que je ne verrai dans cet espace médiatique que mes histoires que je me raconte avec les autres, avec ceux avec qui j'habite mes story world, dans le grand story world. Donc ça brouille quelque chose du rapport au réel.
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2: Pourquoi selon toi, adhère-t-on à un story world ? Est-ce une question d'émotion, de mémoire, de besoin de sens ? Quel rôle joue la peur ou même le trauma dans cette adhésion ?
0: Beaucoup de questions en une question. Alors, en fait, il y a plusieurs facteurs qui motivent l'adhésion à un story world et qui motivent aussi le succès de certains story world par rapport à d'autres. Tu as des story world qui ont du succès, qui se propagent, tu en as d'autres qui ne se propagent pas aussi bien. C'est d'ailleurs au cœur de ce qu'on appelle la guerre culturelle ou la métapolitique. La métapolitique, c'est les conditions de propagation des idées politiques quand on a préparé les gens à les accepter. Et en fait, ça, c'est quand tu arrives à convaincre des gens, c'est que ton story world, il a plu. Pourquoi est-ce que les gens adhèrent ? Pourquoi est-ce qu'on les choisit ? Alors moi, je vais commencer par les raisons que j'ai repérées avant de répondre aux deux autres questions que tu as rajoutées, qui sont spécifiques, qui sont les traumatismes, la peur et la crainte. Moi, je ne les avais pas envisagées, mais c'est intéressant, on va y répondre après, mais je vais te dire, moi, les causes que j'ai repérées pour l'adhésion à un storyboard. La première raison, comme toute chose, eh bien, c'est l'appartenance, la famille, où tu as grandi, avec quel storyboard tu as grandi. Quand on est quelque part, il y a un storyboard qui nous précède. Et ce story world, c'est celui de notre famille, c'est celui de notre milieu, celui de notre sociabilité. Et généralement, on l'accueille comme étant le réel. On confond la réalité du story world avec le réel des faits. Parce que c'est comme ça qu'on rencontre le réel. On rencontre le réel au travers du story world de notre milieu. Donc la première cause, c'est ce qu'on peut appeler la sociabilité. Hein, c'est d'abord, un, la sociabilité familiale, puisque c'est la première sociabilité qu'on connaît, et puis deux, celle de notre milieu. Et d'ailleurs, toute l'histoire de devenir soi-même, s'individuer, c'est apprendre à questionner les story worlds de notre sociabilité pour pouvoir se demander en quoi est-ce qu'il est vraiment proche du réel, en quoi est-ce qu'il porte les valeurs qui finalement pourraient être les miennes. Qu'est-ce que c'est que ce story world dans lequel on m'a fait grandir ? C'est ça, s'émanciper. C'est savoir un esprit critique, c'est être capable de le questionner. La deuxième cause, là c'est plus dans pourquoi je vais choisir d'adhérer ou comment est-ce qu'un story world réussit. Hein. Il y a quelque chose qui est de l'ordre de la narration. Il y a des histoires qui marchent mieux que d'autres. Et ça, on le raconte depuis l'Antiquité, quand on se demandait pourquoi est-ce que, qu'est-ce qui se passe dans le théâtre, qu'est-ce qui marche dans l'épopée, pourquoi est-ce que ça se passe bien. Et on s'est rendu compte qu'il y avait des histoires, qu'il y avait des effets dramatiques qui nous permettaient de vivre nos émotions fortes et de les purger. C'est ce qu'on appelait la catharsis. Et ben, quand tu es devant du dramatique, ça te permet de te vider de tes propres émotions difficiles, de les vivre au travers des histoires qu'on te raconte. Donc parfois, malheureusement, un story world qui use de ses effets dramatiques sur la pitié, la colère, le ressentiment, il va bien marcher. Parce que c'est, on est fait comme ça, on y trouve une espèce d'exutoire. Donc malheureusement, parce que c'est pas forcément compatible avec ce qu'il y a de plus bénéfique et de plus vrai, de plus exact, lorsque tu as l'exploitation de facteurs narratifs qui viennent purger tes émotions négatives, tu auras tendance à adhérer à un story world qu'on te propage. Par exemple, si on vient te dire le monde a des complots cachés qui sont là pour pouvoir te vider de ton sang, de ta matière première, de ton intelligence, pour faire de toi une victime, ça va toujours mieux marcher. Le ressort narratologique, cathartique, est fort. C'est aussi un ressort psychologique, tu vois. Ça va te permettre, si tu vois que tu peux communier avec d'autres dans des émotions très fortes, de colère ou de joie, d'exaltation, c'est la psychologie des foules, ça, qui le montre. Ça commence depuis le 19e siècle, la réflexion sur la psychologie des foules, avec quelqu'un qui s'appelle Le Bon. Ça a ensuite été poursuivi avec Freud, avec le neveu de Freud, Barnes, qui travaille sur la propagande. Quand tu as ces effets de foule qui viennent s'appuyer sur ces effets cathartiques, eh ben, ça assure encore plus le succès d'un story world. C'est pas très flatteur pour l'humain, je te le concède, mais c'est comme ça que ça marche. Tu as aussi aujourd'hui des questions économiques, parce que plus tu entends un story world, plus tu y crois. C'est ce qu'on appelle le billet de la vérité illusoire. Plus j'entends quelque chose, plus j'y crois. Donc quand aujourd'hui des gens veulent imposer leur story world politique ou religieux, ils y mettent des moyens pour que partout dans les médias tu l'entendes. Donc tu as vraiment de la stratégie propagandaire ou de storytelling, de raconter des histoires. Et donc économique, tu as pu mettre les moyens pour que l'histoire soit répétée partout et qu'elle vienne jusqu'à toi, parce qu'aujourd'hui on peut te cibler avec des histoires. Et puis enfin, tu as une dernière raison, qui est ce que la psychologie des foules avait appelé les vieux motifs. Il y a des vieux motifs, on dira en mot savant l'atavisme, c'est quelque chose qui nous vient depuis l'histoire de l'humanité. Il y a des vieux motifs célèbres sur qui on aime, qui on n'aime pas. Je sais pas pourquoi, et ben ça réveille un truc chez les gens, et ils vont croire dans le story world. Donc des raisons psychologiques, sociales, narratives, économiques, stratégiques, ataviques. Ça, c'est toutes les raisons qui font qu'on croit. Alors tout à l'heure, tu disais, quel est le rôle du traumatisme, ou de la peur, ou de la crainte? Eh bien, ça nous renvoie quand même à la première raison, qui était cette raison cathartique. Hein. Si effectivement tu joues sur les vieux motifs, les peurs irrationnelles, si tu joues sur le besoin d'exulter sa colère, sa violence, sa haine, son ressentiment, si tu joues sur le besoin d'exaltation, eh bien, tu vas effectivement attraper les gens dans ton story world, bien mieux que si tu viens comme moi avec toi aujourd'hui, où je t'explique très rationnellement, très tranquillement, comment on construit les croyances à partir des histoires, et qu'on ne sait pas faire autrement, et qu'il faut questionner les croyances. Et en particulier, il faut questionner les croyances qui vont user des vieux motifs, de l'exaltation, du ressentiment, de l'esprit de victime. Parce que tout ça, si c'est utilisé avec ton émotion, tu peux être sûr qu'on est en train de te fourguer un story world qui n'est pas très en phase avec le réel et qui utilise toutes tes émotions pour faire passer les... C'est quoi? C'est des vessies pour des lanternes ou des lanternes pour les vessies? J'ai oublié en quel sens était le dicton. Voilà.
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0: Tu vois, on a parlé tout à l'heure de la réalité et du réel. Hein, la réalité construite par les story worlds et le réel qui sont les faits bruts. Tu as une distance plus ou moins grande entre le story world, la réalité qu'il construit, et le fait brut. Tu peux simplement être dans une tentative d'explication du réel, ou tu peux projeter ton story world sur le monde. Quand tu es dans un story world qui est complètement imaginaire, complètement délirant, et par exemple c'est le cas de Trump, qui invente jusqu'à la fin de son premier mandat, il disait jusqu'à 62 mensonges par jour. Je pense qu'aujourd'hui il commence à 62 mensonges et il doit finir à 200 par jour. Hein. Il a construit un univers parallèle. Cet univers parallèle, c'est un story world, c'est un univers fictif dans lequel il vit et qu'il reproduit au travers de tous les médias qu'il contrôle. C'est ce que Naomi Klein appelle le monde miroir, Truth Social, Fox, et puis d'autres médias qui existent, je ne sais plus le nom en tête immédiatement. Eh bien, il est très éloigné de la, du réel des faits. Donc, il n'a pas intérêt à ce qu'on vienne démentir ses mensonges. Il n'a pas intérêt à ce qu'il y ait des instances capables de dire « Désolé, mais là, mais ce que vous avez dit, ce n'est pas vrai, les données le prouvent. » Donc, quand tu es dans un story world qui est complètement délirant et que tu veux diriger le monde avec, il faut que tu empêches la comparaison entre ton story world délirant et le réel. Donc, qu'est-ce que tu vas faire ? Tu vas en venir à maîtriser la science, parce que la science, son rôle, c'est de comparer les récits avec le réel. Tu vas maîtriser les médias, parce que les médias, leur rôle, c'est de relater ce qui se passe dans le réel. Tu vas contrôler la justice, parce que la justice, c'est elle, vers elle que l'on se tourne quand on veut venir dire « mais là, il y a quelque chose qui n'est pas vrai, ce qui se passe là, vous avez dit que je vous ai volé, mais je ne vous ai pas volé ». Donc la justice va venir dire « oui, il y a eu vol, il n'y a pas eu vol, il y a eu crime de guerre, il n'y a pas eu crime de guerre, il y a eu génocide, il n'y a pas eu génocide ». Donc quand on veut imposer son story world mensonger, or les story world totalitaires sont toujours mensongers, il faut qu'on maîtrise la justice, la science et les médias. Donc un story world qui est éloigné du réel quand il est politique, il est obligé de maîtriser justice, science et médias. Et tu tombes de facto dans un pays totalitaire. Il est aussi obligé de maîtriser ce que les gens croient. Parce qu'il ne tient que tant que les gens croient ensemble le mensonge qu'ils racontent. On va expliquer ça. Comment est-ce qu'on croit ensemble à un story world ? Eh bien, on se met d'accord. On est tous d'accord. Alors, c'est facile. Quand là, tu vois, il y a une voiture qui passe, tous les deux, on la voit passer, on tombe d'accord. Mais si je te dis, en fait, en ce moment même, on est observé par des extraterrestres qui veulent nous enlever, tu ne vas pas me croire. Il faut qu'on y croie ensemble si on veut que ça devienne le réel. Et croire ensemble, c'est faire un pacte de vraisemblance. C'est comme des enfants qui jouent dans un parc. Tu viens dans un parc, tu as un toboggan, un tourniquet, un bac à sable. Et tu as le petit chef qui dit, on va faire comme si le tourniquet c'était le vaisseau, le bac à sable l'île déserte et le toboggan la cascade avec derrière la grotte au trésor. Et les enfants disent, ouais super, on y croit, on fait comme si, on prétend que. Et on y croit le temps du jeu. Puis après maman appelle, allez c'est l'heure du goûter, on arrête d'y croire. Et bien Trump, le monde qu'il construit, ou Poutine, le monde qu'il construit, ou la Chine, les mondes qu'ils construisent, c'est des mondes comme le monde du bac à sable, c'est des mondes prétendus. Et il ne marche que parce qu'il y a un pacte de vraisemblance. Donc il faut s'assurer, pour qu'il continue de marcher, qu'il continue d'exister, comme il n'est pas en phase avec le réel, que les gens continuent de faire comme si. C'est ce que le philosophe... Oups, le nom m'échappe, c'est fou. Ah, voilà, c'est Kendall Walton, c'est revenu.
2: Ah, c'était la appelle... panique.
0: Ouais, tout d'un coup, le trou noir. Appelle le make-believe, le faire comme si. Donc tu es obligé de maîtriser ce que croient les gens. Et tu es obligé d'exiger leur loyauté, parce que s'ils cessent de croire avec toi, ton monde s'effondre. Comme il n'est pas vrai, ton monde s'effondre. Il ne tient que parce que tu fais comme si. Donc qu'est-ce que tu fais ? Tu te mets à purger les gens qui ne croient pas comme toi. En fait, il faut toujours se méfier. Quand un story world n'est pas réaliste, quand il est fictif, quand il est fallacieux, quand il est erroné, il va devoir passer par un acte de purge, par un acte de maîtrise des médias par un acte de violence, et donc s'il est au pouvoir, il est totalitaire. En revanche, le story world démocratique, lui, il cherche à être réaliste. Il accepte de se réviser si des faits viennent contredire ce qu'il croit. Il permet à des instances de vérification du réel d'être en place. Il laisse la liberté aux médias, à la science et à la justice. Il accepte que d'autres story world puissent venir proposer autre chose que sa version, puisqu'il est réaliste, il accepte d'être confronté au réel. Bon, on va être honnête, aucun story world politique n'accepte complètement d'être vérifié, d'être remis en cause. Hein. C'est une espèce d'idéal. Aucune démocratie n'est absolue et totale. Sauf que tu as quand même plus ou moins d'acceptation d'autonomie de la justice, des médias et de la science.
2: Parce que totalitarisme et démocratie, c'est aussi blanc et noir.
4: Mais on dit souvent la démocratie, c'est la meilleure solution. Mais pourquoi on c'est aussi une croyance.
0: Parce que pour aujourd'hui...
4: Parce qu'elle ne convient pas forcément à tout le monde, la démocratie.
0: Oui, bien sûr, tu as des gradations. Sauf que la différence, c'est que dans une démocratie, on ne va pas t'arrêter, on ne va pas te tuer parce que tu ne fais pas partie du pacte de vraisemblance. Et dans une démocratie, on va laisser la science exister, on va faire ce que vient de faire Trump, qui est d'interdire des mots, d'interdire des mots dans les programmes de recherche, de fermer le service de météorologie, de fermer la radio publique. Ça fait quand même une grosse différence. Donc tu peux dire, oui, il y a des gens qui acceptent, qui sont très contents avec une non-démocratie, et c'est ce qu'essayent de faire tout le milieu techno-libertarien autour de Trump. Ils essayent vraiment de casser la démocratie, parce que l'illibéral, en fait, aujourd'hui, il est remplacé par le libertarien, qui prend sa succession aux États-Unis. Et le libertarien, qu'est-ce qui est au cœur? Quel est le message au cœur? Parce qu'un story world, c'est un récit, donc il a une vision, une promesse, des idées structurantes. Qu'est-ce qui est au cœur de l'univers libertarien, c'est de dire je dois être libre, c'est ça pour lui la liberté, je dois être libre de faire tout ce que je suis en puissance de faire. Donc plus je suis fort, plus je dois pouvoir faire. Et c'est ma loi que j'impose. C'est la loi du plus fort. Et c'est ça le libertarianisme.
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0: Vous critiquez les storyboards populistes, religieux, intersectionnels, mais on vous entend rarement critiquer celui du pouvoir actuel, notamment en France. Ne pensez-vous pas que le récit du centre modéré rationnel républicain est lui aussi un storyboard dominant qui échappe souvent à l'analyse critique ?
1: En fait, non, je n'arrête pas de le critiquer, puisque dans mon livre, j'analyse trois storyworlds à partir de leur structure narrative. J'ai déjà cité deux de ces trois, l'illibéral du côté du conservatisme, ce qu'on pourrait appeler l'intersectionnel ou le pouvoirisme en se référant à Eva Illouz, ou la synthèse identitaire en se référant à Yascha Mounk du côté de la gauche radicale. Et au milieu, je parle du néolibéral, parce qu'en fait, je pense que aujourd'hui, ce que tu appelles dans ta question le centre a été complètement avalé par le storyworld néolibéral, qui n'est pas plus démocratique que les autres et qui diffuse autant de mythes que les autres. En particulier, j'analyse son mythe fondateur de la catalaxie. Et tu verras, et dans le livre, je montre comment il est complètement utilisé par Macron en particulier. Alors la catalaxie, j'aime bien le présenter vraiment comme un conte de fées. La catalaxie, ça te raconte un monde où, en fait, il y a une espèce d'équilibre général et qui fonctionne très très bien tout seul quand tu laisses faire cet équilibre général. Et comme les humains, ils sont moins intelligents que cet équilibre général, ils ne peuvent pas se fier à leur connaissance, qui est toujours partielle. Ils doivent arriver à capter les messages de cet équilibre général pour pouvoir bien se caler avec. Et pour ce faire, et ben ils utilisent une matière que moi j'appelle, quand je raconte ça comme une histoire, une espèce de boule de cristal qui passe de main en main et qui donne toutes les informations sur le monde pour dire voilà, c'est ça ce qu'il faut faire. Regarde, si tu as la bille, alors ça veut dire que tu peux agir, que c'est à ton tour d'agir. Et puis au niveau ultime, tu as des grosses boules de cristal que les grands mages sont capables de déchiffrer pour savoir ce qu'il faut faire. Ça, c'est le mythe de la catalaxie. Et ben tu remplaces les boules de cristal par le prix et les grandes boules de cristal par le profit, tu as le mythe de la catalaxie. Le mythe de la catalaxie, il dit, en fait, le monde, quand il est géré par l'argent, il marche très bien. Il suffit de suivre le prix pour savoir ce qu'on a besoin de faire et de pas faire. Et il suffit de regarder ce qui est profitable pour savoir ce qu'il est nécessaire de faire. Si tu veux faire le bien, tu vas finir par faire le mal. C'est comme les prophéties autoréalisantes. Tu sais, ces histoires où tu as quelqu'un qui veut fuir la mort, tu as des contes où tu as quelqu'un à qui on dit tu vas mourir aujourd'hui, donc il fait tout pour fuir la mort, et c'est en essayant de fuir la mort qu'il meurt. Ils disent, si tu veux faire le bien, c'est en essayant de faire le bien qu'au final tu feras le mal, parce que t'es qu'un humain et t'as pas la connaissance extraordinaire et transcendantale du monde. La seule chose qui porte la connaissance du monde, c'est le profit. Si tu veux faire le bien, cherche le profit. Ça, c'est le mythe qui structure le néolibéralisme. Et cette théorie, c'est la théorie de la catalaxie. Et elle a été élaborée par Hayek. Et c'est elle qui a inspiré tout le néolibéralisme, Thatcher, Reagan, et en France même, toute la réflexion politique qui structure le centre que tu décris. Donc non, c'est quelque chose que je dénonce. Et j'ai même commencé par le dénoncer. Parce que je ne sais pas si tu te souviens, on avait fait une émission, j'ai beaucoup travaillé sur la notion d'activité contributive. Qu'est-ce que c'est l'activité contributive ? Elle vient dire au mythe de la catalaxie, tu te trompes. On ne connaît pas le bien parce que en regardant ce qui est profitable et ce qui fait des plus-values, parce qu'il y a des tas de choses dont on a besoin, qui sont vitales et qui ne sont même pas monétisées. Donc elles ne peuvent pas elles peuvent pas avoir un prix et elles ne peuvent pas générer de profit. Et parce que tout ce qui est nécessaire n'est pas nécessairement solvable et n'est pas nécessairement monétisable dans le monde tel qu'il est. Tout ce qui concerne la culture, l'éducation, le care, etc., le bénévolat, l'humanitaire, même l'agriculture. L'agriculture, elle n'est pas solvable. On la subventionne à 196% dans certains domaines. Alors ça veut dire qu'on ne doit pas la faire, on doit arrêter de faire à manger et de faire de la culture parce que ce n'est pas solvable. Donc il y a un vrai angle mort dans la théorie néolibérale, qui est l'activité contributive, qui la remet complètement en cause. Donc je passe mon temps à essayer de voir quels sont les angles morts et les délires du mythe central. Et je passe mon temps à essayer, à titre personnel, de m'émanciper de mes propres story worlds, là où ils portent des délires. Et c'est difficile. Mais c'est ça, je pense, tout l'enjeu d'une société démocratique. ça viendra que de nous et de la mauvaise conscience, comme l'appelait Jean Kelevitch, que l'on peut avoir par rapport à ses actions et à ses croyances. Tant qu'on est sûr d'avoir raison, rien ne va se passer. Dès lors qu'on est dans les médias, on est en représentation, on devient un personnage. Parce que les médias, tu vois, c'est donc un espace intermédiaire, ça on l'a dit, ça crée un espace intermédiaire de récit, ça crée cet espace intermédiaire du story world, et dans le story world, c'est pas nous, le nous de tous les jours, le nous de la présence dans le monde physique, c'est notre personnage, on dit un avatar, hein. C'est notre personnage dans le story world. Et ça, c'est très intéressant parce que, tu te rappelles, je disais tout à l'heure que maintenant, on vivait dans le story world, dans la matrice médiatique. C'était un de nos lieux de vie. Mais qui vit dans le story world? C'est pas nous dans notre présence, comme quand on est hors micro, dans notre corps simplement dans le monde. C'est nous dans notre personnage, dans notre état de représentation. Nous en tant que personnage dans un récit, dans une représentation, dans une mimésis. Et donc, il se passe quelque chose où on se dissocie de nous-mêmes pour devenir un personnage. Et ça, c'est une crise de la présence. Et quand on n'est plus soi-même présent au monde, mais qu'on vit au travers de son personnage, eh bien, on perd quelque chose du rapport au monde, à la coprésence, à soi-même, à l'incorporation et au réel. Et c'est un des facteurs qui facilite le basculement dans l'imaginaire des story worlds fictifs et la perte de contact avec le réel. C'est une des choses qui facilite cette dérive du réel que je regrette dans mon ouvrage. C'est ce que j'appelle la crise de la représentation, mais qu'on pourrait aussi appeler la crise de la présence. Ça donne des tas de choses, hein, de s'identifier à son personnage, surtout à un moment donné où on peut retoucher le personnage, par rapport à qui l'on est. Par exemple, on a remarqué que aujourd'hui, la population majoritaire dans les cliniques de chirurgie esthétique, c'est les jeunes de moins de 30 ans. Pourquoi? Parce que comme ils vivent tout le temps dans le story world au travers des photos retouchées qu'ils montrent d'eux-mêmes, ils ne supportent plus la réalité de leur corps physique tel qu'il est. Il faut que leur corps physique devienne similaire au corps retouché de leur personnage, de leur avatar dans le story world. Donc tu as même un effet rétroactif sur les corps. Vivre avec un personnage, c'est aussi ne plus savoir comment habiter son corps dans la tension, dans la coprésence avec l'autre, où tu ne peux pas juste le canceller ou appuyer sur un bouton switch off, tu disparais, je ne veux plus te voir, je te bloque. C'est être confronté à l'autre dans sa réalité. C'est pas pouvoir dire ben j'arrête la communication parce que non, ça continue, l'autre il est toujours en face de toi. C'est donc augmenter les clivages. Voilà, donc cette crise de la représentation qui est liée au fait qu'on existe, on habite le monde phénoménotechnique avec nos personnages et pas avec nos corps, eh bien, c'est une des causes de notre dérive du réel.
0: T'es une chercheuse, hein? Tu aimes, t'as toujours aimé chercher.
1: J'aime trouver aussi. J'arrête pas d'inventer des concepts, c'est que j'aime trouver. Je suis une poyette.
0: Il y a des mots, des fois, que je connais pas.
1: J'étais dit le mot poiesis. Tu te rappelles, en métapoiese, c'est la fabrique. La poiesis, en fait, c'est un concept donc, qui vient du grec. C'est le fait de faire passer quelque chose de l'état latent, virtuel, à l'état réel. Donc c'est l'acte de création qui fait passer du virtuel au réel. Et moi, c'est ce que je fais. C'est ce que je fais en tant qu'artiste, c'est ce que je fais en tant qu'entrepreneur, c'est ce que je fais en tant que chercheur. Je suis une poyette. Mais c'est dommage, il n'y a pas de nomenclature. Je ne peux pas mettre ça sur on te demande c'est quoi votre métier. Poyette. Vous cherchez quoi comme emploi? Poyette, ça ne marche pas. Ça n'existe pas.
0: Nous venons de passer une petite heure ensemble dans le story world, dans le monde récit, dans le monde média. Et nous avons raconté une des réalités avec Carole Lipsic. Nous avons rencontré sa façon de la penser, son récit monde à elle, son story world. Que nous soyons d'accord ou pas d'accord, retenons son invitation à dialoguer plutôt qu'à réagir, à questionner nos propres représentations et nos mythes. Personne n'est à l'abri de ses propres dérives narratives. Si le sujet vous intéresse, vous pouvez acquérir le livre de Carole Lipsick paru en mai 2025 aux éditions de l'Aube. La dérive du réel, du storytelling au story world, la mécanique implacable. Vous pouvez aussi la suivre sur les réseaux sociaux. Elle publie régulièrement des articles sur l'actualité. Elle s'est inspirée de Hannah Arendt sur l'idéologie, une forme nouvelle de gouvernement aux éditions Gallimard, de Eva Illouz sur le pouvoirisme aux éditions Gallimard également, de Hayek sur la catalaxie de Friedrich Hayek, le mirage de la justice sociale, et de Tolkien sur la mythopoïèse Mythopoeia de John Ronald Reuel Tolkien. Pour ma part, je vous donne rendez-vous la semaine prochaine. Portez-vous bien, bye.

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0: Belle bonjour tout le monde. C'est ensemble, un nouveau rendez-vous et c'est avec plaisir qu'on vous retrouve. Hein, nous, quand ils ont, merci pour garder Azot, merci pour garder Azot Canada, hein, nous japonais, en Bretagne, hein, et puis sur Paris. Et encore
1: en Belgique notamment et partout dans le monde. Bonjour à toutes et à tous. J'espère que vous allez bien. Installez-vous. C'est un voyage que nous allons faire aujourd'hui. Un très beau voyage au plus près de Victor Delver. Bonjour Victor.
2: Bonjour, bonjour. Merci de m'avoir invité.
1: Avec plaisir.
0: Alors tu verras, tu vas passer un moment excellent.
2: Le but voilà, c'est ça.
0: Est-ce que tu es bien installé?
2: Ah oui, parfait.
0: Est-ce que vous parlez?
2: Pas manquer maille. Hein.
1: Et en plus, il y a un élément aussi qui est très cher à ton cœur, l'océan, la mer. Nous savons que tu aimes la
2: mer. Si. C'est là où on voyage, où on ressent vraiment qu'on est en vie.
0: Eh bien, c'est merveilleux. Alors, je vais vous rappeler l'intro pour aujourd'hui. Hein.
2: Oui.
0: On est toujours avec notre rubrique On aille. Mm-hmm. On aura aussi des petits camos. On ne va pas donner tous les détails, hein. Faut rester sur le petit brin.
2: Je reste.
0: On aura confidence pour confidence. On adore.
2: Oui.
0: Le jeu de la transparence aussi. La rubrique
1: Kigouaï.
0: Que je préfère, n'est-ce pas, Lolo?
1: Ah oui.
0: Kigouaï. Et puis on terminera par les remerciements.
2: D'accord.
0: Alors, j'ai envie de te dire, Victor, que musique kagiri. Est-ce que ça te parle, musique kagiri? Parce que c'est le thème aujourd'hui
2: oui.
0: de cette émission.
2: Musique, oui, musique kagiri. Musique...
0: Est-ce que vous êtes d'accord avec moi?
2: Toujours.
0: D'accord.
1: C'est ce que tu nous inspires.
2: Oui.
1: Donc c'est ensemble, musique kagiri.
2: Merci.
1: Victor Delver.
2: Merci beaucoup. Ensemble, nous kaouler. Ensemble, nous débarquer. Ensemble, nous kaouler.
0: Je suis trop contente. 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Waouh!

0: Victor Delverre, un artiste antillais, fait pour chanter de belles mélodies, du zouk, une voix mélodieuse qui donne envie de danser. Surtout un chanteur qui a un niveau, un artiste comme il n'en existe pratiquement plus et qui, grâce à ses belles compositions musicales, donne du plaisir à tous ses fans, toutes ces personnes qui sont là et qui le suivent. Alors, je ne dirai pas « dommage » comme une de tes chansons. Je dirais plutôt « hommage ». Oui, un bel hommage et une bonne continuation à toi, Victor. Alors, ceci est un message d'un de tes plus grands fans, ce que je viens de lire.
1: Ah oui.
0: Il s'appelle Patrick Vincent. Il est très, très, très, très, très heureux à chaque fois qu'il entend une de tes chansons.
1: Oui, ça me parle. Ça me parle, je lui envoie pareil, car lui soutient énormément. Il me soutient énormément. Il y croit. Mais je veux dire que ça soit qu'il aime la Guadeloupe, qu'il aime son pays, qu'il aime les Antilles, qu'il aime le créole, qu'il aime le zouk. Enfin, bon, c'est un vrai Antillais. C'est un vrai Guadeloupéen. Ça me fait plaisir. Et je lui dis merci à Patrick Vincent.
0: Merci Patrick Vincent.
2: Merci Patrick. Et nous tenions justement à commencer avec son témoignage parce que nous savons à quel point le public, tu as toujours tout fait pour le public.
1: Oui.
2: Le public, c'est ton autre sujet.
3: Ensemble,
2: la rubrique En Aïe. Oui, en nous aller comme le dernier titre que
1: oui,
2: tu as sorti.
1: En nous aller.
2: C'est justement le nom de cette rubrique En Aïe.
1: Ah,
2: explorons ensemble la beauté, la profondeur de ton parcours, Victor. Ton parcours, justement, tu es Guadeloupéen, auteur, compositeur, interprète, parolier, musicien. Tu joues au cas. Le cas pour toi, c'est central
1: moi,
2: dans
1: c'est
2: ta
1: par
2: carrière.
1: Là. C'est par là, ça commence.
2: Voilà, plus. Exactement.
1: Moi, c'est par là.
2: Voilà, tu es donc musicien, tu joues au cas, à la guitare, au piano, à la batterie,
1: basse.
2: Et à la basse également, voilà.
1: Arrive à faire mes compos et puis à imaginer dans ma tête qu'est-ce que je veux là, qu'est-ce que je veux pas par là.
2: Ça, c'est Victor Delver, ouais. Et nous saluons aussi le fait que tu aies suivi des cours au centre d'études musicales. Robert Bavunzi à Pointe-à-Pitre, et là tu parlais de l'autre centre à Paris.
1: Oh, okay.
2: Voilà, également. Pilier du zouk.
1: J'ai oublié ça.
2: Voilà. Pilier du zouk, chanteur de zouk.
1: Ouais.
2: Tu te voulais à la base chanteur de bugle ou de cadence compa. Et donc soulignons que le tambour, comme je disais, est un point crucial, est un élément central dans ta vie et dans tes compositions, parce que simplement tu as toujours aimé écouter Céleste, Dijaké, Jocelyn Moka aussi entre parenthèses.
1: Oui,
2: et donc au centre de ta vie, Anzala, Yvon Anzala, que nous saluons, met ta Groka là. Et donc, voilà, le Groka au cœur de tes compositions.
1: Vous savez pourquoi?
2: Oui, dis-nous.
1: Peut-être que on vous a pas, bon, je le dis, c'est parce que le cousin germain de mon papa.
2: Oui.
1: C'est Marcel Lelia.
2: C'est
1: Marcel
2: Vélo. Voilà, mais tout ce
1: voilà.
2: C'est
1: la maman de mon papa. Ça fait pas longtemps qu'on a su ça parce qu'il y avait un rassemblement des Lolia. Mm-hmm. Et mon père, ma grand-mère, c'est Lolia.
2: Mm-hmm.
1: Et on s'est rassemblés. Et puis, et celui qui expliquait, il expliquait. Après, il entend, oui, Ghislaine Lolia, enfin, on fait des machins.
2: C'est magnifique.
1: À élever le vélo. Alors, je regarde ma soeur, je dis, mais qu'est-ce que c'est que ça? Mm-hmm. Alors, on savait même pas que notre grand-mère a élevé.
2: Mais voilà, c'est dans le sang.
1: Donc,
2: le tambour est dans le sang. Et justement, par exemple, on prend le titre d'hommage.
1: Oui.
2: Tu t'es basé sur le tambour, justement, pour composer
1: ce titre-là. Ma guitare n'était pas là ce jour-là.
2: Oui.
1: Et il fallait vraiment que je compose ce titre qui était vraiment dans ma tête depuis le matin. Je voulais parler pour personne. Je parlais à personne parce que si je parle trop avant de composer, j'oublie. Mais en fin de compte, quand c'est là. Bon, maintenant, ça va.
2: Et
1: c'est tambour-là trouvé.
2: Et tambour-là, justement, donc Groka-là en Zouk-là, Zouk-là en Groka-là, et Groka-là, c'est racine à musicale.
1: Oui, le tambour, c'est magnifique.
2: Et en tout cas, donc tambour-là en racine à musicale, et justement, en parlant de racines, nous savons que tes racines sont profondément implantées, amélées mais également au quartier de Grand-Combe à Bergevin, où tu as grandi avec un père et un frère très attachés à la musique, une maman chère à ton cœur qui t'a beaucoup encouragé. Et c'est ainsi qu'en Guadeloupe, tu as pu créer des collaborations avec notamment Francky Vincent, Daniel Tian, et nous qu'a songé aussi Exode Plus.
1: Exode Plus, alors Exode Plus, c'était le test de ma vie. Hein,
2: le test.
1: Oui, c'était le test, à savoir, est-ce que c'est musique qui aimait moi ou bien est-ce que c'est moi qui aimais musique?
2: Oui, c'est ça.
1: Parce que c'est un ami qui venait tous les jours sonner à ma porte. Ah, non, je ne voulais pas. Parce que, pourquoi je ne voulais pas? Parce que, bon, avec mes frères, on avait un groupe. Je faisais la batterie.
2: Ok.
1: C'est pas si. Et moi, c'est. Batterie, on devait jouer. Je voulais être batteur professionnel. Et ce gars-là voulait que je chante. Voilà. Il voulait absolument que je sois chanteur, ainsi que mes frères et sœurs, ma sœur, ma mère, mon père. Mais moi, je voulais pas. Je me trouvais pas. En pâté paré, pour moi, de bout de l'avant, micro, qu'à chanter devant mon. Je me disais, putain, mais attends. En pâté paré, pour moi, de bout de l'avant, micro, qu'à chanter devant mon. Je me

0: Mais pas marron en plus.
1: Oui.
0: Donc, on disait, ben, on ouaille, hein, finalement. Ça a été, quoi, parce qu'après, ils m'ont donné à interpréter un titre de Jean-Philippe Martelly, Mon Dieu Ramando, chez Lumière.
1: Ah
0: Après, il y a eu la Biguine, que, de toute façon, j'ai des compos de Biguine, mais bon, j'adore la Biguine. Puis ça a été comme ça. Et c'est quand j'ai vu que, bon, on me sollicitait tellement pour la chanson, à force de me faire chanter sous des trucs qui ne sont pas sortis. Finalement, on m'a dit, bon, bah, tu sais, hein, faut pas batter, hein, déposer batterie là en côté, hein, parce que, ou ni Zoukla, ou ni ça qu'il faut pour l'avenir.
1: Justement, Victor, tu vois, ta carrière, ce sont des hits qui ça a chauffé qu'un monde, mais il y a une histoire derrière. Et continuons dans cette lignée, c'est à la fin des années 80, ta maman qui t'entend chanter à la maison t'incite à t'inscrire au concours du rêve entier
0: En
1: organisé par
0: 1987.
1: 1987, organisé par Kassav. Et tu avais le choix entre Belle Créative Business et ta maman t'a incité à chanter Business.
0: Business. Moi, je dis, ben, j'ai pas trop envie d'y aller. Hein. On me dit, il faut y aller comme ça, même ça va te faire l'expérience de ta vie.
1: Mais oui, ben voilà. Justement, après, il y a eu de très très belles notes parce que qui dit Victor Denver dit Frédéric Caracas, dit Champagne, Zouk All Star, Hotline. Et donc, toi, ce sont des hits justement qui parlent vraiment de nos vies. On se reconnaît dans ces chansons-là. Vraiment, c'est poétique et véridique. Et voilà, sur les rapports conjugaux, contrôle, contrôle, contrôler.
0: Tout le
1: Si vous
0: temps.
1: voulez contrôler. C'est contrôle ou vous voulez contrôler, mais
0: Et
1: contrôler,
0: maintenant, on
1: tu
0: parle de
1: vois.
0: ça. C'est en fait, ce que je remarque, j'ai remarqué, ce que j'ai écrit il y a 20, 30 ans, c'est dans la bouche de tout le monde aujourd'hui.
1: Oui, totalement. Totalement.
0: En fait, il y a eu un moment, je pense qu'on n'arrivait pas à comprendre l'ANTVAI, quand TV fait. je pense que j'allais.
1: J'avais un peu trop d'argent.
0: Oui, parce qu'il y a un titre que j'ai fait sortir 20 ans après sa sortie, ça fait tube. Ah, j'ai rien compris, quoi.
1: Oui, voilà.
0: Donc
1: Parce que
0: après,
1: ça touche.
0: quand
1: Ça
0: c'est
1: nous touche.
0: sorti, bon, on ne va pas occuper d'album, là, ça.
1: Voilà.
0: Pour mon âme, personne. Et puis on a pris un titre, boum, tube, je dis, ah, j'ai un problème, moi. On a pris un deuxième titre, boum, 200 000 dans leur truc, là. Les jeunes streaming, c'est ça?
1: Oui, c'est ça.
0: J'ai rien compris, quoi.
1: Voilà.
0: Mais
1: Voilà, des tubes
0: on
1: qui
0: a
1: abordent des sujets tels que
0: une sorte de
1: l'amitié.
0: simplicité.
1: Oui, en toute humilité, nous te connaissons. Et donc, en fait, des tubes, des hits qui touchent des sujets vraiment tels que l'amitié, tels
0: Ah,
1: que
0: ça.
1: nos destins, comme Nanou, Thierry Baton là. Et donc, cher public, vous qui nous écoutez sur Mega FM 88.9, qui nous regardez en images sur YouTube, retenez cette date, l'année 1989. Nous t'a marqué d'après ça sur le livre d'or de la grande histoire, l'histoire du Zouk, parce que c'est à partir de 1989 que tu nous as offert hit après hit, des chansons vraiment où tu parles vraiment des douleurs de nos vies, des douleurs du cœur en fin de compte, et donc des souffrances et de tout ce que nous pouvons endurer. Et tu es quelqu'un, tu as toujours mis un point d'honneur à faire briller le créole. Parce qu'il est vrai que dans tes chansons, c'est du créole 100% avec des expressions qui nous viennent de nos aïeux, de nos grands-parents.
0: J'ai en moi cette connexion paternelle, maternelle, même ancestrale, le créole qui est vraiment. Je me sens à l'aise. Il faut vendre le créole, il faut chanter créole,
1: Mais j'en
0: il
1: profite.
0: faut vivre créole.
1: Mais oui, il faut vivre créole. J'en profite pour faire une confidence. Depuis que j'ai commencé la radio, vous m'entendez souvent dire, faut nous partager ça, j'ai son point à la tête. Et bien, c'est une expression que tu dis dans une de tes chansons.
0: Ah
1: Et
0: bon?
1: que oui. Ou qu'à dire, on vous est allé, on vous est touché point à la
0: Ah
1: tête et retourné. Voilà. Donc il faut rendre à César ce qui est à César, il faut rendre à Victor ce qui est à
0: Ouais,
1: Victor.
0: alors ce petit
1: Voilà.
0: mot-là, c'est sorti, c'était pas écrit sur le cahier quand j'interprétais mon titre, ce titre-là au studio, hein. Il m'est arrivé, ce que j'écris, c'est pas ce que je chante.
1: Oui, finalement.
0: Je chante autre chose ou. Quand je parle, c'est de l'émotion, c'est émotionnel, c'est quelque chose de fort.
1: Et justement, tes inspirations t'ont permis d'avoir plusieurs récompenses, et donc des récompenses telles que le Micro d'or, meilleure voix de l'année, Prix Sassène, Maracas d'or, prix meilleure vente. Donc, vous qui êtes chez vous, je veux vous entendre applaudir. Et donc, toi, toutes ces récompenses, tu le dis, c'est pas que pour toi, mais c'est pour

0: les photographes, en fin de compte.
1: Je me rappelle, le micro d'or, j'étais gêné, en fin de compte. J'étais très gêné, mais j'étais très content. Enfin, gêné et content. Parce que je me dis, bon, ben, c'est vrai que j'ai pas triché, j'ai chanté, j'ai avec mon cœur, j'ai fait des choses avec mon cœur. Mais à qui ça doit revenir? Pas à moi, c'est à mon public. Et à l'époque, il n'y avait pas de réseaux sociaux, hein. Il n'y avait pas des radios sociaux, bien sûr, des radios. Mais on voit la masse, comment les gens me suivaient à l'époque. C'est jusqu'à aujourd'hui.
0: Victor Delveur, c'est plus de 300 scènes à la Martinique notamment, à Saint-Martin, à La Réunion, en France, à Paris, tu as fait plusieurs Bataclans. Et il y a l'homme, il y a l'artiste.
1: Il y a le New Morning.
0: Il y a le New Morning également, il y a l'Atrium à la Martinique. Il y a énormément de salles en Guadeloupe. Et donc, tu es quelqu'un de très spirituel. Tu es quelqu'un qui a beaucoup de sagesse en toi. Mmh. Et tu es très attaché à la mer, à la pêche, parce que pour toi, ça fait écho dans ta vie, ça te nourrit. La pêche te nourrit de tous les sens du terme.
1: Et à l'intérieur de soi, je ressens énormément de bonnes choses quand je suis avec la mer. On discute, on parle.
0: Et en parlant de connexion, justement, il y a une phrase qui nous permet de te comprendre tellement. Un jour, tu as dit à un membre de ta famille que tu aimes énormément, on vit très peu et on part pour longtemps. Alors, calme-toi. Finissons en beauté par un témoignage, le témoignage de quelqu'un qui était très cher.
2: Alors, Victor grandissait toujours en chantant. À 11 ans, il s'enfermait dans les toilettes.
1: Waouh, qui a dit ça?
2: Pendant une heure, chantant Claude François et Jacques Brel et bien d'autres encore.
1: Bob Marley.
2: Sa deuxième passion,
1: Bob Marley,
2: c'était de démonter et de remonter les transistors de l'époque, en soudant les fils avec de la cire à bougie.
1: Oui, ça c'est vrai. Là, il n'y a pas menti.
2: Voilà. Ensuite, il aimait bien faire les démonstrations. Et ces démonstrations, c'était de démonter sur les bâtiments pour dévier les antennes en feu. En sa faveur.
1: Oui.
2: Et aussi en la faveur des voisins.
1: En fin de compte.
2: Pour avoir beaucoup plus de chaînes.
1: De chaînes comme.
2: Et quand elle a découvert ton amour pour la musique.
1: Ouais.
2: C'était donc tes meilleures notes à l'école. Hein.
1: Oui.
2: Parce que tu disais t'ennuyer. Et ben, en tant que maman, elle t'a aidé à trouver ta voix.
1: Oui, je m'ennuyais à l'école. Je m'ennuyais parce que. Assez souvent, je terminais avant tout le monde. Donc, ce qui fait que moi, mon cerveau, au bout d'un moment, se disait, bon, encore une feignante, quoi, parce que tout le monde là, regardez, tout le monde qui a écrit, hein, j'ai fini, tu vois, c'est... Mais bon, à partir de faute à prendre.
2: Alors, je t'en retais là, et puis juste, gardez.
1: Ouais.
2: Pas hésiter, hein. Dis-nous ce que tu vois.
1: Ben, je vois quand j'étais gamin.
2: Oui,
1: bien sûr. Ça va en progressif, c'est ça, hein, avec mon enfance, mon afro, mes grands chivés, machin.
2: Ça te rappelle de bons moments?
1: Le partage à Bercy avec Eric Boutard, Frédéric Caracal. Oh, la photo avec Patrick Saint-Éloi.
2: Ah.
1: Et Diane Faustin. Avec ma sœur, avec Mika, une dame de la Martinique, avec mes frères. Ça, c'est à Marie Galante. Avec mon cousin. Oh, c'est magnifique tout ça. Ah, ça, ma maman, de dos là. Avec Canel qui a fait les chœurs sur mon nouveau single. Oui, encore ma sœur qui me manage. Ça, c'est le premier vrai clip que j'avais fait à l'époque.
2: Hein. Ah, on s'en rappelle. Hein.
1: Les choristes du groupe Champagne.
0: D'accord.
1: Et avec Guadeloupe la première. Mon guitariste qui est toujours sous scène avec moi. Il me lâche pas. Ça, c'est un gros live. Avec Caracas, il y avait 7000 personnes. On a eu le cercle aussi, pas mal d'endroits qu'on a... Wow, on a partagé énormément de choses.
2: Petite grillade.
1: Ouais, c'est Thierry et Téna. C'est remarquable. Ah, mon partenaire officiel. C'est bien ça qu'on dit.
0: Oui, exactement.
1: C'est la opticien créole en noir au moule. Oh là, oui, je me rappelle de cette photo avec Patrick, Pierre Desrond, Richard Birman. Oui. La Dame de Fer. Mon premier album solo. Tout timide encore. Deuxième album solo encore. Tout timide. Ça, c'est troisième album solo. Donc, ils ont écrit, enfin, bref, champagne dessus. Après, bon, c'est bon. Oui. Il y en a eu.
2: Alors, j'imagine de vives émotions. Et puisqu'on est dans l'émission, l'émotion.
0: Continuons en images, justement. Ouais. En nous. Allez, en on image. Aille.
2: Alors, toujours dans l'émission, c'est ensemble avec Victor Delver, ouais. L'artiste. Et nous, t'es qu'à dire musique qui a guéri, n'est-ce pas, Luc? Musique qui a guéri, parole aussi qui a guéri.
1: Oui, et c'est ça.
2: La première image.
3: Mais bonjour, je ne sais pas quoi dire, Victor, je l'ai connu, je le connais depuis très longtemps. En fait, je dirais même que c'est un petit frère, c'est la famille, donc. Tout ce que je peux dire, c'est que nous avons fait de la musique ensemble, nous avons commencé ensemble. C'est-à-dire que lui, il n'a pas choisi la même voie que moi. Moi, j'ai choisi la voie conventionnelle, je dirais, puisque pour moi, la musique, c'était plus de l'amusement et pas forcément quelque chose qui me permette de vivre, en fait. Donc, de ce fait, j'ai toujours encourager Victor à avancer, à continuer dans cette voie-là. Je dirais qu'il pousse, il continue de pousser, il est à oser par ses fans, par ceux qui le soutiennent, et il pousse, il continuera encore de pousser, et il n'a pas fini de pousser, il poussera encore. Voilà, tout ce que j'avais à dire de Victor. Je suis fier de ce qu'il a fait, de son parcours jusqu'à maintenant, et je l'encourage encore à continuer.
2: Ça mérite un bel applaudissement. Ouais.
0: Hein. On continue dans le témoignage.
2: Restez au là, okay. Pas pourri.
0: Okay. Garde ton cœur grand ouvert comme d'habitude.
1: Pas de problème.
0: Reçois tout cet amour.
2: Ça va toujours?
1: Toujours.
2: En dessous des lunettes aussi, tout se passe bien?
1: Tout se passe bien, merveilleusement bien. Il n'y a pas de problème.

0: Hello, bonjour petit frère, bonjour Victor,
1: Bah
0: comment
1: si,
0: ça va bien?
1: 440.
0: Voilà, je suis venu à un lieu vraiment qui va te rappeler de bons souvenirs, des souvenirs d'enfance
1: Ah oui.
0: avec tes frères Patrick, Hugues et ta sœur Rosie. Oui, on a passé de bons moments ici à Néré, comme tu dis. Mon Néré pas canéillé. Et très sincèrement,
1: Il a pas oublié ça.
0: franchement, tu as fait un beau parcours. Je suis fier de toi, fier de ce que tu as pu réaliser musicalement parlant. Et très sincèrement, c'est que du bonheur. Et je t'encourage à continuer dans ce sens-là. Ici, ton grand frère Patrick, comme tu le dis assez souvent, et toi, tu es mon petit frère Victor. Alors, je te souhaite une bonne continuation. C'est vrai qu'on a passé de bons moments à Lévis, en faisant du vélo avec tes frères et ton cousin aussi, Joubert Gorizia. Pour moi, c'était vraiment des bons moments
1: Famille.
0: inoubliables. C'est gravé au fond de nous et bien sûr, on a que de beaux souvenirs dans ce quartier où on a été élevé. Après, tu es parti, tu as fait ton parcours musical, tu es parti à grand corps avec tes parents. Et ne voilà-t-il pas maintenant, tu es venu l'homme que tu es, tu diffuses les bonnes vibrations. Et très sincèrement, je te remercie pour tout ce que tu fais et je te encourage à continuer encore. Parce que tu es une voix de la Guadeloupe et tu es une voix qui va au-delà de la Guadeloupe. Petit frère, je te dis encore bon vent, bon courage et bon travail. Continue à faire ce que tu fais. Moi, je t'aime. Je t'ai toujours aimé parce que tu es vraiment un homme pur et sincère.
1: Ah oui, c'est Patrick
2: Je
1: Salandier.
2: sens un peu d'émotion, hein? Ça va
1: Oui,
2: toujours?
1: ça va. Ben, il m'a vraiment surpris. Mais je sais très bien qu'est-ce qu'il de taille. C'est un musicien, c'est un grand. On n'a pas encore eu l'occasion de travailler ensemble. Mais ça va pas, ça peut-être pas tarder. Mais il a parlé avec le cœur. Et le truc qui est fort, c'est que il a été jusqu'à Néré, là, devant chez la maison des parents, à l'époque, et c'est ça qui m'a basculé.
2: Ah, j'ai senti que tu
1: Ouais,
2: partais, hein.
1: ça m'a basculé, mais c'est normal parce que c'est là l'amour en poussée, quoi. Là aussi, mais bien, c'est la bonne
2: Et c'est
1: poussée,
2: là notre
1: hein. Aquarelle,
2: quartier,
1: aquarelle. Oui, c'est là bonne poussée, hein. J'ai été élevé là, j'ai assimilé en l'eau bien là. Voilà, de bébé, de maman enceinte de moi jusqu'à l'âge de 10 ans. Donc,
2: Eh bien voilà, laissez ensemble, musique t'a guéri, et puis Victor Belfort.

0: Avec Victor Delver dans C'est ensemble ensemble. Victor, souvent tu dis, musique c'est l'amour.
1: Ah oui?
0: Mais l'amour belle, mais l'amour raide aussi.
1: Ouais,
0: donc, toujours. Musique zoukla ni souffrance ça aussi.
1: Bonjour.
0: Donc, quand nous perdons, c'est de tout ça, parce que même au niveau des. Enfin, en cas de c'est au pas. En tout cas, il dit mais c'est vous.
1: Oui, enfin, musique c'est son passion. Hein. En fait, on peut pas vivre sans ça. Comment toujours qu'a dit, encore l'a dit, a essayé, avec papa moi, ça n'a pas marché. A essayé faire, avec mon cousin, a essayé faire l'électricité.
2: Ça n'a pas marché non plus.
1: Regarde, mon cousin, moi, fait carrelage, j'ai dit, pour, t'es bien, vite, carrelage. En fait, quand on s'est mis dans un sentiment bien et qui, voilà, qui fonctionnait, c'est musique. Donc, c'est vrai, comme on a dit, musique, c'est l'amour. Qu'est-ce qu'est l'amour? Dans l'amour, son thérapie et son façon pour moi de chanter réalité.
2: En quelque coupé parce que justement, si musique, que musique, son thérapie, qui musique a guéri ou? Ah non, toute musique, alors, parce qu'on fait musique,
1: wow, c'est...
2: on fait son. Ouais. Est-ce qu'il y a une
0: question
2: qui t'ont thérapie, bah, ok, là où écrit, ça aide au pas son cap. Est-ce qu'il y en a dans le qui t'a mis pouvoir là, ça?
1: Ça aide, parce que chaque nion histoire différente, et chaque nion en thème, en émotion, tu vois, différent.
2: Est-ce qu'il y en a plus qui les autres?
1: Enfin, il y a un morceau quand même qui a pas en seule idée. Hein. L'idée. Prenez là, c'est tirer bâton là.
0: Oui, ah oui.
1: Qui est des moins à exprimer moins plus ou moins. Hein, puis, ça veut planter 10 ans à penser. Passons. Et deuxième titre, c'est Aquarelle. Aquarelle m'a permis de confirmer tout ce qui se passait autour de moi au niveau du groupe Champagne ou du groupe du Colstar. En fin de compte, c'est que j'étais content, bien sûr, mais quand tu entendais à chaque fois, il a chanté comme Patrick, il a imité Patrick. Il y a eu même un moment où j'ai voulu arrêter. Parce que je me suis dit, waouh, on n'a qu'à empêcher Kassav
2: d'avancer,
1: on n'a qu'à empêcher Patrick d'avancer. Et à un moment, j'ai dit, bon, je vais arrêter ça. Et puis, je suis parlé avec Frédéric. Il dit, moi, maintenant, quoi, quoi, dis-là. Mais écoutez-vous, que bien vrai.
2: Et je sacre.
1: Voilà, je sacre limité à Zot et. C'est vrai, on peut dire, oui, c'est vrai, quand on a une ressemblance, mais il m'a dit, non, pourquoi dis là. Mais je lui ai pas dit, je vais arrêter. Mm-hmm. Il a senti que, voilà, j'avais
2: une petite déception.
1: Oui, parce que je me suis dit, waouh, peut-être qu'un péché, non, là, boire et manger.
2: Mais non.
1: Et le truc qui est fort, c'est que quelques années après, on a parlé de ça. Lui et moi, pas loin d'ici, hein. Je crois, ben c'est là.
2: Ah ouais. Est-ce que tu as vu comment le hasard fait les choses?
0: Comme quoi, il n'y a pas de hasard, en fin de compte.
1: On était là, au bout, là. Au bout de la passerelle.
2: Et là, il y a Gabriel.
1: Ah oui. Et, on a reparlé de ça. Il a rigolé. Dis-moi, en Sambien, on te gâte en, dis-moi, en Sambien, on te gâte en vous. Ou tu quand on voit moi là, tu quand on voit là qu'a chanté et moi ça va tu quand on voit moi là qu'a chanté. Mais c'est fortao.
2: Voilà,
0: c'est ça.
2: Voilà. Et en tout cas, musique qui a guéri et nous toujours au nouveau coucher du soleil.
0: Voilà, malheureusement à bouillant.
1: Ah, c'est bon petit moment. Je vous félicite.
2: Eh ben c'est génial.
1: Je demande aux artistes aussi de Mio hein, de les contacter. Super travail. Palagueo.
0: Merci Victor.
2: Merci à toi.
0: À tout de suite.
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0: Ensemble, nous sommes au cœur de nos émotions. Victor, est-ce qu'on va aimer jouer?
1: Grande.
0: Ouais, c'est presque ça. Alors, tu choisis un dé, s'il te plaît, ouais, la couleur que tu en veux.
1: Jaune comme jaune. Le soleil.
0: Voilà. Donc, Victor, tu vas lancer le dé.
1: Ouais.
0: Et il y aura un chiffre, et ce chiffre-là correspond à une chanson. Et à cœur ouvert, tu vas nous dire des choses sur cette chanson. On veut. Oui. Nous, en famille, vous pouvez dire.
2: Voilà, dis-nous, Bittel.
0: Ah, nous, on est. Ah, non. Un.
1: Non. Ah, attends, je vais.
0: Ah, avoir... tu refais, d'accord.
1: Je refais parce que je crois que il y a un problème. Ah, bon, là, c'est bien.
0: Alors, quelle est cette chanson, regarde. 4.
1: Ah, c'est pas possible. Mais c'est pas possible. Bon, alors.
2: C'est quelle chanson, alors?
1: Si, bâton-là.
0: Bâton-là.
1: Tu es bâton-là, c'est ma première composition. Mmh. Paroles et musique. Ça a été inspiré. J'ai eu une inspiration à la suite de certaines choses que j'entendais. Quand j'ai commencé avec le groupe Champagne, et je me disais dans la tête, non, mais c'est pas possible. C'est pas possible, mon cap à aller comme ça. En tout sorti, Bouga, pas dit, moi, il y a trois chemins là. Tu vois? Alors, j'ai dit, bon, je vais les répondre, mais pas pour moi, mais en général, pour dire comme ça que il faut arrêter ça. Faut arrêter ça parce que l'hypocrisie avec la vie, ça va pas ensemble. Parce qu'on n'est pas là, on est tous pareils, mais on ne pense pas de la même façon. Faut comprendre ça. Pourquoi cette hypocrisie? Pourquoi cette méchanceté? Pourquoi ces paroles? Pourquoi? Alors, en prenant le stylo, j'ai écrit, j'avais déjà la mélodie. Ce titre-là m'a, oui, m'a propulsé aussi quelque part, parce que on me connaissait sur le titre Causé. On me connaissait sur le titre Nous Champ. Mais on me connaissait pas sur dans ce comment dire ça dans ce concept là que je vais parler de l'hypocrisie, de la jalousie, de mais ça a servi parce que ça fait plus de 30 ans que ce titre est, voilà, on l'entend partout.
2: Voilà,
1: jusqu'à aujourd'hui, grâce à Dieu.
2: Confidence.
0: Pour confidence.
1: Ah,
0: confidence.
1: J'aime bien le système de dé là, hein. Ça c'est ça qui fait aimer jouer Gondé, obligé de jouer là. Et quand on met plus le poil.
2: Confidence pour confidence.
1: Ah, c'est beau.
0: Merci.
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2: 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Au restaurant Le Nouveau Coucher du Soleil à Malendu. Toujours avec ce charmant monsieur, hein, Victor Delver. Et là, nous qu'est-ce jouer. Je déjà connais ce jeu-là, hein. Voilà. Le jeu de la transparence. Donc, tu m'as tiré à chaque fois, parce que on fait avec le mot zouk, hein, oui. le zouk là.
1: Mm-hmm.
2: Donc, comme le mot zouk a 4 lettres, tu vas tirer 4.
1: D'accord. Bon.
2: Et puis, tu vas nous dire ce que tu restes.
1: Ok, est-ce que.
2: Alors, oui, mais avant.
1: Ok.
0: Voilà, c'est ça.
2: Voilà. Qui numéro?
1: Ah ben, après, il y en a.
0: Tu
1: prends
0: déjà
2: un point.
1: Wow. Talent. Bon, je dis talent. En fin de compte, c'est. Il y a une réalité dans le fond. C'est le silence qui fait de soi ce qu'on doit être. Et il faut savoir se taire, mm-hmm, et être très sérieux derrière ce qu'on va faire ou derrière ce qu'on a envie de faire.
2: D'accord.
1: Et à partir de là, je dis que le talent ça se développe, ça se développe. Mais si on est blablabla, on aura le tam, on n'aura pas le lent.
2: Ah.
1: Et ça, c'est faut savoir se taire et être soi-même.
2: Je ne sais pas. Avoir les deux. Je ne peux pas avoir que le ça. Il faut avoir les deux. Oui. Le talent. Alors, je te laisse.
1: Encore un petit papier.
2: Secouer un petit peu et prendre un des autres.
1: Le public.
2: Ah. Wow.
1: En fin de compte. C'est voilà. C'est sans le public, je me ah ouais. Sans le public, je suis pas moi. Il faut que j'aie du monde et il faut que j'aille en contact avec mon public. Et il faut que mon public me donne des réponses, même si on ne peut pas parler. Mais les réponses, c'est quand je suis en live ou en prestation, selon la chaleur, selon... L'essentiel pour moi, c'est le public. Et c'est, ça tombe pile poil. C'est pour ça que je prends... Avant que je fasse un truc, je fais écouter à tout le monde, les proches. Est-ce qu'il est bon? Est-ce qu'il est bon? Parce que je pense à mon public. Qu'est-ce qu'ils vont dire? Comment ils vont? C'est grâce à eux, je suis là, en fin de compte.
0: Voilà. Jeu de la transparence.
2: On secoue, on secoue, on secoue.
0: Voilà. Troisième lettre, troisième ouais. mot plutôt.
1: Un noir. Un noir. Violence. La violence. La violence. Bon, après, je n'aime pas la violence. Ça va pas avec moi. Au lieu qu'il y a un souci, quand je sens qu'il y a un souci, quelque chose, je dis rien, je préfère m'éloigner. Et s'il faut revenir après en parler, ça, c'est parce qu'après, tu dis des mots méchants, tu dis des mots violents, tu rentres dans un truc. Par contre, il y a un véritable souci, c'est que on perd nos jeunes. Comme je disais souvent, c'est que moi, quand j'avais l'âge des jeunes qui meurent aujourd'hui, actuellement, je savais même pas que la mort existait. Non? Il y avait la vie qui vivait. À nous, en tant que nous savons la mort existait, parce qu'à cet âge-là, pour moi, c'était les personnes de 90 ans, 95 ans, et les gens mouraient très tard à cette époque, qui devaient partir. Aujourd'hui, il n'y a pas d'âge à ça, parce que, mais lorsque tu regardes quel est le niveau, pourquoi? Bah, c'est par la violence. Mm-hmm. Mais c'est parce qu'il manque quelque chose.
2: Mais en tout cas, continue de chanter, peut-être ça peut.
1: Mais
2: ça
1: oui.
2: Peut soumettre l'amour, puisque tu es un homme amour.
1: Oui, c'est vrai, mais ma. Comment on peut dire ça? Ma génération et leur génération, c'est pas pareil. C'est moi, je vais chanter. Si je fais un truc contre la violence, c'est un duo avec un des chanteurs qui en vogue en ce moment. Il y a un que j'aime bien, qui a dit « Yo vivo au LED ». Je sais pas.
2: Wow, Ped.
1: Voilà.
2: Oh là là.
1: Yo vivo au LED.
2: C'est clair de wow. Très bien, tout gestion.
1: À quatre travail pour ça.
2: Pour ça, en cas. Pour ça. Ouais, sans ni, sans, ouais.
1: Il m'a fait, en fait, quoi?
2: Il a de très, très beaux textes.
1: Voilà. Quand j'ai écouté son texte, il m'a fait penser à moi, à mes débuts. Et, chaque fois j'écoute ce titre, mes enfants, ils ont regardé moi, mais papa, ils ont dit oui, mais, je ne peux pas comprendre comment, en l'écoutant, il me fait penser à moi. J'aime bien la façon qu'il explique les choses. Pour moi, c'est une prévention. De vous calmer, les gars, calmons-nous, quoi. Calmons-nous un peu, parce que faut travailler pour avoir ce que tu dois. Voilà.
2: Et bien, sur ces mots, on va tirer le dernier, le dernier mot. Hein.
0: Oui, ouais. Voilà, tiens.
1: Ah, le dernier mot.
0: C'est le dernier. Et non des moindres, je pense.
1: Le dernier. Mais il y en a deux. Animaux. Oui, oui. Alors là, par contre...
2: Tu en as?
1: Oui, j'ai... Les filles, elles ont deux chats.
0: Ah oui?
1: Et il y a un chien.
0: Ok. Voilà.
1: Et s'en occupe bien. Et puis, bon, j'ai pas de problème avec ça. Par contre, quand j'étais gamin... J'aimais bien les cabris, parce que j'allais détacher les cabris pour mon grand-père, et je l'accompagnais aussi pour les bœufs, et je l'accompagnais aussi pour son cochon, j'étais tout le temps avec très bœuf, il apprend moins très bœuf aussi. J'étais passionné à la pêche avec mon père, tout ça qui a fait partie. Et la seule chose que j'aimais pas, c'est que quand il allait à la chasse, je le disais, papa, non pas tuer ces oiseaux-là, quoi.
0: C'est ça. Eh bien, merci, Victor, pour toutes ces confidences, toute cette transparence. On se retrouve
1: tout à l'heure. J'adore aussi les poissons, dans les aquariums.
0: Eh bien, nous nous retrouvons dans quelques instants pour notre rubrique Kimouaï.
2: 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Hello tout le monde. 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
5: Bonjour, Johanna.
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5: 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Après, c'est une question de goût, de coup de cœur. Donc, tu vois, tu as quand même pas mal de choix là.
2: Ok. Eh bien, je regarde ça et puis je fais mon choix tout à l'heure.
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2: Merci pour cette chose, mon bonheur. Je viens de te montrer ça. Tu vois, d'accord, ensemble, tu verras ça.
5: Ok, d'accord.
2: À bientôt.
5: Tu nous diras le jour de l'émission.
2: Ça marche. Bisous.
5: Bisous.

0: Alors, bien bonjour tout le monde.
1: Bonjour, Brice.
0: Bonjour. Alors, bien content de recevoir Zanto Coucher de Soleil. Moi, c'est Brice Le Sieur, fils du gérant. Et le nouveau Coucher de Soleil, qui est présent, c'est un restaurant situé à Malandio, à Bouillotte, plus précisément sur la plage de Malandio. Donc, nous, on vous propose des formules entrée, plat et dessert. Comme vous pouvez le constater, en entrée, ça sera des acras. Le plat qu'on vous propose, ça sera sur un tableau, il y aura différents plats et un dessert. Tout ça pour bien manger, pour vous plaire sur la plage, en face de l'île des pigeons. Voilà quoi.
1: C'est bien. Merci beaucoup. Merci infiniment.
0: Eh bien, merci.
1: Merci de ton accueil.
0: Je suis là si vous voulez de quoi que ce soit.
1: Merci beaucoup. Mention très bien. Eh bien,
2: voilà.
1: Mangeons.
2: Mais maintenant, on va te dire si c'est bon.
1: Merci infiniment.
2: Ah ouais. Et si vous aviez un mot pour définir ce que vous mangez, ce serait quoi?
1: Créole.
3: Manger créole? Et en comptant qu'elle m'a payé en main.
2: Tu dis voilà. Toutes là, parce que franchement, moi je dirais localement vôtre même, j'en mets deux. Voilà. En tout cas, je vous souhaite les garçons un très très bon appétit. Je remercie une fois de plus le restaurant Le Nouveau Coucher du Soleil à Malandio. Donc, n'hésitez pas, si vous avez envie de boire un petit café à cette heure, si c'est possible aussi.
3: Mais Akrala Nigua. Akra grand, man grand pas.
1: Ah ouais.
2: On est d'accord.
1: Magnifique.
3: Tu es d'accord, hein?
2: On est d'accord.
3: Voilà. Ça, c'est
2: bon,
3: bien.
2: Mais à tout à l'heure, c'est bon.
4: Qu'est-ce que tu fais là?
5: Salut, Victor.
4: Qu'est-ce que tu fais là, c'est Denis? Mais quel bon fantasme.
3: Ah, salut, Denis.
5: Comment vas-tu?
3: Ça va bien?
5: Tu ne vois pas encore c'est qui?
3: Non, pas encore.
5: On aura l'occasion de
2: tu
5: voir.
2: Tu sais, tu poses un tout petit peu. une petite place pour Denis.
4: Mais Denis, tu nous fais une surprise là, mon bon. Mais quel bon fantasme.
5: Je vous regardais avec Victor. C'est génial. Victor, on se connaît depuis...
6: Télévision éclair.
5: C'est vieux ça.
3: L'époque de Mario.
6: Mario, ouais. Les Moradel.
3: Ouais. Mario. Ouais, c'est. Oulala, c'est. C'est loin. Hein.
2: Ça t'a
3: oui,
2: bien.
3: Ah oui.
4: Alors, je te fais ta guitare. Alors, qu'est-ce qui se passe?
5: Bah, écoute, quand même, un artiste en Guadeloupéen, il y est quand même. On ne peut pas ne pas jouer un coup de guitare avec lui.
2: Ah, en Noël.
4: Alors, bon,
3: Noël.
5: Bon,
3: bah, attends,
5: tout à l'heure. Pas dans mon temps.
3: Fais ça, vous voulez. Fais ça, vous voulez.

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0: je vous dis merci, merci.
1: Tellement chaud sur l'enfant, vous faites lever légèrement. Regardez là.
2: Alors, on dit café.
3: Oui, oui, lever. C'est Hadesson. Ben, je vous dis merci. Oui, il y a un bon public.
4: La famille de Thierry,
3: ça c'est joli, joli, joli. Je dis merci à ma famille, ma maman, ma soeur, ouais, les éleveurs qui m'ont accompagné. Il y a qu'à manger.
5: Bon appétit.
3: Et je vous dis merci à Johanna et à Louis.
4: Merci, c'est nous qui te remercions.
3: Et bon, pas encore mieux les clients et puis les musiciens qui accompagnent à côté.
1: Oui, Lilon est là avec nous. Voilà.
3: Les bons vivants. Et puis le guitariste de surprise,
4: Denis,
3: il est arrivé avec sa guitare et puis voilà, musique excellente.
1: Excellent.
3: Ça fait un autre petit moment où on va faire l'eau. Et bon, ça le petit froid, on va faire l'eau.
4: Exactement. Nous remercions beaucoup de personnes. Nous remercions, donc nous te remercions, Victor.
3: Oui.
4: Victor Delveur, Rosie Delveur, grand merci. Madame Sophie Albéry Delveur, merci de ta présence. Nous remercions ta compagne également. Merci à Patrick Salonzi, à Sylvain Buffon, Patrick Vincent, le restaurant au coucher de soleil. Toute la famille, le sieur Denis Cajazou, merci. Concept Service. Livy, Jacqueline, Solana, Romy Éclat, Nadia et Franck, des plaines pour qui nous avons une belle pensée, et parrain Henri David.
1: Ah. Nous remercions également Alvéruna pour la coiffure, également Fanny de la boutique Art Boutique. Est-ce qu'elle est là? Bon, pour ne pas dire mal.
3: Yvan, alors.
1: Voilà, nous remercions toutes les personnes qui nous regardent. Alors, la Bretagne nous regarde. Paris nous regarde, le Congo nous regarde,
4: le Togo.
1: Le nous Bénin. Remercions aussi, comment il s'appelle au Canada?
3: Le Bénin.
4: Angeline McCarthy
1: qui nous regarde au Canada. Bah, écoutez, toute la diaspora dans le monde, hein,
3: puisque les États-Unis aussi.
4: Les États-Unis.
1: Dans le monde entier. On remercie Gigi qui est là avec nous tout le temps. Voilà. Ouais. On remercie nos amis juste là, ils sont là. Voilà. Tout le public de C'est ensemble, au coucher de soleil. Une grosse pensée pour, comment j'ai envie de dire ça, pour quelqu'un que j'aurais voulu recevoir, qui n'est plus depuis quelques semaines, quelques mois. Alors, la personne de Claire Le Sieur, à qui je tenais énormément et que je tiens toujours. Merci en pile pour ça et je peux applaudir.
3: J'avais un tout petit truc à rajouter, mais je voulais dire merci à Rosie. Au Delver Prod, le manager de Victor Delver et aussi à mon partenaire, c'est, comment ça s'appelle ?
6: Vision Créole.
3: Voilà, qui nous accompagne partout.
4: Et j'ai pas montré ma création parce que c'est Concept Service à Bouillon.
3: Ah, bravo !
4: Concept Service à Bouillon.
3: Yes. À Bouillon, hein ?
4: Oui, à Bouillon.
3: Ok.
1: Voilà. Et bien, nous disons un bel merci. Et on vous remercie et on vous dit à la au mois prochain pour la nouvelle émission.
4: Oui, à bientôt en d'autres soleils.
3: Merci beaucoup pour l'invitation. Bye.

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0: Bonjour, bonjour à tous les auditeurs de la radio Méga FM 88.9, la fréquence du Nord. Nous sommes de retour avec vous chaque premier jeudi et troisième jeudi du mois dans l'émission Si bon dit y bon avec Patricia Osley, avec Christelle Delard, la biche, et avec moi, votre animateur, Angerville Gilles. Donc nous sommes passionnés avec vous et ce matin, nous allons traiter du sujet de l'igname. Préparez-vous car de 9h à 11h, chaque premier et troisième jeudi du mois, nous sommes avec vous, connectés. Et nous préparons, écoutez bien, nous préparons bientôt de descendre et d'aller chez l'habitant, d'aller chez vous pour cuisiner avec vous en direct. Nous aurons comme intervenant particulièrement impliqué dans l'agriculture et dans tout ce qui est bio, Jimmy Fournin. Nous l'aurons dans un instant. Puis nous aurons aussi à nous accompagner en tant qu'intervenant lors d'un appel, Jean-Claude Pouillet. Il est particulièrement impliqué dans la culture et a développé des techniques. Donc, restez à l'écoute avec nous.
1: Eh oui, aujourd'hui, nous vous parlons. Nous voulons vous parler de l'igname et nous avons découvert beaucoup de propriétés dans l'igname. Alors, dans le domaine nutritionnel, il est riche en glucides, qui est une source d'énergie à diffusion lente. L'igname apporte des fibres alimentaires qui favorisent le transit intestinal. Vous savez, quand on mange, il faut que ça soit amené par le transit jusqu'à l'anus.
0: Et c'est quoi le transit intestinal?
1: Le transit intestinal, c'est le système qui permet que de la bouche à du haut en bas, donc de la bouche à l'arrière, que le travail, les nutriments, les glucides et tout ça puissent.
0: Et donc, puisse intervenir et faire un travail.
1: Faire un travail, ça évite la constipation. Un bon transit évite la constipation.
0: Donc voilà. Le trafic est fluide, comme on dit.
1: C'est ça.
0: Il n'y a pas d'embouteillage.
1: Trafic fluide. Voilà. Alors, nous avons aussi des propriétés médicinales. L'igname a un index glycémique bas. Alors, on vous parle souvent d'index glycémique, qu'est-ce que c'est? C'est la vitesse de passage du sucre dans le sang. Et l'igname permet que le passage soit fait plus lentement. Décharge de glucides plus lent qui permet aux sportifs et aux personnes sujettes au diabète de rester en forme. Les sportifs ont besoin d'un apport de glucides pour leur donner de l'énergie, mais de l'énergie à vitesse lente, d'accord? Et donc, l'igname permet cela. Alors, pour faire une comparaison, nous avons trouvé que l'index glycémique de l'igname permet cela. Alors, pour faire une comparaison, nous avons trouvé que l'index glycémique

0: l'oxygène
1: Donc,
0: dans le
1: avec les
0: cerveau.
1: globules rouges.
0: C'est ça. Qu'est-ce que je voudrais encore vous dire par rapport à l'igname? L'igname est bon pour la tension artérielle. Elle permet de maintenir une bonne tension artérielle. Le potassium permet le fonctionnement du système cardiaque. L'igname est aussi anti-inflammatoire.
1: Mais il y a beaucoup de propriétés
0: Eh bien
1: qui...
0: oui, anti-inflammatoire et empêche le stress oxydatif de tuer les cellules de
1: Ben, c'est quoi
0: manière
1: le
0: trop.
1: stress oxydatif? C'est
0: Alors,
1: quoi?
0: le stress oxydatif, c'est que les cellules s'oxydent. Et quand nous sommes stressés, nous fabriquons une hormone qui s'appelle le cortisol. Et le cortisol fait que nous restons en pression. Nous, on n'est pas détendu parce qu'on est stressé, donc un stress qui oxyde nos cellules.
1: Donc, ça abîme les cellules, ça les
0: C'est ça,
1: détériore.
0: c'est ça,
1: Eh bien.
0: c'est ça.
1: Donc, je ne sais pas si les personnes ont. Vous avez des informations sur comment tout cela fonctionne. La vitamine C se retrouve dans d'autres fruits aussi, pas uniquement dans l'igname.
0: On l'a trouvé dans le fruit à pain
1: Alors, le fruit à
0: le mois
1: pain,
0: dernier.
1: on a parlé des feuilles de fruit à pain aussi. Hein. C'est cela qui avait un goût comme un peu le jus de citère. Que nous connaissons bien chez nous. La vitamine C se retrouve aussi dans les cerises, goyaves, d'autres fruits, dans des quantités différentes. Et tu parlais du fait que ça permet aussi l'assimilation du fer
0: C'est ça.
1: et une meilleure utilisation de ce composé pour permettre eh bien, le transport de l'oxygène qui se fait par les globules rouges
0: C'est ça.
1: doit être alimenté. Très bien. Y a-t-il
0: Ah,
1: d'autres éléments
0: pour
1: là-dessus?
0: l'instant, on va en rester là, puisque nous avons nos métamaniocs qui vont nous parler tout à l'heure. Donc, c'était un peu pour ouvrir le débat. Christelle,
2: Comment va-t-on?
0: nous allons bien, et toi?
2: Je vais bien sur mes deux talons.
0: D'accord. Qu'est-ce que tu nous proposes aujourd'hui? On va parler d'igname.
2: Ah, il y a beaucoup de recettes. Il y a beaucoup, beaucoup. Par contre, comme tu dis, je vais laisser les métamoniocs d'abord faire leur introduction et après, maintenant, donner toutes les recettes. Mais il y a beaucoup de recettes. J'ai même amené de quoi nous substanter. On va en déguster un petit peu, d'accord? Et vous allez me dire ce que vous en pensez.
1: Donc il y
2: Et
1: a,
2: ensuite, on
1: oui,
2: verra.
1: très bien. Donc ça nous donne l'eau à la bouche, Christelle, d'avoir toutes ces préparations qui arrivent bientôt ici et là.
2: Oui.
1: Donc l'igname, comme disait Patricia, a plusieurs propriétés. Y a-t-il une seule espèce d'igname? Est-ce que vous avez créé peut-être, vous les auditeurs, des espèces en faisant des croisements? Je ne sais pas si vous avez essayé de croiser ou de faire de nouvelles tentatives qui vous donnent peut-être de grosses ignames qui sont extraordinairement. Donc vous pouvez nous appeler au 05 90 23 17 11. Je reprends 05 90 23 17 11. Prenez vos portables, prenez votre téléphone, mettez-le à côté car dès que une question, une idée, une recette, une information que vous pensez être originale peut être partagée à l'antenne, eh bien, vous allez composer ce numéro pour nous parler de ce que vous avez en réserve pour nous.
0: Et si vous n'arrivez pas à nous avoir, insistez parce que nous sommes là et nous vous attendons. Alors n'oubliez pas, quand nous avions commencé avec vous, nous vous avions dit que vous n'avez pas besoin de manger moins. Vous avez juste à manger bien. Et c'est ce qui fait que nous nous préparons et que nous venons ici le jeudi pour vous faire voir comment on peut manger bien.
2: Sans nuire à sa santé.
0: Sans nuire à sa santé et aussi sans nuire à son temps. Parce qu'on n'a pas le temps, on est pris par le temps. Et donc, nous voulons vous accompagner à l'élaboration de mets succulents et sains, mais surtout de façon à ne pas absorber le temps que vous n'avez pas ou que vous n'avez plus. Alors, nous ferons donc de notre mieux et nous ferons dans la simplicité. Nous n'avons pas besoin de manger moins, mais nous avons juste à manger bien.
1: Manger moins, bien, très bien. L'igname ne prend pas beaucoup de temps à être préparé. C'est

0: Un avantage qui permet, eh bien, d'avoir très facilement une cuisson rapide. En parlant de temps, certaines personnes le prennent en petit déjeuner. D'autres le préfèrent autrement. J'ai entendu parler de même de personnes qui voulaient le faire en salade, mais ça, c'est autre chose. Donc, il y a plusieurs utilisations de l'igname ici et là. Selon, et gardez à l'antenne, gardez votre connexion à l'antenne, puisque nous allons avoir un spécialiste dans la deuxième partie de l'émission qui va nous parler dans la région de Trois-Rivières de l'igname jaune, des contraintes aussi liées à la chlordécone, car vous savez, tout ce qui est bien tubercule va assimiler, concentrer plus particulièrement cette molécule néfaste qui est bien connue, qui a fait pas mal de dégâts, qui continue d'en faire, et nous voulions aborder ça en deuxième heure. Donc préparez-vous à cela en deuxième heure, et nous allons vous parler de cette igname et de comment cultiver selon des méthodes différentes. Très bien.
1: Nous, Gilles, tu as posé la question,
0: Oui.
1: de quelle manière peut-on, est-ce qu'on a connaît les différentes manières de consommer l'igname?
2: L'igname. Il y a
1: Notre
2: plusieurs
1: manière,
2: manières.
1: la manière
2: Connue,
1: courante de chez
2: Grosselle.
1: nous, c'est au gros sel,
2: Grosselle,
1: au gros
2: Grosselle.
1: sel. Alors,
2: Grosselle.
1: en attendant de vous donner la recette, the recette.
2: Ah, il y a plusieurs, il y en a
1: Oui, mais
2: plusieurs. C'est rapide, on peut commencer.
1: Pour aujourd'hui, la
2: Ah, il y a
1: recette.
2: plusieurs. Ah
1: En
2: oui, il y a the
1: attendant.
2: recette et il y a les
1: Alors,
2: recettes.
1: quand, en général, nous mettons de l'eau, du sel
2: Oui.
1: et nous portons à ébullition.
2: Tout à fait.
1: Astuce. Autre façon de la faire cuire. Une queue de persil, du thym, plus trois feuilles de bois d'Inde.
2: D'accord.
0: Bois d'Inde.
1: Trois feuilles de bois d'Inde, et vous m'en direz des nouvelles.
2: D'accord.
1: Voilà.
0: Quel type de bois
1: Nous
0: d'Inde?
1: savons.
0: Quel pas? Avec girofle ou citronnelle?
1: Mais ça peut être celui que vous voulez, celui que vous avez.
2: Ok.
1: Parce qu'en effet, il y a plusieurs types de bois d'Inde.
2: Ah,
1: D'accord?
2: je vais citronner.
1: Et l'igname est peu sodé. N'a pas beaucoup de sel. Personnellement, je n'ajoute pas de sel dans ma cuisson de l'igname, puisque je compte sur mes assaisonnements pour rehausser le goût du sel. À vous de voir. Cependant, en mettant les trois aromates dont je vous ai parlé, ça donne une autre saveur à notre igname. Sans enlever pour autant ses propriétés bois d'Inde, thym et persil.
2: Tiens, ok.
1: Bois d'Inde, thym et persil.
2: Yes.
1: Christelle?
2: D'accord. Je suis d'accord avec ce que tu dis. Tout ce qui est tubercule, tout ce qui est produits locaux, comme il serait conseillé de ne pas à rajouter de sel lors de la cuisson. De se laisser cuire avec de l'eau et mettre des aromates, mais ne pas mettre du sel. Et compter sur l'assaisonnement pour pouvoir rendre que ce soit le feta à pain, la banane jaune, l'igname, la madère, délicieux au goût. D'accord? Mais ne pas rajouter de sel, je suis d'accord. Il y a la cuisson aussi, vapeur. Maintenant, c'est à la mode, la cuisson vapeur. Moi, j'aime bien cuire mon igname blanc, cuisson vapeur.
1: Pourquoi?
2: Quand je mets dans de l'eau, ça a tendance à s'effriter. J'aime pas trop quand ça s'effrite. Il y a l'igname qu'on connaît, l'igname cabusa qu'on vend partout, dans tous les supermarchés. C'est aussi un igname que en fait, je cuis tous mes ignames à vapeur. Je ne cuis pas dans de l'eau vraiment. Je cuis dans de l'eau vraiment quand j'ai une préparation à faire. Ça veut dire, je vais faire des croquettes. Je vais faire des beignets, ok. Mais sinon, je cuis à la vapeur.
1: Mais Christelle, est-ce que tu
2: Dis-moi.
1: sais que même lorsque ton igname a été cuite à l'eau et que ça a fondu en fait,
2: Ouais.
1: tu peux utiliser l'eau qui a fondu.
2: Oui,
1: tu sais.
2: Peux
1: pour on faire peut le transformer dans autre chose.
2: Je mets soit dans un velouté ou soit je mets dans une soupe. Quand je fais la soupe antillaise avec le dimanche, le bouquet à soupe, je peux mettre cette eau-là aussi dedans. Je ne jette pas forcément l'eau. Mais ce que je n'aime pas, c'est voir que l'igname dans mon assiette est tout, wikiki, tout. Moi, j'aime bien mon igname bien ferme, bien carré dans l'assiette. C'est plus...
1: D'accord.
2: Ouais, visuellement, c'est beau.
1: Oui, c'est sans aucun doute.
2: Maintenant, si j'ai raté l'igname avec les légumes à côté, j'entoure l'igname pour qu'on puisse pas voir un petit peu. On mange avec les yeux, faut jamais oublier ça. On mange avec les yeux. Donc, si on présente dans l'assiette une igname qui est déjà tout, ça donne pas envie. Donc, il faut mettre autour les légumes, entourer, faire une décoration de chef.
1: Mais oui.
2: Master chef.
0: Oui. Master chef là-dessus. Donc, la décoration. Je ne sais pas si vous avez une manière particulière d'abriter votre igname à la maison. Vous avez une manière de le cuire ou de le mettre avec autre chose, puisque les goûts sont rehaussés. Et Patricia parlait de l'assaisonnement aussi.
2: Oui.
0: Les sauces qui nous permettent de sentir des goûts mélangés, différents, des parfums, et qui font ressortir eh bien le goût de notre igname. Avez-vous une préférence, chers auditeurs? Igname jaune, igname blanche, comme on dit, ou autre type d'igname qui vous, eh bien, parle à votre palais?
2: Moi, j'aime bien la jaune, avec un courbouillon.
1: Et la jaune est en voie de disparition?
2: Je la trouve sur Basse-Terre.
1: Ouais. On a des ignames en voie de disparition, et je peux m'avancer en disant que avec une association l'année dernière, nous avons fait le 11 novembre, l'association KBM, nous avons fait le 11 novembre, journée de l'igname.
2: Yeah.
1: Et nous avons montré aux gens comment planter que dans le sol, que dans des sacs. Et oui, on peut planter de l'igname en sac.
2: Oui.
1: Et on a eu plusieurs variétés d'igname. On a voulu avoir du hado, mais très rare. On a eu de l'igname cabusa qu'on a planté.
2: Ouais. En babon aussi.
1: En babon, oui.
2: Maman, ça c'était...
1: Et donc, c'est une manifestation qui a eu lieu l'an dernier, le 11 novembre, pour marquer le coup.
0: L'en babon, c'est quoi?
2: J'ai posé la question à ma grand-mère. C'est une igname qui dit, oh là là, c'est délicieux, c'est fondant. C'est délicieux, c'est la peau, je crois, si je ne me trompe pas, elle est violette. Lorsque on dit que c'est le bas qui est bon, c'est pour ça qu'on dit en bas bon. C'est l'igname en bas qui est bon. En haut, c'est la
1: c'est
2: tête.
1: C'est pour le
2: plan. Voilà, et le bas de l'igname, ça, si on regarde bien, l'igname fait une petite baguette, après ça fait une petite bulbe en bas. Maman, c'est trop
0: bon. Vous en avez chez vous, chers auditeurs, Patricia et Christelle, vous en avez planté ou...
2: Non, j'ai des amis qui ont planté. J'en ai besoin. La dernière mois, c'était j'ai un ami de Petit Canal qui avait de l'igname blanc. Donc, je suis allée. Quand ils en ont, ils m'appellent. Donc, je prends par 10 kilos et je mets à la maison et voilà. Oui. Je me rassasie de l'igname. Je ne me lasserai pas de manger de l'igname. Hein. C'est trop bon. C'est comme le frit à pain.
1: L'igname, tout comme le frit à pain, est un aliment complet.
2: Oui.
1: On
2: très
1: y
2: complet.
1: Trouve tout ce dont notre corps a besoin. Tous les nutriments, les glucides, le potassium, le cuivre, le manganèse, les vitamines. On trouve tout ce dont on a besoin. Et en l'agrémentant avec des légumes, on a vraiment un repas, un plat complet.
2: Complet. Voilà.
0: Donc, ce tubercule est très utilisé. Nous allons bientôt recevoir un intervenant et nous allons l'appeler dans un instant. Jimmy Founin, qui est très impliqué dans la vie de la culture de la Guadeloupe. J'aime bien parler de vie de la culture, puisque il y a une association entre ces deux éléments qui est intéressant. Il a été fortement imprégné par ses parents pour planter et il a une vision de bien l'autonomie alimentaire aussi, puisqu'il est bon d'en parler car nous sommes une île, nous sommes isolés des grands marchés européens et autres, Et nous avons besoin de parler de cela. Donc, dans un instant, nous allons appeler au studio Jimmy Firmin, qui pourra aussi faire une intervention avec nous.
1: Alors, je voudrais aussi vous apporter une astuce. Lorsque vous avez remarqué que lorsque nous épluchons notre igname, ça devient marron. Mm-hmm. C'est ce qu'on appelle l'oxydation. Mm-hmm. Au contact de l'air, lorsqu'on enlève la peau protectrice, l'air fait, c'est le système d'oxydation. Donc, pour éviter cela, je vous propose de mettre votre igname dans de l'eau citronnée.
2: Voilà, c'est ça que j'ai fait.
1: De l'eau citronnée, et ça garde sa couleur. Si c'est de l'igname blanche, elle reste blanche. Si c'est de l'igname jaune, elle reste jaune. Vous conservez, vous évitez l'oxydation à ce moment-là. Mm-hmm. J'ai encore une astuce pour vous. Mm-hmm. Lorsque vous avez fait cuire votre igname et que vous les avez égouttées, pour que ça puisse sécher, alors, je prends pour moi cette astuce parce que souvent, ça arrive assez fréquemment que lorsqu'on a fait cuire l'igname, elle reste humide. On laisse le fait tout recouvert, ça reste humide. Et lorsqu'on revient, on a l'impression que c'est gâté parce qu'il y a eu la chaleur. Ça fait une espèce de glu. C'est embêtant. Alors, l'astuce serait de dégoutter l'igname, de remettre dans le faitout et de faire chaud, de rallumer le feu à feu doux et de laisser pendant 2 minutes.
2: Ouais.
1: Ça évapore le reste d'eau qui est là et qui pourrait porter à ce que ça puisse se gâter.
2: Ouais.
1: Voilà des astuces que j'avais pour vous. J'espère que ça vous sera utile. Et on se dit à tout à l'heure.
0: Donc, dans un instant, nous allons sûrement avoir cette possibilité d'échanger sur et avec nos intervenants qui sont là. Très bien, nous recevons à l'antenne Jimmy Firmin qui apporte énormément en termes d'agriculture à la Guadeloupe et qui vient avec... une vision que je trouve tout à fait intéressante. Bonjour, Monsieur Firmin.
3: Oui, bien bonjour.
0: Merci d'œuvrer aussi à l'agriculture dans ce beau pays, Guadeloupe, comme on dit. Je voudrais vous demander, pourquoi vous êtes lancé dans ce projet?
3: Ok, je sais pas, vous avez déjà parlé de ce que je fais?
0: Oui, nous avons vu un peu ce que vous faites. Vous êtes dans tout ce qui est le bio aussi. Hein? Vous avez cette particularité, vous êtes certifié bio, comme on dit, et vous privilégiez les circuits courts aussi. Hein?
3: Tout à fait.
1: Mais j'aurais aimé, si apparemment tu connais Jimmy et Gilles, mais j'aurais bien aimé que Jimmy nous dise, Jimmy c'est Patricia. J'aurais bien aimé que tu nous dises ce que tu fais de manière générale et puis on va se lancer sur les autres questions.
0: Très bien.
3: D'accord. Donc, Jimmy Firmin, installé en agriculture biologique depuis 2012 aux Abîmes, en face du nouveau CHU et toute notre production est en bio. On fait principalement du maraîchage avec une base laitue. Beaucoup de légumes verts et des légumes de saison, la tomate, les concombres, les giraumons, une grande diversité de légumes. Et nous faisons aussi des œufs en bio. Donc c'est principalement ce que nous faisons. Et la commercialisation, on fait 2 marchés. Un marché au jardin le samedi matin et un marché à Convenance-et-Maro avec les autres agriculteurs bio de la Guadeloupe, au GDA et au bio. Donc voici globalement ce que nous faisons au jardin et comment nous travaillons.
1: Et le marché à Convenance, c'est quel jour?
3: C'est le mercredi de 13h à 16h30. Donc nous sommes un peu après le lycée agricole, peut-être 2-3 km après le lycée agricole. à l'immeuble Métis.
1: D'accord.
0: Cultivez-vous de l'igname?
3: Oui, c'est d'ailleurs la première production que j'ai mise en place au niveau de l'exploitation quand je l'ai reprise. Je l'ai reprise à l'état de friche. Et c'est vraiment la première culture que j'ai plantée avec sous forme de jardin créole. Donc c'est un jardin assez diversifié avec une grosse base igname. Donc c'était vraiment la production du début. J'ai démarré avec ça parce que c'est une culture que j'ai toujours aimée. Et puis ça, il y a comme une histoire familiale où la famille a cultivé. Et moi, en fait, je suis originaire des Grands Fonds, Grands Fonds des Abîmes.
0: Les Abîmes, oui.
3: Et donc c'est une région où c'est une base du jardin créole dans notre secteur. Donc j'ai toujours connu mes grands-parents faire, mes parents faire. Et puis je commence d'ailleurs comme ça avec des plants récupérés du jardin de mon père. Et donc c'était la première production. Avec de la grosse caille en babon, des ignames traditionnels comme ça.
0: Et quelles sont les différentes espèces justement que vous connaissez, puisque nous avons entendu parler de l'igname jaune, blanche, violette. Quelle est la différence entre ces différentes espèces ou variétés, va-t-on dire?
3: Il y a trois grandes familles. Les alata, c'est tout ce qui est igname blanche, cabuzard, babon, des choses comme ça. Les cayennensis, les cayennensis sont les brosca igname jaune et les bulbifera, tout ce qui est ado, les ignames qui poussent de manière aérienne, quoi. En fait, le bulbe, en fait, on plante la plante, elle fait une tige et l'igname sera sous les branches et pas sous la terre. Les bulbifera. Donc c'est principalement ces trois grandes familles, et dans ces trois grandes familles, il y a énormément de variétés différentes. Il y a de nouvelles variétés qui sont introduites, qui viennent d'autres pays, du Pacifique, des choses comme ça. Donc il y a une base d'igname très connue, et en bas, bon, les pacala, des ignames comme ça. Il y a de nouvelles variétés qui sont introduites parce que on compte des soucis au niveau sanitaire avec des maladies qui sont parfois trop fortes pour les variétés qu'on a déjà sur place. Donc c'est pour ça que la recherche introduit régulièrement de nouvelles variétés qui répondent à d'autres critères. Mais principalement, le gros enjeu là, c'est de retrouver une bonne production d'igname parce qu'elle a complètement baissé depuis une bonne vingtaine d'années.
0: Les méthodes de culture entre les différentes variétés, y a-t-il des différences pour pouvoir améliorer la production de la variété jaune ou en babon? Est-ce que vous utilisez des techniques différentes?
3: Ça va être dans les écarts de plantation. Ça va être dans le fait de mettre un tuteur ou pas. En général, tout ce qui est grosse caille, igname jaune, on met des tuteurs pour que les lianes montent. Et certains agriculteurs font ça pour tout le jardin, et comme moi, je le fais que pour les cayennensis, hein, igname jaune boscaï, et aussi les ignames pas possibles. Mais le reste, je le laisse courir au sol.
0: Igname pas possible. Je n'avais jamais entendu parler de cette espèce. Igname pas possible. Quelle est la particularité?
3: Ça ressemble un peu à une pomme de terre. Oui. Quand, ça fait une grappe d'igname, en fait. Ça fait une grappe de racines. Voilà. Et quand on les récolte, c'est comme... ça ressemble un peu à la pomme de terre.
1: Voilà. Pas possible.
3: Igname pas possible.
0: Ouais, ouais. Pas possible. Ce qui est intéressant, c'est que vous venez avec une vision aussi... En parlant un peu d'autonomie alimentaire, pensez-vous que bien l'igname peut constituer un rôle d'entre les autres cultures, bien sûr, pour bien permettre cette autonomie alimentaire sur ce beau pays Guadeloupe?
3: L'autonomie alimentaire, c'est un concept, mais je crois qu'il ne faut pas... Autonomie alimentaire, il faut pas... C'est un peu incorrect, je trouve. On doit parler de plus d'autonomie, mais pas d'autonomie. Parce que aujourd'hui, la consommation de fruits, légumes ou de plats, c'est mondial. Hein. Donc, on ne peut pas parler d'autonomie alimentaire. À moins qu'on ait on est sous des pourcentages de consommation locale. Mmh. Une fois atteint, on dit qu'on est sur l'autonomie, mais en réalité, le monde interconnecté aujourd'hui, je pense qu'il faut aller vers plus d'autonomie et avoir les productions locales qui sont bien représentées régulièrement sur les marchés de bonne qualité. Mais on doit tendre vers plus d'autonomie, avoir une consommation locale de fruits et légumes qui soit plus importante. C'est essentiellement ça, parce qu'il y a des choses que nous, on ne fait pas. Hein. Les céréales, on n'en fait pas. Donc voilà, ça reste aujourd'hui une base d'alimentation. En tout cas, sur les productions qu'on fait, nous, il faut qu'on soit bien positionné et que l'importation soit très limitée. Ou limitée à des périodes où chez nous, ce n'est pas les saisons. Parce qu'en principe, quand nous, on essaie de suivre les saisons pour cultiver, pour récolter, il y a des moments où la production n'est pas sur le marché. En ce moment, il n'y a pas vraiment de vignes locales, mais pourtant, on en trouve quand même sur les étals. Mmh. Donc, il y a aussi une démarche du consommateur à privilégier les produits de saison. Puisque vouloir consommer les mêmes produits toute l'année, c'est possible que lorsqu'on fait de l'importation. Ouais. Mais en réalité, les parents ou les grands-parents, ils consommaient principalement des légumes de saison, c'est quand il y en avait. Mais vouloir consommer la tomate, de l'igname toute l'année, c'est compliqué. En tout cas, localement, c'est très compliqué.
1: Chacun explique qu'on devrait faire de la diversification dans nos plantations, dans nos cultures, M. Jimmy.
3: Oui, c'est pas ce qu'on devrait faire, c'est ce qu'on fait. Mm-hmm. Alors, certains producteurs se spécialisent dans certaines cultures. Et à l'échelle locale, si chacun a sa, plus ou moins sa spécialité, que c'est en se regroupant, en fait, quand les agriculteurs amènent les produits sur le marché, ça fait une diversification. Ça, c'est une stratégie locale. Après, en interne, selon la façon de commercialiser, on peut avoir une diversification en interne. C'est-à-dire être agriculteur et produire régulièrement une bonne diversité de cultures. Mais ce sont deux démarches qui sont différentes et qui répondent à des contraintes différentes. Donc, chaque agriculteur voit en fonction de son marché, de son environnement, de ses possibilités, sa stratégie. Donc, un agriculteur peut avoir deux, trois types de production et qui fait sur l'année. Et ça va être ça, et d'autres agriculteurs, comme moi, font une grande diversité. On est sur une autre stratégie de commercialisation. Et voilà.
2: Monsieur Firmin, bonjour. J'ai une question. Je suis consommatrice d'igname, d'accord? J'ai remarqué que chez les primeurs, il y a beaucoup d'igname, des igname qui ne viennent pas de chez nous, qui viennent de l'extérieur. Mm-hmm. Pourquoi ne pas, sur le plan local, effectuer aussi des cultures hors saison, sachant que c'est une demande? Est-ce que les agriculteurs ne sont pas encore posés la question? On sait que l'igname, c'est décembre. On a des dates bien précises. Est-ce qu'on ne peut pas faire en Guadeloupe l'igname hors saison, sachant que ça va être écoulé? Parce que l'igname qui vient de l'extérieur, on l'achète en voilà en voiture. Est-ce que c'est pas possible?
3: Oui, en fait, l'igname, c'est une plante un peu spéciale.
2: Mm-hmm. D'accord.
3: Elle a ce moment où elle germe.
2: Okay.
3: Donc c'est une plante qui est saisonnée en principe. Par exemple, là, nous, aujourd'hui, on a planté de l'igname. Mais yes. Naturellement, l'igname qu'on a récolté, on l'a mise à l'abri. Et l'igname, quand elle est prête à pousser, on voit les tiges commencent à sortir. Les bourgeons commencent à sortir. Donc c'est une plante on ne peut pas en réalité la planter toute l'année, à moins que de la forcer.
2: D'accord.
3: On ne peut pas vraiment... Il y a des stratégies, certains agriculteurs arrivent à plus ou moins contourner le côté saisonnalité, mais c'est notre stratégie. Traditionnellement, on plante l'igname à certains moments les plus favorables. Et c'est pour ça qu'on n'a pas toute l'année.
2: D'accord.
3: Donc, parce que quand on l'a arraché, fin décembre, la période des fêtes, ouais, on ne peut pas la replanter tout de suite. Elle n'est pas prête à regermer. Donc voilà. On peut essayer de jouer pour en avoir plus longtemps. Mais c'est pas forcément la bonne période naturellement, parce qu'il y a des moments où on plante l'igname. On l'a planté, l'a poussé, mais au niveau de l'environnement, c'est pas vraiment ça. Uh-huh. Et après, nous sur le plan local, il y a des choses qu'on peut pas faire. Je connais pas les pratiques des pays sur lesquels nous proviennent les ignames. Mais nous, on est très limité. En tout cas, je parle de la partie peut-être des agriculteurs conventionnels. Même eux, il y a des choses qu'ils peuvent pas faire. Il y a des produits qui ne sont pas autorisés.
2: D'accord.
3: Et nous, sur le cahier des charges des produits importés, on ne sait pas du tout ce qu'il y a dedans.
2: C'est ce que j'allais dire. C'est ce que j'allais dire, parce que quand j'écoute vos propos, je dis, oh, mais il a raison, parce que quand je mange de l'igname toute l'année, qui est hors production locale, c'est que je mange, je me permets de le dire, permettez, je mange quelque chose qui n'est pas de bonne qualité. Parce que si je vous écoute bien, il y a une période où l'igname... Donc, je dois m'arrêter à manger les produits et les produits locaux de saison et non hors saison. Parce que hors saison, c'est, on va dire, ils sont boostés à quelque chose d'autre.
3: Je ne sais pas. Je ne peux pas vous dire ça.
2: C'est moi qui dis ça. C'est moi.
3: Je ne peux pas vous dire ça, mais en tout cas, je sais que moi, avant d'être producteur, je pouvais manger, par exemple, de la tomate à n'importe quel moment de l'année.
2: Mm-hmm.
3: Mais en étant producteur, je vois bien les difficultés qu'il y a à faire de la tomate hors de la saison.
2: Mm-hmm.
3: Donc, quand c'est plus la saison, ça me dit plus rien de manger de la tomate. Parce qu'elle n'a pas le même goût, c'est pas une qualité. Et c'est effectivement, tu as de la tomate dans ton assiette, mais c'est pas, c'est pas le même produit.
2: Oui.
3: Donc, c'est pour ça que je dis que le consommateur a aussi un rôle à jouer en consommant un produit plus de saison.
2: Oui.
3: Et c'est aussi pour ça que les agriculteurs ont du mal parfois à, même quand ils produisent bien, ils arrivent à un moment de l'année avec une production de qualité et ils ne trouvent plus leur place sur le marché parce que l'importation s'est déjà installée. Et le consommateur aussi s'est déjà installé dans une
2: habitude.
3: Dans des habitudes avec un certain aspect qui sont souvent blancs. Je vais te dire quelque chose qui c'est pas une critique, hein. Mais ici, en Guadeloupe, on mange beaucoup avec les yeux. Et si un igname n'est pas, la chair n'est pas blanche, on considère que l'igname n'est pas de bonne qualité.
2: Tout à fait, ça c'est vrai.
3: Alors que nos variétés traditionnelles ne sont pas forcément comme ça.
2: Tout à fait.
3: Et donc, on aime des ignames blanches avec une chair très tendre.
2: Voilà.
3: Et par exemple, quand j'emmène de l'embabon sur le marché, c'est c'est une igname très très ancienne, c'est quasiment une igname sauvage. Elle n'a pas du tout ces qualités-là.
2: Voilà.
3: Et c'est les gens qui connaissent vraiment, qui ont connu ça quand c'était petit, qui l'apprennent. Mais d'aspect, elle est moins lisse, elle est un peu déformée, la chair n'est pas tout à fait blanche. Donc voilà. Mais en fait, moi j'essaie de produire des choses que ma terre peut produire, qui pousse normalement chez moi, plutôt que d'aller sur une production qui n'est pas forcément adaptée.
2: Voyez? Je vous en remercie pour cela.
3: Donc, il y a une partie de pédagogie à avoir.
2: Oui.
3: C'est pour ça aussi qu'on fait des marchés. Nous sommes un peu des militants, en fait. Hein. On explique, on parle de la variété qu'on a emmenée, comment la cuisiner, son aspect,
2: super,
3: et voilà.
2: Super.
3: Mais c'est le quand on met l'igname dans une consommation quotidienne, forcément, il y a un moment dans le quotidien, il n'y en a pas. C'est pas localement, on n'en fait pas.
4: Exact.
3: Ou très peu. Donc, voilà.
0: Yes, hein.
4: Merci beaucoup.
0: Très bien, merci. Bonsoir. Merci beaucoup pour cet apport. Je crois que nous allons même garder contact avec vous, puisque les auditeurs ont beaucoup à apprendre aussi. Et nous encourageons et nous soutenons les initiatives pour valoriser ce que nous avons. Oui, Christelle.
2: Oui, M. Firmin, serait-il possible de reprendre les jours de marché ou situer si toutefois quelqu'un à l'antenne qui écoute, pardon, aurait aimé se rapprocher de vous pour manger de manière correcte et saine.
0: Il y a même un élément, j'ai entendu parler de locatitude. Est-ce que vous pouvez nous en parler aussi?
2: Yes.
3: D'accord. Locatitude, c'est un partenaire avec lequel je travaille.
2: OK.
3: Et on organise en commun un marché sur mon exploitation tous les 15 jours. Donc, ce samedi, il y aura un marché de 10h à 14h30, donc nous sommes situés à Belle-Plaine-aux-Abîmes, en face du nouveau CHU. Et ça s'appelle le marché local 2.0, bio et artisanal. Donc bio, pour ce que j'amène avec certains collègues. Tous les fruits, légumes et les œufs sont en bio. Et on a ouvert avec une partie artisanale, où on peut avoir des confitures, des miels, un peu de cosmétiques, des jus locaux, du boudin, des coques saint-troises qui ne sont pas en bio, mais avec une démarche assez vertueuse. Donc c'est pour ça que les Attitudes sont un groupe de jeunes entrepreneurs qui ont mis en place une marketplace qui permet de connecter les artisans avec les consommateurs pour dans l'idée de les faire connaître. Faire connaître les talents locaux et pouvoir commercialiser en direct la production des artisans.
2: C'est que le samedi.
3: C'est que le samedi. Pour l'instant, on est sur le tous les 15 jours.
2: Ouais.
3: Je sais que le samedi n'arrange pas tout le monde.
2: Voilà, il y a un public qui est très intéressé, mais le samedi ne pouvant pas, c'est gênant. Je me permets de parler pour eux. Mais c'est un public que vous devriez toucher aussi, que vous permettez l'expression, hein, entre guillemets.
3: Ça,
2: vous perdez, les gars.
3: C'est ça. Mais en fait, on a commencé le marché avec vendredi après-midi.
2: Oui. Ah, mais d'accord.
3: Et on avait aussi beaucoup de sollicitations de gens qui ne pouvaient pas parce qu'ils travaillaient. Vous avez les enfants à récupérer. Donc, et c'est vrai qu'en passant samedi, on a perdu une partie de la clientèle, mais on a trouvé plus de clientèle, plus diversifiée. Parce que samedi aussi, c'est un jour plus confortable.
2: Okay.
3: Mais c'est compliqué de
2: pouvoir contacter tout le monde.
3: C'est ça.
2: Alors, ce marché-là se tient. Ce marché-là se tient au domaine naturel, juste en face du nouveau CHU.
3: C'est ça.
2: C'est ça. Et l'autre marché se tient à Convenance le mercredi de 13h à 16h.
3: C'est ça.
2: D'accord. Avec d'autres marchands bio, d'autres producteurs, bio.
3: Ouais, là, on est 100% bio.
2: 100%.
3: Yes. Plus fruits et légumes, un peu d'agro-transformation avec des galettes de cassave, de manioc, des cassaves, des choses comme ça.
2: Okay. D'accord.
3: C'est un marché très ancien pour le coup, des agriculteurs bio et nous, on essaie de reprendre le relais et garder toujours cette production bio et pouvoir offrir une bonne diversité de fruits et légumes et toute l'année. Donc ça, c'est un engagement qui est très lourd, mais en fait, c'est comme ça qu'on arrive
2: à grandir en fait.
3: À grandir, à trouver un public et parce que le challenge aussi en Guadeloupe, c'est de pouvoir produire toute l'année.
2: C'est ça. Et à terme, fidéliser les personnes habitant ici, quoi.
3: Oui, les fidéliser, leur faire connaître les produits, retrouver des produits anciens, faire découvrir des produits nouveaux. On est un peu sur ça, sur la modernité, sur les traditions. Cette année, par exemple, on a fait un melon jaune, une pastèque jaune. C'est des choses nouvelles.
2: Wow. Donc,
3: Et on cultive aussi des anciennes variétés. On est sur la recherche de variétés plus adaptées et différentes. Parce que là, on est en plein bouleversement climatique. Uh-huh. On n'est pas sûr que ce qui est nouveau va tenir dans les nouvelles conditions. Uh-huh. On n'est pas non plus sûr que ce qu'on a déjà va pouvoir tenir. Donc.
1: C'est ça. Il faut chercher.
3: Il faut chercher et il faut essayer de garder la base, notre base quand même.
2: Okay. D'accord. Alors, j'ai une dernière question pour vous, pour moi, me concernant, peut-être qu'il y en a d'autres, mais vraiment, monsieur Firmin, vous écoutez, on aurait... Je serais resté des heures à vous écouter parce que vous présentez tellement, non, franchement, sincèrement, vous présentez tellement bien l'INIAM, vous parlez tellement bien de votre profession que ça donne vraiment envie de changer ses habitudes et de consommer local. Vraiment, merci. Alors, la question que je vais poser, c'est concernant ceux qui ne peuvent pas le samedi, est-ce qu'on peut passer commande ou pas? Est-ce qu'il y a une possibilité? Demander à nous mettre de côté cela, on paie à l'avance, je ne sais pas, est-ce qu'il y a une possibilité?
3: Possibilité de réserver?
2: Oui, de réserver, on passe récupérer après.
3: Après, c'est-à-dire?
2: Après le samedi, à quelle heure que vous terminez, en général?
3: On finit à 14h30, 15h. On finit relativement tard et on a un système aussi, c'est vrai qu'on n'a pas parlé, de réservation. Ouais. Donc, on met les fruits et légumes qu'on a à disposition sur la plateforme Locatitude. Mmh. Et on peut ainsi commander en ligne.
2: Ah ben voilà, voilà, d'accord, ok. Donc vous êtes en ligne, ok.
3: C'est un marché, c'est pour ça qu'on l'a appelé marché local 2.0, parce qu'il y a la possibilité de commander les fruits et légumes, aussi les produits artisanaux.
2: Voilà.
3: Je vous invite à aller sur Locatitude.
2: Ah, ne vous inquiétez pas.
0: Auriez-vous un numéro de téléphone où les auditeurs pourraient vous joindre?
3: Je vous donne un numéro de téléphone.
0: Oui, chers auditeurs, pour des notes.
3: Attendez.
0: Donc cela permet véritablement de favoriser le marché, l'écoulement des produits, un circuit assez court. Hein. Et donc, chers auditeurs, notez bien cela, c'est important, c'est bon pour votre santé, n'hésitez pas.
3: Je vous donne le numéro de téléphone, 0690
2: oui.
3: 28
2: oui.
3: 63
2: oui.
3: 18. Okay. Si vous voulez avoir plus d'infos sur le marché, vous pouvez m'envoyer un WhatsApp.
2: D'accord.
3: Avec votre nom, on a aussi un groupe WhatsApp sur lequel on donne les infos sur le marché, les dates, les produits disponibles.
2: D'accord.
3: On est à la fois sur le net et aussi sur WhatsApp.
2: Super.
3: Tout le monde n'est pas sur le net. Et donc, le groupe WhatsApp est efficace pour ça.
2: Ouais.
3: Et pour tout vous dire, c'est un groupe WhatsApp qui sert qu'à donner des informations. C'est pas un groupe sur lequel il y a des échanges.
2: Je suis d'accord. Il n'y a pas bon mardi, bon mercredi. D'accord.
3: Non, il n'y a pas ça. C'est un groupe où je suis administrateur.
2: Uh-huh.
3: Et je donne des infos concernant le marché. En général, c'est un ou deux messages la semaine du marché. Ça, c'est pas intrusif, ça sert juste à donner des bonnes informations.
2: Okay.
3: Donc, merci. N'hésitez pas à m'envoyer un petit WhatsApp et comme ça, je vous ajoute au groupe et vous allez pouvoir avoir les bonnes infos.
2: En temps réel.
3: C'est ça.
0: Très bien, merci à vous. Bientôt, nous préparons aussi que l'émission puisse aller chez l'habitant. Donc, Monsieur Firmin, on ne sait jamais si vous avez une recette spéciale à préparer. Eh bien, nous pourrions venir aussi chez vous et puis préparer la recette en direct. Hein. Je vous laisse aller cette idée. Hein. On ne sait jamais.
3: Ah, ben super.
0: Ouais, très bien.
3: Ah, pourquoi pas?
2: Oui, il y a beaucoup de recettes. Je suis Madame Recette, donc j'ai l'igname caramélisé. Bon, je ne sais pas si vous connaissez. Il y a les frites, vous connaissez. Le gratin, vous connaissez. Les lasagnes, vous connaissez. Les croquettes. Les croquettes. Et la nouvelle salade que j'ai inventée, je l'appelle la salade guadeloupéenne. On a la salade niçoise. Donc, moi, j'ai fait ma salade guadeloupéenne avec l'igname.
3: Ah, ben, très bien. Non, mais c'est aussi ça qui fait que la production aussi prend une autre dimension.
2: Ouais.
3: C'est de la valoriser autrement.
2: C'est ça.
3: Plutôt qu'une igname toujours cuite à l'eau ou à la vapeur.
2: Tout
3: il y a beaucoup d'autres choses à faire.
2: Tout à fait.
0: Très bien, merci mille fois.
2: Merci.
0: Nous gardons contact avec vous. Merci, monsieur Firmin, pour cet engagement. Merci pour votre échange.
3: Mais merci de l'appel et de mettre en lumière un peu ce que nous on fait sur le terrain.
4: Merci. Est-ce que Jimmy, tu aurais à nous dire une dernière chose à laquelle on n'a pas pensé?
3: Oh non, c'est consommer local et puis rapprochez-vous plus des producteurs et de ceux qui font la Guadeloupe, quoi.
4: Bien dit.
3: Parce que nous, en tant que producteurs, on a besoin des consommateurs. Et puis, cet échange-là qui fait que ça nous donne de la force pour travailler et puis super, pour amener des produits de bonne qualité.
4: Super. Merci beaucoup. Bravo. Bonne continuation. Au plaisir.
3: Merci beaucoup.
0: Merci.
3: À très bientôt.
4: À très bientôt.
3: Merci. Au revoir.
4: Au revoir.
0: Donc, vous avez entendu Jimmy Firmin qui est placé au Grand Fonds Abîmes. Et qui collabore aussi.
2: Non, attention.
0: Domaine naturel, effectivement, nous avons et qui est là. Et vous avez pu entendre Christelle et Patricia participer.
2: Il faut donner le numéro de WhatsApp.
0: Aussi donner ce numéro. Vas-y, Christelle, toi qui.
2: Ah oui, je le donne parce que.
0: Toi qui es passionné par.
2: Oui. 06 90 pour Monsieur Firmin pour pouvoir se fournir en produits locaux. 06 90 28 63 18. 28 63 18 pour pouvoir commander, passer vos commandes et manger.
0: Local.
2: Ouh, il a fait une cliente. Un petit autre ça.
1: Alors là, justement, lors de notre manifestation de Guatif Santé Village dimanche.
2: Oui.
1: Monsieur Firmé, depuis l'an dernier, c'est un partenaire fidèle.
2: Allez.
1: Ah yes.
2: Ah ben c'est bien.
1: Il donne des choses et pas des moindres, je peux vous le dire. Et c'est de très bonne qualité.
2: Donc faut nous bailler force là.
1: Ouais.
2: Faut nous bailler force.
1: Voilà. Et bien Christelle.
2: Oui.
1: Tu es prête?
2: Je suis même curée.
1: Ah ben sois curée alors.
2: Vous voulez pas une pause avant on y va tout de suite? On fait une petite pause. Oui.
0: Ben d'accord, très bien. Pause. Pas pour la pause et à tout de suite avec nous sur Mega FM 88.9.

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0: 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Vous êtes avec nous dans la fréquence du Nord, sur la fréquence du Nord, cette belle radio où des émissions en contact avec la population, les besoins véritables de la population sont partagés. Et vous êtes connecté avec nous sur cette belle fréquence avec l'émission Si bon dit y bon. Avec Patricia, avec Christelle et avec Gilles, les trois du trio gagnant sont là pour partager avec vous des recettes, des informations en contact avec les agriculteurs, les associations, tous ceux qui œuvrent à développer l'agriculture dans le beau pays Guadeloupe.
1: Pour que nous puissions manger sainement.
0: Et sainement, comme dit Patricia, qui nous a présenté pas mal d'informations sur les propriétés, puisque c'est Madame Propriété. Eh bien, et nous avons aussi Madame Recette, qui est Christelle, et qui est avec nous. Et nous vous rappelons que bientôt, nous aurons peut-être une question qui va vous être posée et qui va demander à ce que vous nous appeliez au 05 90 23 17 11. 23 17 11, appelez-nous, dites-nous ce que vous en pensez et une question vous sera posée dans un instant. Et si vous y répondez bien, nous pourrons peut-être voir.
1: Nous pourrons peut-être.
0: Il y a peut-être.
1: Nous pourrons peut-être.
0: Il y a peut-être.
1: Alors, à part... Christelle.
2: Oui, j'aime tes coachs.
1: Je suis devant mon micro en face de toi, Christelle.
2: Oui, dis-moi, dis-moi.
1: Je n'ai qu'une hâte, c'est traverser la table et venir à côté de toi. Qu'est-ce que tu nous as dit?
0: Ça sent bon. Alors,
1: ça là, sent bigrement bon.
2: Il n'y a rien d'extraordinaire, je vous promets. Alors, c'est la salade guadeloupéenne. On a la salade niçoise, comme je l'ai dit à M. Firmin. Là, c'est notre salade guadeloupéenne avec de l'igname, des bananes jaunes et des haricots verts. En caméra.
0: Bien, on va voir si vous arrivez. Alors, vous pouvez nous suivre aussi en direct sur Facebook, le Facebook Live de Mega FM 88.9. Et vous verrez sûrement Christelle qui va essayer de vous montrer sa préparation. Très bien. Donc, Christelle est en train de prendre quelques cuillerées et de les placer dans un plat.
2: J'aurai deux présentations. Je mets d'abord une première et ensuite une deuxième. Alors, comment ça, j'ai préparé? C'est simple. Le igname, je l'ai coupé en dés, mon igname. J'ai fait à bouillir, d'accord? J'ai fait bouillir dans de l'eau avec des épices, pas de sel, pas de sel, d'accord? Que des épices, ça veut dire l'ail. J'aime bien mettre de l'ail. Là, j'ai découvert Patricia, tout ce qui est thym, bois d'aine, et persil, je vais essayer ça.
0: Donc c'est de l'ail sans vinaigrette. Hein,
2: voilà, je prends la gousse d'ail, j'écrase et je mets dans l'eau et voilà, ça me. Alors. Ensuite j'ai pris deux bananes jaunes, plantain. Je n'ai pas pris beaucoup parce que si je mets trop, ça fait une salade. On n'aura que le goût de banane. Mm-hmm. Donc pourquoi j'ai mis la même plantain, c'est pour rehausser un peu le goût. Parce que quelquefois l'igname associé avec les haricots verts, c'est un petit peu fade. Il faut vraiment rehausser le goût. Donc là, c'est avec la banane jaune, la plantain, pour donner un petit goût sucré. Alors, nous allons manger ça sur deux formes. Je vais vous donner la recette tout à l'heure. Ne vous inquiétez pas. Mais ceux qui sont sur Facebook, j'espère que vous voyez un peu. Ne vous inquiétez pas, je vais vous donner la recette. Ici, là, j'ai des filets d'arançon que j'ai préparé avec de l'oignon rouge. Pourquoi l'oignon rouge? J'aime bien cuisiner avec l'eau. Comme je vous ai toujours dit, j'aime beaucoup mettre dans ma salade l'oignon rouge. Donc, je vais mettre sur une partie, d'accord, la rançon que j'ai fait revenir, sans sel, bien sûr, avec des épices. Vous allez, voilà, ok. Je mets une bonne quantité.
1: Ne mets pas tout, hein.
2: Non, ne t'inquiète pas.
1: Pour moi.
2: Oh, ne t'inquiète pas, ma belle. Il y en a pour toi. Et à côté, j'ai fait ma petite vinaigrette maison. Regardez. Hein.
0: Il y a un petit aspect un peu violet comme cela. Qu'est-ce qui
2: donne cet aspect? L'oignon rouge. L'oignon rouge. J'ai bien dit, l'oignon rouge donne cet aspect violet.
0: Tu le fais revenir un peu, l'oignon?
2: Très, très, très, très peu.
0: Très peu. Hein.
2: Très peu. Pour que ça soit un petit croustillant dans la salade. Mais là ça sera pas trop croustillant. Pourquoi? Quand j'ai mis dans le c'était chaud. Donc ça, la cuisson a continué. Ouais. J'aurais dû attendre que ça soit. Mais sinon, vous allez me dire ce que vous en pensez. OK? Et ensuite, ici, j'ai fait ma petite vinaigrette. La petite vinaigrette qu'on a, c'est de l'eau, du sel, de l'ail. Et bien sûr, voilà. Cive persil. Voilà, vous voyez, cive persil.
1: Monte la main.
2: Cive persil. Et j'ai mis dedans du piment doux. Vous voyez, ça donne une couleur. Parce que, comme l'a dit M. Firmin, on mange avec les yeux. Donc, je mets par-dessus. OK. Je mets par-dessus. Pas beaucoup. OK, voilà. Première préparation. Deuxième préparation. Je suis végétarienne, je ne mange pas de poisson. Végétalienne, je ne mange pas de poisson, je ne mange pas de viande, je ne mange pas de ceci. Donc, je rajoute. Qu'est-ce qu'on peut rajouter? On rajoute des pois d'Angole. Mmh. Pois d'Angole cuit aussi sans sel, rien qu'avec des aromates. Toujours. Je prends ma cuillère de pois d'Angole. Je mets dessus. D'accord. OK.
1: Tu peux montrer le pois d'Angole? C'est du pois d'Angole que oui, tu as acheté, importé?
2: Non, pois d'Angole local. Bon, tu m'as fait perdre mes mots. Non, local. Importé. C'est importé.
0: C'est tellement si bon, dit bon.
2: Hello, Il est à 3000 euros le kilo là qu'il a. Bon, attention.
0: Ouais, on voit ça, Thibouin.
2: Non, sérieux.
0: Alors, ça
2: c'est dans le frigo coup. Depuis un moment. Je l'ai eu d'un agriculteur sur Gros Cap. Et c'est lui qui me fournit en igname et en pois d'angle. Je fais la même chose. Maintenant, vous allez me dire pourquoi je n'ai pas rajouté de la rançon sur les pois d'angle. Pourquoi? Parce que là, rien que l'apport. De
1: pâte d'angole, c'est de la protéine.
2: Voilà, donc j'ai pas besoin de rajouter. C'est comme si je mange du riz blanc, pois rouge et viande. Ça me fait deux apports. J'ai protéine végétale, haricots rouges, et j'ai protéine animale de la jeune. Ça fait trop. Donc là, j'ai un plat complet. Voilà. Oh, j'ai tout mis. Voilà l'assiette. J'espère que vous voyez. Alors là, vous allez goûter tout à l'heure. Alors maintenant, la préparation. Pendant que vous êtes en train de déguster.
0: On va poster la recette hein, pour ceux qui veulent aussi.
2: Tenez.
0: Ah bien, on est équipé là.
2: Oui.
0: Il y a tout ce qu'il faut.
2: Tenez. Voilà. Et à vous de jouer. Tu fais passer. OK. Alors, là maintenant, je vais sur la recette. Alors, j'ai pris. Oui. Tu fais passer. OK. Alors, là, maintenant, je vais sur la recette.

0: Déjà, j'épluche mon igname, je coupe et je fais cuire. Ensuite, j'ai la banane jaune. J'ai pris la même chose. J'ai coupé ma banane jaune aussi en dés et les haricots verts que j'ai pris. Pourquoi j'ai pris des haricots verts? J'ai pas pris de brocoli. Il n'y a pas de brocoli en Guadeloupe. Haricots verts mangent tout en plein de ça. D'accord? Donc, ce sont des
1: Apports locaux.
0: Oui, tout ça, haricots rouges, mais là, bon, c'est pas haricots, haricots, c'est pas mange-tout de Guadeloupe. Hein. Désolé, ce sont des mange-tout congelés. D'accord? Je casse aussi, pendant que c'est glacé, je casse en petits morceaux et tout cuit. Je fais tout cuire ensemble. Je ne mets pas, non, tout le monde ensemble. Et quand ça c'est bien cuit, j'égoutte, j'enlève le trop-plein d'eau, je laisse dans le faitout. À côté, je prépare. Pendant que c'est en train de cuire, je prépare mes filets d'arançon ou je prépare ma morue ou je prépare le poisson, mais un poisson qui est épais comme le vivano pour ceux qui veulent manger, mais pas de viande, d'accord? Ça ne va pas avec la viande. Non, ça ne va pas. C'est un poisson, soit de la morue, soit de l'arançon, filet d'arançon. Ou soit du poisson, le vivano, ou vous allez chez votre poissonnier, vous lui demandez un poisson qui est assez épais pour pouvoir émietter ce poisson et le mettre dans. Mais ça va demander beaucoup le poisson parce que le poisson va se perdre dans la salade. Tandis que l'arançon et la morue, ce sont des poissons qu'on va retrouver, même en goût et même visuellement. C'est important.
1: Ou bien le pradangole.
0: Oui, là maintenant, oui, c'est ce que j'allais dire. Maintenant, on a fini la partie protéine animale. Maintenant, je passe à la protéine végétale. Je fais cuire mes pois d'Angole. Sans huile, sans sel. C'est seulement.
1: Les épices.
0: Oui, les épices. Ça veut dire quoi comme épices? Je prends un clou de girofle, c'est tout. Un, pas plusieurs. Et je prends une gousse d'ail que j'écrase. Et je mets avec la. Je bien laver. Et je mets avec la peau. Tout, je mets carrément dedans. Et ça cuit. Et ça cuit bien. Et quand la cuisson est terminée, je peux mettre de côté, réserver. Et ensuite, venir présenter comme j'ai fait là. On présente. Ça peut être une salade qui se mange en entrée. Avec les filets d'arançon. Ou c'est une salade qu'on peut présenter aussi
1: Pour
0: comme
1: le
0: un
1: dîner.
0: plat. Avec les pois d'Angole. Moi, j'aime bien pois d'Angole. Je ne connaissais pas. Aujourd'hui, je vais découvrir le pois d'Angole parce que c'est Patricia qui m'a donné l'idée. On en parlait. Elle m'a dit pourquoi pas le pois d'Angole. Mais tandis qu'avec l'arançon, ça va. Je connais la morue, ça va. Mais là, je vais découvrir comme tout le monde avec les pois d'Angole. Donc,
1: D'accord.
0: on peut prendre à peu près pour cette recette. C'est en fonction. J'ai pas de J'ai pas de proportion exacte. Je vais pas dire c'est 1 kilo, 3 kilos. Vous voyez en fonction. Vous
1: De
0: avez
1: la
0: une igname.
1: constitution
0: Voilà.
1: de la
0: Voilà.
1: famille.
0: Est-ce qu'il me faut 1 kilo, 500 grammes, 400 grammes de pois d'Angole pour pouvoir accompagner ma salade? Le principal objectif, c'est d'associer tous ces éléments pour qu'on les voit dans l'assiette. On peut rajouter, si on veut, à côté de la formule pois d'Angole, la mayonnaise de Giraumont que je vous ai faite la dernière fois. On peut l'associer à côté. C'est aussi, je pense, ça sera aussi bon. Parce que la mayonnaise, je vous dis que maman, elle est bonne. Je kiffe ma mayonnaise de Giraumont. Mais
1: On
0: bon.
1: sait, on sait.
2: Ah oui,
0: Donc voilà.
2: si on la laisse partir avec ça,
0: Aïe, moi, je
2: va
0: vous dis
2: finir.
0: ça. Moi, je ne sais pas pour vous. Donc voilà la recette pour la. Moi, je l'ai appelée la salade guadeloupéenne. C'est notre salade niçoise,
2: Vous
0: d'accord?
2: êtes allé mettre ce beau plat-là devant moi. Je suis en train de résister, de prier pour ne pas prendre
0: On va
2: là-dedans, parce que
0: prier dessus.
2: si je prends maintenant, là,
0: Non,
2: je
0: mais
2: vais
0: vous
2: me
0: goûtez pour me dire
2: déconcentrer.
0: ce que vous mélangez bien. Je vous donne.
1: On a les cuillères déjà.
0: Ouais. Mélangez bien. Dites-moi ce que vous en pensez,
2: Bon,
0: d'accord?
2: d'accord, Patricia, je
0: D'accord.
2: prends les
0: Et
2: devants.
0: ensuite, après, ce qu'il faut échanger. Mélangez bien avec la vinaigrette. Voilà, c'est important. Mélangez bien avec la vinaigrette. C'est ça, c'est ça. Et ouais, d'où t'es où c'était? Patricia, dis-moi vraiment, les femmes, je les connais en cuisine. Tu as pris aussi la banane jaune aussi?
2: Comment ça, vous croyez
0: Sérieux?
2: pas à ma sincérité culinaire alors?
0: Sérieux?
2: Mais on te disait, pourquoi tu n'as pas
0: C'est
2: trouvé?
0: bon. Ronnie n'a pas encore
1: Oui,
0: goûté.
1: ça
0: Hein?
1: paraît là. Ne
0: Ronnie,
1: t'inquiète pas, ça paraît là.
0: Ronnie. Maintenant, pour la partie poids d'Angole. C'est aussi bon?

0: C'est vrai? D'accord. Ok. Donc voilà une petite recette pour cet après-midi ou pour demain, si Dieu veut. Vous avez déjà de quoi manger. Franchement et sincèrement, ouais, merci. Donc on mange avec les yeux. Une fois que les yeux ont vu que c'est bon, le plus important dans cela, c'est que la vinaigrette, c'est elle qui amène tout le goût au plat. Ça ne sert à rien d'aller mettre du sel dans votre cuisson parce que ça ne sera pas salé.
1: Le sel est à point.
0: Donc là, dans la vinaigrette, et vous mettez du persil, du piment doux, et vous faites votre...
1: Et la banane est à peine perceptible.
0: Oui, c'est le but.
1: C'est très
0: bon. C'est juste pour en faire de
2: goût. Oui, parce qu'avec la banane, effectivement, on ressentit plus la banane.
0: Voilà, si on rajoute trop de banane, on ressent... Ouais, la banane va surpasser l'igname. Ce n'est pas le but. Le but, c'est que la banane est là juste pour accompagner. C'est-à-dire que quand j'ai mangé en fin de bouche, j'ai le goût sucré. Mais c'est vraiment en fin de bouche.
2: Voilà, voilà, exactement.
0: Voilà, ça reste un petit goût sucré, mais l'igname est passé. Voilà, voilà. C'est bon? D'accord.
2: Alors là, Patricia va finir tout le plat. Je vous garantis, c'est parti.
0: Ok, donc la deuxième recette, on peut parler, vous voulez quoi? Il y a les croquettes, les beignets. Les beignets d'igname.
2: Beignets d'igname.
0: Alors, nous avons les beignets de carnaval, mais nous avons les beignets d'igname. Alors, juste une parenthèse. Il faut savoir que l'igname est très utilisé en Afrique. En Afrique, ils aiment l'igname, ils utilisent l'igname, franchement, dans tous leurs repas. Et je peux vous dire que c'est bien cuisiné. Ah ouais. C'est très... Les Africains, ils consomment bien l'igname. Alors, les beignets...
1: Ils sont producteurs à 80%.
0: Ah oui, ah oui, oui, oui, je comprends. Ah oui, oui, oui. Alors, les beignets, faut que je donne. Alors, il me faut donner les proportions pour mes.
1: Donc, beignets d'igname, là.
0: Beignets d'igname. Alors, nous aurons 500 g d'igname, 500 g d'igname, 120 g de farine, 500 g d'igname, 120 g de farine, un œuf. 2 cuillères à soupe de sucre roux, un peu de levure ou du levain pour ceux qui en ont, ou qui sont allergiques à la levure, il y a le levain.
1: Un peu de levure en cuillère.
0: Une cuillère à café. Okay. Ouais, une petite cuillère à café. Pas beaucoup, même là, même pas trop. Faut pas mettre le sachet en entier. Hein? Non, non. D'accord. Cannelle, muscade, vanille et toutes les épices pour aromatiser. Alors,
1: d'accord.
0: On y va. On fait cuire l'igname. On a fait cuire. Non.
3: 500 grammes d'igname.
0: On ne fait pas cuire l'igname. On fait 500 grammes d'igname. Je prends mon igname.
1: Qu'on râpe.
0: Je râpe l'igname cru. Et j'obtiens une pâte. Comme pour les malanga. Vous voyez un petit peu la pâte que j'obtiens quand je fais malanga et giromon. Ça te parle ou pas, Patricia?
1: Oui, ça me parle. Sauf que.
0: Dis-moi.
1: Il faut qu'on fasse attention à ne pas manger l'igname cru.
0: Attends, c'est beignet. Son nom, c'est beignet.
1: On va se baigner.
0: Oui, doudou. Mais dans quoi? Dans de l'huile chaude.
1: Vas-y.
0: Donc, pas d'igname cru. Non, ça, je ne suis pas... Je consomme pas l'igname cru. Franchement.
1: Je vais y revenir tout à l'heure.
0: Oui, il n'y a pas de souci. C'est bien de le dire. C'est très bien. Donc, je vais râper mon igname. J'ai lavé, j'ai coupé, j'ai subépluché, j'ai lavé. J'ai mis mon citron pour ne pas oxyder. Et je râpe. Une fois que j'ai râpé, j'ai bien râpé l'igname, j'ai bien râpé avec la râpe de...
1: Concombre.
0: Non, pas concombre. Carotte.
1: Carotte.
0: Okay. Carotte. Une fois que j'ai obtenu une pâte...
1: Alors, on appelle une pâte pâteuse.
0: Non.
1: On a une pâte avec des filets de...
0: Des filets, mais aussi remplis d'eau.
1: C'est ça.
0: Donc, je dois enlever cette eau-là, presser. Je dois mettre la pâte que j'ai obtenue sur du papier... comment on appelle ça, le napkin, ça. Je mets dessus pour absorber l'eau parce que ça me donne une... Faut pas oublier que l'igname a de l'eau. Hein. Donc la pâte que j'obtiens, il y a de l'eau, donc je mets dessus pour pouvoir absorber l'eau. D'accord? Une fois que j'ai retiré l'excédent d'eau, je rajoute l'œuf, je rajoute le sucre, je rajoute la vanille et je rajoute la cannelle. D'accord? Je rajoute l'œuf, j'ai dit un œuf. Je rajoute le peu de levure que j'ai mis, la moitié de la cuillère à café. Ensuite, je mets ma vanille, cannelle, muscade, vanille, tout ce qu'il y a, les petites épices qu'on pourrait aussi en pour l'odeur. C'est comme les beignets de carnaval, mais c'est avec l'igname. Une fois que j'ai mis tout ça, je touille bien. Je, voilà.
3: Le sucre aussi?
0: Oui, je mets le sucre. Et après cette tarte, je mets maintenant la farine.
3: Petit à petit.
0: Les 120 grammes de farine. Alors, il y a aussi, dites-vous bien, je donne la recette, mais vous pouvez faire comme vous voulez. N'oubliez jamais cela. Il y a une base, c'est à vous de donner.
1: On l'agrémente après.
0: Aïe, aïe, aïe. Comme cela vous semble. Donc, il y a de ceux qui vont mettre la farine avec la levure. Il y a de ceux qui vont mettre la levure avant, la farine après. C'est comme vous le sentez. D'accord? Moi, je mets plutôt ma levure avec ma farine.
2: Ça va avoir un résultat, oui.
0: D'accord. Une fois que j'ai bien mélangé, j'obtiens une pâte assez consistante. Je prends mes deux cuillères, tandis que j'ai mis l'huile sur à chauffer. Et je prends mes deux cuillères, je forme mes boules et je mets. Et je fais cuire à feu doux, pas trop fort. Parce que si le feu est trop puissant, l'huile est trop chaude, ça va cuire à l'extérieur, mais pas à l'intérieur. Ok, bien cuire, bien quand c'est bien doré, ne pas tourner, ne pas jouer.
1: Tout seul, normalement.
0: Oui, normalement. Maintenant, si ça se tourne pas, attendre que le bas, on voit dans le faitout, dans la casserole, ce que vous voulez, on voit que le bas est bien doré. À ce moment-là, on peut retourner. Mais tant que c'est pas doré, ne pas toucher parce que ça peut s'effriter ou ça peut se casser. Donc, il est important de laisser cuire convenablement. Quand c'est bien cuit, je peux tourner, ça se tourne facilement. Et là, les deux, les en haut, en bas. Et quand c'est bien cuit, je mets dans un bol avec, bien sûr, du sucre dessus. Et je mange cela comme un beignet. Beignet, mais c'est la manière sucrée. C'est bon? Je te vois qui me regarde, Patricia. Ça va?
1: Donc, l'igname sucrée.
0: L'igname sucrée. Voilà. Sucré.
1: Vous savez qu'on l'appelle yam?
0: Oui,
1: c'est un pays.
0: Yes,
2: yam. Ah, tiens.
0: C'est bon?
2: Aussi. Donc, nous allons bientôt avoir notre intervenant.
0: Très bien. Alors, on le laisse.
1: Alors, avant.
0: Oui. Dis-nous. Oui.
2: Alors,
0: les nyames crues.
1: Je vais lire pourquoi vous entendiez bien.
2: Oui.
1: Il faut éviter de consommer les nyames crues.
0: Oui.
1: Parce que son amidon est indigeste et peut devenir toxique.
0: Pédi.
1: Jamais d'igname cru. D'accord?
0: Donc,
1: toujours être dans la cuisson de l'igname.
0: Toujours.
2: Donc, pas d'igname cru. Toujours être dans la cuisson de l'igname. Notez cela bien, c'est important, puisque certaines personnes veulent peut-être le faire différemment. Mais il est important de le faire pour que vous
0: toujours
2: soyez en bonne santé. Hein.
0: Toujours faire cuire.
2: Oui, c'est important cela. Voilà. Très bien.
0: Donc, tu peux le reprendre encore. Hein. Reprends-le, puisqu'on puisse.
1: Jamais.
0: Manger.
1: Consommer l'igname cru.
0: Très bien.
1: Parce que son amidon est indigeste et peut être toxique.
0: Voilà. Très bien.
2: Très bien. Donc, nous allons avoir notre intervenant, M. Jean-Claude Boulier, qui vient de la région de Trois-Rivières, de la Basse-Terre, pour ceux qui ne connaissent pas le territoire, le maître à manioc, comme on dit, puisqu'il est intéressé par tout ce qui est jardin. Il va nous parler aussi d'un aspect un peu moins réjouissant, mais qu'il faut aborder, la chlordécone hein, aussi, et comment faire pour éviter d'avoir cette contamination dans la méthode de cultiver ou d'arranger sa plantation et plutôt son jardin. Donc c'est Monsieur Jardin et spécialiste aussi de l'igname jaune dont il va nous parler d'une manière assez précise, avec des techniques bien rodées. Alors pour les auditeurs aussi en créole, il va nous parler en créole. Pour ces mounaka koute, tan pou koute, koute pou tan, zoki tan parler en créole, parce que c'est langage à nous. Et nous qui tan misye Jean-Claude, qui parler avec nous, assis, tout ça qui ni avoué avec Zignam. Zignam jaune et qui j'en fait pousser.
1: Et son métamanioc, et c'est pas peu dire.
0: moi, pour mon sol, je.
3: Il est là déjà,
0: non? Pour mon sol, moi, j'ai fait analyser mon sol.
2: Parce que analyser ton sol.
0: Mais oui, c'est pas payé.
2: Oui.
0: Bon, un technicien vient, il prélève un échantillon, c'est lui, il prélève où il veut. Parce que mon époux a planté du manioc, on a des manioc, et il prélève, ensuite ils analysent.
2: Oui.
0: Et après coup, comme nous sommes agriculteurs, entre guillemets, une prise de sang a été faite aussi.
2: Une prise de sang a été faite aussi. C'est intéressant. Ouais. Je voudrais qu'on puisse revenir sur ce stade dans un
0: oui,
2: instant.
0: Oui.
2: Bonjour, monsieur Jean-Claude Bouillet. C'est avec plaisir que nous recevons.
4: Alors, bien bonjour, bien bonjour.
0: Bien bonjour.
2: Alors, bien bonjour.
4: À part apprendre dans les bonnes FM là, dans les bonnes Airs là, mais en tout les autres, dans les petits brins, malheureusement, à la bonne FM là, parce que nous avons niveau de la radio là-bas.
0: Okay.
4: Alors, en très très très content de vous compter avec les autres, et avec les autres, restant dans la pacifique pour nous parler. Donc,
0: nous avons
4: à contenter moi de réagir par rapport à son temps, à d'autres temps. Pourquoi? Parce que ça a été opéré. Entre après 80 années hier.
0: Joyeux anniversaire, joyeux anniversaire.
4: Alors, ça veut dire qu'en traversant l'Obidon Rhône, en tracé la voie de Colonie, à département adapté, etc., etc., jusqu'à l'Ouest.
0: Okay.
4: Et en vrai, qui gens, à la fois les mentalités, les gens n'ont pas observer la nature, en gens n'ont pas positionné nous par rapport à la nature, en gens n'ont pas positionné nous par rapport à jardin, par rapport à manger, ça a changé. Même si nous l'avons bien été, heureusement, tant pis s'il vous plaît, heureusement. Parce que moi qui l'a, c'est le 8e du nom, et famille en moins les 9 simons en l'ont 1 hectare. Le rassure.
0: Oui, nous rassure.
4: Tous les jours, nous devons boire et manger. Nous devons boire de l'eau à la pluie. On voit poste à galère niveau, on voit télé noir et blanc niveau, on voit télé aux couleurs niveau. Enfin, bref, on voit ça, il y aura une évolution. Et moi, en partant à réagir sur cette nombre d'habitants, c'est-à-dire de plus en plus, il y a séparé la société en nous. Dans le monde dans la ville et le monde dans la campagne, entre un monde qui est au jardin et un monde qui est professionnel. Alors, écoutez attentivement Firmin, apparemment, si tu écoutes toujours, quand tu dis boulot bravo, il prend un chemin qui est difficile, chemin à bio, qui n'est pas forcément ça, il y a connu à l'école. Mais qui, pour l'instant, a imposé, bien que moi, en pareil, en sens à bio, en pareil, dans plutôt sens à naturel, cherchons une agriculture naturelle pour nous. Et pour qui on a dit ça? Parce qu'avant tout, on a attendu une recette, on a fait manger bien sûr. Voilà. Mais là, on a attendu qu'il faut nous améliorer le produit brut là, on a dit produit brut là, on ne peut pas meilleur que ça. Sans question de préparation. Moi qui là, on a fait gratin à Christophine, on a fait gratin à Gignon, on a fait Géomonac, et en signé sans lait à dents, sans pain à dents, on a mis six tempères aussi, le point barre. Et les oignons rouges, oui, les oignons rouges, avec six blancs plus. Et ça, il y a des papiers, entendons, madame, c'est Christelle, là, on a dit parler de piment doux, bravo,
0: ouais.
4: Piment doux.
2: Merci, Christelle, ouais.
4: À rattendre piment bio, piment biologique, piment végétal, si vous voulez, non, végétal, mais on va avoir du noir.
0: Piment
4: comité qui est végétal. Bon, alors là, c'est des gens en problème, même bon, moment. Bon, ouais. Vous souvenez. Donc, viande là, ça ne dépend pas de manger comme viande.
2: Ouais.
4: À quel moment on va manger, qui va y être à elle, et. Pour qui nous va manger? En train de poser des problèmes fondamentaux, là, pourquoi nous va manger?
2: Ou quand on a des zignons jaunes aussi?
4: En train d'Adviman a balancé un concept qui n'est pas de plein, moi, bien qu'on a déjà renvoyé, c'est manger en conscience. Pourquoi manger pour qui, vite? Voilà. Si nous répondons à la question à ça, nous pouvons que nous pas poser d'autres alternatives en gens qui n'ont pas fait nous manger. Parce qu'elles sont mises en nous avant, maman moins, Il a été 10h11 de là, ça. Il a sorti dans le jardin, il a dit, bon, on va passer sur la manche.
0: Ça, c'est vrai.
4: Il a gardé, si tout vont fouiller après, il a pas fouiller après. Si tout vont courir, il a pas courir. S'il faut le fouiller aux hommes, il a fouiller aux hommes, allant toi à l'heure. Hein. Mm-hmm. Et ainsi, le syndicat qui n'a pas de boire, d'accord, mais en tant que belle tu vois, c'était avec trois bouteilles, trois de bois, ça ne va pas de bois aussi, mm-hmm. trois d'angoles, mais trois beaucoup sous là et trois savons là, et trois. Et comment on dit ça encore
0: Pacan.
4: Au Pacan, aussi bon. Aussi bon aussi.
0: Ah, d'accord. D'accord.
4: Voilà. Bon, donc, moi, sans te le dire, à pas poser juste des trois petits questionnements, hein, uh-huh. nous ne pas manger pour nous donner énergie, pour nous faire activité, déplacer nous, marcher, parler, etc. Pour nous faire tout ça, il y a à faire. Et nous pas besoin aussi, ça nous manque à prier bien-être général. Mm-hmm. C'est les deux, il y a une bataille sans l'autre. Le corps physique, il faut allier avec le corps spirituel et le corps mental. Si on ne fait pas ça, eh bien, on peut remplir un boulot, on peut remplir l'estomac, on peut courir des maladies et on peut prendre maladie en chemin. Mm-hmm. Voilà.
2: Et qui, en ça, vous pouvez planter zignam? Quand vous pouvez nous aussi, technique à planter zignam et. Parlez-nous si bon de clore des codes après.
4: Qui t'a dit? Oui, alors rapidement, alors, papa, donc c'est sans délai dit, moi, on va partir dans un groupe, moi, nous, c'est KBM, Kapoubo et Manche.
0: KBM.
4: Nous pas réfléchir à ça depuis 15 ans.
2: Mm-hmm.
4: Alors, c'est pour ça, on ne peut pas parler de ça, la souveraineté alimentaire, Kassaye. Et Kassaye, boire et manger. Kassaye, en jardin. Kassaye, un professionnel qui a dans l'agriculture actuellement. Si vous m'avez bien expliqué, hein? Mm-hmm. Malheureusement, il a fait tout le bitail programmé pour une revenu et pour courir en supermarché là, acheter ça, il a manqué. Et nous, l'eau a donné à produit, et on a dit aux gros producteurs bonhomme, producteurs à quand, nous ne pouvons pas y aller, et nous allons acheter tout le bitail en supermarché là, et c'est pour ça que nous sommes malades pour ça. Et c'est pour ça l'hôpital toujours rempli, et nous pouvons encore. Donc ça veut dire que la nature sont des équipes primordiales. Il faut nous ça aborder. Il ne faut pas nous dompter. Il ne faut pas nous casser. Il ne faut pas nous tuer. Il ne faut pas faire partie d'elle. Il faut nous apprivoiser. Il faut nous faire croire avec. Et il faut nous apprendre à manger en saison. Ça qu'il faut chaque saison. Attendez, balala, là, on va habiter. A pas d'accord personnellement à ce que vous produisez contre saison pour faire l'argent, pour faire gros l'argent. Parce que c'est ça l'objectif là. Pas contre saison, pas dans le budget. Pas plus que ça.
0: Ah, ouais.
4: Tom, ma cuisine, tout ça, on veut ça contre saison pour faire. Ou alors on importe. Et on peut faire l'autre là aussi, comme on est aïe pendant que vous, ou comme aigrit avec maladie. Bien voilà. Donc une fois on dit tout ça, encore une fois dans les deux questions là, qui posait là.
2: Mm-hmm.
4: Oui, on fait tout le dire. On fait le dire qui disparaît. On parle de son noyau. En région droitière, région droitière est une roche. Donc on ne peut pas planter avec sillon. Heureusement. Parce que nous pas TK dans les temps utilisés pour pas être machine pour tuer Solon. Parce que ça, en réalité. Lors on prend un gros tracteur, on boue un chanton, on boue un chambonon en zone capesté. On va virer tel là. On va prendre tout ça qui fait aussi. On va fouiller en fond. Ah. On l'a pu tomber tout la rivière et ensuite on va virer dans la niveau d'école parce que c'est le niveau d'école.
0: Ah.
4: Voilà. Mais c'est ça. La réactivité sur l'esprit, hein, pour qu'on ne soit pas provoqué, mais montrer que nous n'avons pas marché si tête. Mm-hmm. Famille en moins, après nous manger à dans le jardin en association.
0: Mm-hmm.
4: Donc, pas moins de moi si on produit zignam, on produit zignam, on produit après on sait zignam, on produit plusieurs catégories zignam, pour mieux en moins pour moi, cassaillé au zignam blanc, cassaillé au zignam jaune, cassaillé au couscous, cassaillé au adon, cassaillé au après, on renseigne, cassaillé, mais zignam jaune là c'était base là.
0: Mm-hmm.
4: Et il sortit en Afrique, zignam jaune là. De même pas gros Kaila, Kaline, c'est celle discoréale qui parle à la table. Tout le reste, c'est Zion blanc. Pourquoi? Parce que nous avons des poulets blancs là.
0: Mm-hmm.
4: malheureusement, ça symptomatique, hein, mais c'est ça. C'est sa réalité. Je n'ose pas aimer, je n'ose pas aimer, pour arriver au Sainte-Catherine, Saint-Vincent. Elle doit pas tous les sangs. Enfin, presque à moi, ça.
0: Presque, pas ni encore.
4: Alors, si bien que je dis, moi, à pas saluer le droit, à pas saluer sa rente, à pas saluer avec tous les responsables à l'Union Guadeloupe, qui a travaillé pour la Guadeloupe, mais je travaille sur la couleur essentiellement, et sur la rentabilité, et sur capacité à être le plus longtemps possible leur récolté. Et qu'il va pousser. Et si vous gardez expliquer ça. Donc ça qui fait que l'Union tout c'est la veille dans les 70, inventer ou mettre sur place plus de 10 variétés d'Union blanc. Certains ont parmi tous les gagnants. Alors moi, nous avons des fiches, fiches à variétales, à dire non, pas que non, on va pas de variété. Alors, on y par exemple, on est en Babonga et Dihala. En Babonga, c'est Tahiti, ça peut être en Pacifique. Hein? Mm-hmm. On est Boscaïla et c'est en Afrique. On est Kamuzala, c'est Kaponamale, avec Kinabaro. Kinabaro et Bayo et Kamuzala, c'est le Kapon. Parce qu'elles n'ont pas standardisé. Ils standardisé. Il ne faut pas y faire plus qu'un kilo 3.
0: Tout à fait.
4: Moi, personnellement, en tant que parlant, en tant que parlant, on peut répondre à la question à cause du condamnant, on peut répondre à l'État.
2: Il n'y a pas de problème.
4: Non, c'est important. C'est pour faire ça comprendre, nous faire ça, nous dit, nous fait. Mm-hmm. Et qui y a là, la chambre d'agriculture, les coopératives qui étaient à solde, à ça y a le développement agricole, à travers ça que y a dit, nous fait, parce que c'est, si on ne fait ça, on ne peut pas faire ça. Ou parce qu'on a mis des GIA à l'époque, dotation jeunes agriculteurs. C'est si on fait ça, on dit nous faire, eh bien, il n'y a pas barré ça. Et après, on passe comme on dit là, à pas de l'autre de l'école, juste à l'aide. On travaille pour le vie agricole et pour les impôts. Et on va venir riche. Donc, on ne veut pas tirer illusion, espoir, je ne dis pas ça. Hein. Bio, c'est notre aspect en gros. Là, on dit que ça va être bio, qu'on s'en l'est. Concept là, si on peut sortir l'homme là, sortir l'autre côté là. Alors qu'on y a un autre fait naturel, qui a été plus vigoureux qu'un naturel. On dit un jaune en banquier quadou, qui lit même en banquier fouillard, hein. Qui moins plus loin, on va trouver un pied coco. Si moins à côté à eux, on va trouver d'autres types de plantes pour ne pas jamais être sans manger tous les jours. C'est ça, on va trouver un jardin propage, un jardin naturel. Et quand nous faisons, nous tirons ça pour nous mettre poyo pour voler en bas là. Mais pour mettre poyo, eh bien, il faut poyo là pas résister, il y a un bel régime, gros régime. Et comme nous parasites à manger à Sinaï, il faut que tu parasites là, et en même temps, faire Monsanto faire la joie. Eh bien, c'est comme ça que nous faisons pleurer des bonnes. Nous faisons pleurer des bonnes, pas parce que, et monter à temps si nous faisons des bonnes. Eh bien, en tuer santé en moins, en tuer santé à la population là, pour en payer un minimum pour en payer survivre. Et même les gros plantés, regardez, ils ne vont pas disparaître. Combien de plantés maintenant ils vont arrêter? Combien de plantés quand ils vont arrêter? Ils ont appliqué des normes. Et ces normes-là, ça, c'est qu'ils vont passer pour du mettez tracteur. Là, même là où on ne peut pas mettre tracteur, mettez, c'est ça enfermant. En tenue chez lui. En bourré, tu étais là. Malheureusement. Et c'est pour ça qu'on va revenir. Et on a dit, il ne faut pas nous faire ça. Et moi, en fait, c'est pour ça, moi, en trouver place en moi, dans la KBM, parce que nous, on va dire, nous va mettre la diversification réelle en place. C'est-à-dire, association de plantes. Qui plante vous pouvez mettre à côté de qui plante pour que rien n'empêche l'autre parasite-là de développer, pour que l'île puisse développer. Pourquoi on y boit et manger tous les jours à casa? C'est ça le premier message qu'on peut faire passer. Parce que si bateau va rentrer, si la guerre était, quand il peut se mettre là, n'importe qui l'est, quand on va faire, ben nous sommes morts. Ah, si oui. Bateau commence à vivre parce qu'il y a un blocus. Faut nous réfléchir à ça. Le problème, à d'un premier temps, bravo sur nous, il ne faut pas nous tuer le monde, il ne faut pas nous tuer seul là. Pour nous revenir dans l'agriculture, En tout cas, dit plus simple, plus naturel.
2: Ou t'es qu'à dire, ou t'es qu'à dire, si technique, oui. Planter zion avec leur déconne là, est-ce qu'on y a une technique?
4: Oui, mais à part moi, je sais, c'est-à-dire, heureusement, ça commence à venir. On y voit qu'à table, petit côté des autres là. Ouais. On peut plier un jour, il peut expliquer aux autres qui j'ai qu'à planter en bas, dans ça. Hein?
0: Oui.
4: Ça commence à prendre un point en main, et c'est ça qu'on fait. Ouais. Alors, c'est ça qu'on peut faire systématiquement tout bateau, mais en région, nous, c'est pas une autre solution. Parce que tout ça, il travaille en disant que là, ça qui est en terre. Par contre, patate, par contre, viande, ou par contre, qui dit encore,
0: pas possible.
4: Et du temps qui disparaît, tout le monde qui disparaît, ouais. Etc. Bon, tous ces plantes-là, ça, ben, sont dinantaires, ils n'ont pas mis racines là. Et ces racines-là, ils ont pas mangé là. Ou des produits là qu'on peut transformer là. Mm-hmm. Et c'est aussi camagnon, magnon, etc. Tout ça, pour faire ça. Eh bien, on ne peut pas faire une dinantaire là. Donc, on ne peut pas prendre ça, on bac, on ne peut pas créer un sol artificiel, pas un sol artificiel, c'est un autre type de sol, au terre végétale, au terre qu'on ne peut pas fabriquer à partir des racines, et pas racines, en lait, feuilles et branches, et voilà. Quand on goûte ce petit canal, ils ont mis on n'était pas fait ça, là, ils ont pas coupé tout au bon chemin. Eh bien, ils ont pas qu'on compense ça avec ça.
0: Oui.
4: On pense là, ça, c'est un terre végétale qu'on peut mélanger avec notre terre d'ailleurs. Voilà. Donc, on ne peut pas fabriquer ça, mais c'est comme ça qu'on fait. Patata, à don ça. On ne peut pas juste prendre l'eau au sol. Ça a montré aussi que l'homme est venu, nous avons mis des petits potes clés à nous, dit un balcon à nous. Ça veut dire qu'on peut faire. Et nous, nous proposons de faire du riz bon ça. Nous ne pouvons pas faire du riz bon ça. Du riz en disant balcon, nous n'avons pas besoin de sol. Mais l'homme sol là, on va préserver parce que pour les pieds bois, c'est ça qui a brûlé contre le CO2, le fameux. Empoisonnement atmosphérique et tout ça, c'est le petit bois là, il a voulu avec racine, avec tout le bidet. Il a créé un microclimat, il a créé un climat qui permet de boumer comme ça. Donc, pour lui, la souveraineté alimentaire, faut commencer par là, sous par passer par là, tout récent, pour être tributaire à semence à l'autre là. Et comme il n'a pas poussé, il ne fait plus pas pousser pour chouer, eh bien, il ne continue pas pousser et chouer.
0: Monsieur
4: donc, ça veut dire qu'on peut habiter à revenir à l'essentiel, revenir à ça nous déjà fait avant, qui était bon.
2: Revenir à l'essentiel, revenir à ça nous déjà fait avant.
4: Et bravo pour les gens qui ont voulu pour ça, quel que soit moyen, pour ne pas chimer, ça ne pas prendre. Pour l'instant, chimer pour chimer, ils sont bons chimers.
0: Ah, oui.
4: Mais ils voient que très vite, ça limite, parce que après, on a cultivé en association. Sans vous être la trop, mais permettre aussi de vendre à tout moment quand ils disent ben, allez en y patate, allez en y zion, mais aussi en y fuyapin, en y boyau, il faut apprendre à manger boyau, à voir qu'ils sont formés, mais font-ils toutes les variétés qui disparaissent, et après être loin, il faut y apprendre à transformer, mais à part vos gros entreprises, vos gros bêtises, comment faire, à ce président, pas président, directeur, ce groupe, hein.
0: Okay.
4: Un domaine où on fait tout ça, si on dit cela, en créer une coopérative à la paix, en créer la paix, en créer toute qualité de terre avec ce report, nous créons bon champ, nous faisons jambon, nous faisons paquet de bitin, Guadeloupe, local. Mais est-ce que ça utile à l'air? Bon, voilà. Alors, en parlant l'eau, en disant l'eau, bitin, tout ça pour dire que, oui, ni moyen planté, même là, il n'y a pas d'école. Nous, si on peut planter, attends, tu disparais,
0: ouais.
4: T'en as disparu.
0: Oui.
4: Eh bien, monsieur Kralentien, il n'a pas été capable de partager tout ça, il a pensé, mais il était d'accord sur ça. Il était une 5 hectares de jardin. Et quand il était mis un jardin, il était mis à dos, il était mis un café, il était mis un cacao, il était mis vanille, et il n'était pas transformé. L'agent là, son transformation, là, il y est humain. En bout d'un topau ou produit pour mon vin manger brut et pourquoi le transformer à Razayo, proposer en sécurité aussi, faire sa rime à Zignam.
0: Oui.
4: Là, on fait Zignam là, juste à l'aimant de Zignam. Toujours. Bon, enfin bref. Bon, mais on peut transformer Zignam là en farine. farine à fruits à pain, on peut faire. Farine à poignot, on peut faire. Et avec ça, oui, Christelle, nous allons faire bon pilier, bon salté, nous allons faire. Mais il y a un avantage, tu peux nous avancer tout à fait. Mais oui, ouais. Ok. Mm-hmm. Apprendre à faire monter, apprendre à transformer, et c'est l'avenir, c'est ça. Après aussi, la dépression de tout ça. Alors, quand on fait une surface, tu peux maîtriser. Pas besoin de contracteur, pas besoin de chimie là, ou de bras. Si on n'est pas assez, vois les voisins, mettez-vous ensemble, fais jardin partagé, fais coopératif, fais jardin ensemble, mettez-vous ensemble, fais coup de main, solidarité, visez ça pour nous. Et en capé, et posez en question.
1: En capé, c'est une question, mais c'est pour lui. Au départ, c'est Patricia. Au départ, on dit qu'il faut nous poser trois questions. Il faut nous poser nos trois questions capitales. Ou bien nous, il y en a dans nous. C'est pourquoi nous avons mangé. Et ces deux autres-là, ben nous, il y
4: a. Le premier, là, c'est pour une énergie. Ça veut dire qu'il faut chercher les meilleures sources d'énergie vivant.
1: Tout à fait.
4: Déjà, ou bien on y fouille. On y agrume, on y toutes sortes de fruits, on dit plus ces agrumes, citron, tout ça, on remet ça au du jour. On y aussi tout ça qui est en bâtel, mais à d'un tessin. Et là, par une possibilité de tessin, on va mettre bas comme on peut produire. De toute façon, on va produire ça pour avoir énergie. Okay. Deuxième aspect là, c'est bien-être. Là, en jardin là, qui est à la tête, à la limite, d'un papa ou quand tu veux encore pour bien le montrer, hein. Ou malade, on l'a même qui dit problème en tête à yo, qui est malade physiquement, il n'y a pas été là, il n'y a pas été mis à yo, il n'y a pas planté ça.
1: On peut dire.
4: À part ça va guérir, mais ça va soulager yo, il n'y a pas bien être. Le troisième aspect là, c'est faire penser quand il y a un petit être qui a traversé là, du moins 80 années, en Jacques a songé qu'ils ont envie de passer l'autre côté là. Mais si on dit, après l'autre côté là, il y a un petit peu pas mal. Et pas que nous ne pouvons pas nous trouver ou non. Après, il y a l'autre vie. Parce que si on ne peut pas voir, il pas là. L'autre vie, là, ça, c'est un rapion de vie spirituelle. Ça veut dire que la vie spirituelle, là, ça, il faut apprendre à garder la lune, il faut apprendre à garder le soleil. Donc, nous ne pouvons pas avec nous.
1: Ouais.
4: C'est mieux, nous, pas fait.
1: Oui.
4: Nous ne garder la lune, nous avons mis tout un série de problèmes, c'est un passé là. Là, on belle voit la lune, et bien, on. Pourquoi correspondre avec la constance par nous sont, on fait allier, on son poussière sur la terre. Et la terre même, c'est allier par rapport à l'univers. Donc ça veut dire qu'on relier, j'avais là qu'on relier à l'infiniment grand. Et en même temps, l'infiniment petit. Ce qu'avait la science allait, parce que sans dire la part religion, hein. Avec la science, on est actuellement, tous les théories actuellement quantiques, on va articuler, on va montrer au concept. Même en pied bois, mais en intelligence, pour apprendre à correspondre avec. C'est des vibrations, pas beaucoup compter avec. Comprenez? Ça veut dire que le bien-être là, il n'est pas seulement bien-être mental, il sont bien-être aussi physique, on sent ça, échange d'énergie. D'ailleurs, je me regarde une belle madame. Et quand j'ai dit madame, tu as fait un petit jeu. Quand nous allons pour nous la passer. Nous connecter. Pour nous la passer.
2: Là, c'est en d'autres agriculture.
4: Écoutez, on va travailler. Et vous tenez là.
1: Ouais.
4: Bon, les trois. Donc, aspect physique, matériel, aspect aussi spirituel et aspect mental, génétique. Ça nous t'a appris aussi. Mais c'est l'habitude de nous, c'est pas pour nous faire. Voilà. La solidarité entre nous, apprendre l'amour, apprendre d'autres visées qui tuent le monde, enfin. Comment retarder ça? Si nous ne pouvons pas retarder, nous ne pas dire que c'est une nation, apprenez les autres, au lieu de apprendre tous les autres.
2: Donc apprendre les autres, au lieu d'apprendre à tous les autres. 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
4: Pas de problème. D'abord, c'est concerné Jade, concerné d'autres modèles de société, d'autres rapports entre nous, pour nous bien entre nous, en tant que Guadeloupe, en tant que Caribe, pas de consensus. D'accord. Pas de souci. À disposition. Et tout le monde n'a pas de à disposition à l'autre.
0: Ok, ça a noté. Merci, en pile.
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0: D'accord. On ne connaît pas, moi, on a dit ça.
4: Franchement, on a dit contacter le secrétaire de l'organisation à KBM.
0: On a le numéro de téléphone là, s'il te plaît.
4: Non, on va ni on
0: va aller chercher. C'est Henri pour moi crier.
4: Henri qui va retenir.
0: Ok, Henri qui va moi. D'accord.
4: Il y a deux mots là. Voilà.
0: Eh bien, ok.
4: Voilà, restez à portée des trois butins à Yvi.
0: Au portant là.
4: Absolument. Voilà. Ok. Tiens, bébé, tant mieux, parce que c'est bien moi à l'aise de transmettre et faire en sorte que nous changer la situation de la terre et là, parce que c'est pas autrement c'est le chaos. Hein.
0: Ah, d'accord, bien. Mais ça qui est ça qui voilà. Et Claude, c'est que c'est chaque monde qui peut prendre en conscience à ça qui est arrivé et ça nous peut faire. Nous, des fois, nous j'abaisse les bras, nous j'ai c'est qu'on s'habite en aïe, mais faut nous en sursaut d'éveil. Pour nous décider que nous voulons ça, nous voulons ça y est. Et petit à petit, c'est avec grande dignité nous avons fait ça. Pas vrai?
4: Mais quand ça, nous avons fait là. Nous avons trois madames. À part pour aller, un seul nom.
0: Nous avons deux madames, un seul nom.
4: Eh bien, il faut que je prenne la main, c'est madame. Et nous avons fait ça parce que c'est nous qui gérer le quotidien, c'est nous qui avons baillé la vie, c'est nous qui avons sauvé la vie. Il n'y a pas de problème.
0: Merci. Allez, à bientôt. Merci,
5: M. Poulet, à bientôt. Ouais.
0: Merci un peu.
4: Allez,
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5: 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Et tous les deux parlaient de problématiques en nous en Guadeloupe. 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Et ils ouvraient Zia, moi. En cas, ça pour les autres auditeurs, mais moi, Zia, moi, ouvert. Et qui locatitude, qui KBM. Franchement, c'est des côtés pour nous commencer à fréquenter pour nous savoir pourquoi nous avons mangé. Qui je nous quand manger et quand nous quand faire nous pas manger brut mais une fois nous transformer apprendre transformer et le fait de transformer là le fait de transformer ça qu'a fait nous du bien et ça qu'a c'est un plaisir pour moi de venir partager avec vous toute recette que moi même en fait à case pour vous manger j'en sauve les à case à autres.
0: C'est ça.
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0: J'ai qu'à chercher KBM en et l'ami Google. Il
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0: Y a bas toutes les signes qu'il faut
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0: Pour se rencontrer en mona KBM et groupe là, il y a toujours une manifestation okay. Que y a fait et le 11 novembre là nous fait ça là, c'était journée patriotique en nous.
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0: Journée patriotique, toujours un thème pour pousser nous à la réflexion.
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0: 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Pour yo pe sa prend des décisions et des bonnes décisions pour sentir nous. 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
2: Et nous espérons aussi que ces auditeurs-là apprennent, qu'ils retiennent pour qu'ils ça transmettre, pas garder les autres, mais qu'ils puissent ça transmettre information là à d'autres monde pour qu'ils ça rentrer en chemin, apprendre et développer. Yo.
5: Et c'est ça là nous qu'a fait, et c'est ça les grands-parents. Ou quoi, ouais, ils mettent nous à dire, nous quoi continuer. En créant la terre, on s'appelle. Les grands-parents, nous, ils te connaissent en l'eau, ils partent avec savoir là, ça. faut pas nous faire même bitain. Moi on a dit nous n'ai des connaissances, nous pas avec qu'un tel ah en pays baili. Non. Que parti éveille.
6: Ça va dépendre de qui côté qui a déposé connaissance. Hein?
5: Oui.
6: Ça va dépendre. Faut oui. Choisir là où qu'a déposé Christelle.
5: Oui, mais là on a connaissance,
6: faut choisir là où qu'a déposé connaissance. Hein? Parce que après elle fait connaissance, hein, mon gars il fait brevet. Et après ça, on interdit d'utiliser connaissance.
5: Oui, on d'accord. Vous si on est dans l'idée à ça, d'accord. Mais moi, comme on va faire brevet, on va ni brevet à manger, en cas de ça. Moi, ni connaissance. Quand on dit ça, en cas, c'est un peu, franchement. En cas, pour exemple, papa fait 11 ans, mais elle veut mourir. Visuellement, là, regardez ça, on dit, mais ça va avoir envie. Au gros, c'est là. Il mettait tout le temps, même quand on arrive là. Mais comme il tombe malade, il va être fini. Moi, je prends ça, frigidaire là. On dit, Christelle, quand on fait avec ça, on peut que jeter, on y chien, on dit, on pas qu'à bâcher manger ça. En réalité, si on dit, ils font lasagne, dans le dîner, on coupe une niam là, petite lamelle,
2: ouais.
5: Petite lamelle, on met un fond à plat là, on prend mourir là, on met avec
6: les oignons et les restants là.
5: On met des oignons.
6: Piment doux.
5: Tout bitel. En coupé ma papa dans petit sachet, épices avec piment doux. Et en fait, mélange. Je vais persil et l'ail, persil et thym. Mais moi, fais persil, thym, cive avec piment doux là. En mettez dans sachet là. Donc, vous avez vraie couleur rouge là. Et en point. Et en fond, béchamel avec du lait de coco. En fond, béchamel avec le lait de coco. On va le lait de coco parce que ma papa débrouille le lait de coco. On dit, on fait ça. On mettait un four là.
2: Bonne idée.
5: Hein? On mettait mourir là. Ensuite, on remettait en couche.
6: Ziam.
5: Ensuite, on versait toute bitelle là, toute garniture béchamel là. Ouais. On mettait un four. En cas de disant ça, franchement, c'est un moment où on a dit bon, en 7 ans, pète-temps. Là, papa dit moi. Là, garde des assiettes là. Il est malade. Hein? Il mange tout. On dit combien de jours pour manger? Il dit moi, au café, bon manger comme ça. 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Et Maria, qui était d'être plus gentil, eh ben, on dit, papa, pour ça, bon, papa, il dit, moi, il mangeait, là, ça, c'est pas évident, il dit, on recette simple, on pas chercher,
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2: 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Vous êtes avec nous aussi, émission. 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
5: Sur la 88.9.
2: 88.9, la
6: alors,
2: fréquence du
6: là,
2: Nord.
6: Alors, je suis là, pas attrapé. Pour auditeur, il n'a pas réussi. Il n'a pas réussi à sonner.
5: Bitala était belle.
6: Bitala était trop belle. Il n'a pas été payé, arrêté pour prendre le téléphone là.
2: Ouais.
6: Nous, quand disons, si nous ouvrons le prochain coup, nous allons parler des bananes. Ça, nous allons créer bananes jaunes.
5: Bananes plantains, nous allons créer
6: plantains. Moi, je vais continuer à créer bananes jaunes.
5: Jaunes, d'accord.
6: Alors, nous allons faire nos affaires avec bananes jaunes. Donc, si vous voulez, vous pouvez déjà aller chercher propriété bitée pour vous compléter ça nous dit dans les plateaux là. Nous allons remercier les autres déjà.
5: Criez-nous, pas peur, criez-nous. Nous allons parler tout seul, nous allons penser que nous sommes tous seuls. Criez-nous pour prendre nos forces là et criez-nous aussi pour échanger avec nous, pas peur. Nous allons manger, nous allons manger.
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6: Firmé dit nous, qu'elle n'y ça, il y aura metté à d'un, que y aura metté tuteur. 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
5: Oui.
6: L'offre, ils ont préparé sac là, ils ouais. Ont metté tuteur là en même temps.
5: Oui.
6: Parce qu'après, si ils ont metté après, ils ont pas blessé. Puisqu'elles ont pas ça, oh là, qui forme d'yom là, j'apprends aux patates là. Donc, faut mettre yo dépend. Après, ils ont metté tuberculose azote en mi-temps, ils ont marré bitaine là, ils ont arrosé à fond.
5: OK.
6: Et après ça, j'aurai laissé pousser moins en novembre, en planter pas possible.
5: OK.
6: Et en laissant là, si j'en néglige yo. Et puis on dit attends petit brin, en besoin manger pas possible. Et en changer position, moi agrémenter et substrat là encore et en mettre moins qu'arroser. Si j'en vrai Jean Sabel, si j'en vrai Jean Sabel à présent content, et encore penser qu'elle pas en bail qu'à travailler.
5: Très bien.
6: Voilà. Donc c'est comme ça pour nous peut planter un sac. D'accord. On a astuce en basote qu'elle nous apprend justement, elle veut madame Abroa capable, non, oui. C'est Chantal.
5: Oui.
6: C'est qui montre nous ça, 11 novembre passé. Voilà.
2: Eh bien, très bien, merci de nous avoir suivis sur Mega FM 88.9. Nous sommes présents avec l'émission Si Bon Dit. Bon, rappelez-vous chaque premier et troisième jeudi de chaque mois de 9h à 11h. Très bien, rendez-vous à la semaine qui va précéder, eh bien, votre joie de peut-être nous inviter et que vous soyez toujours, eh bien, en cuisine ou dans votre jardin impliqué. Si dit bon, à bientôt.
6: Dit bon, à bientôt. Au 21, allons.

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2: Et je vous applaudis, vous pouvez vous applaudir aussi, les Jojo. Je trouve que vous êtes beaux. Vous rayonnez. Vous êtes en forme, grande forme. Virginie Bourdin est là. Bonjour Virginie.
3: Bonjour Carlito.
2: Ça va super bien. Vous êtes
3: ça va super.
2: Énorme patate.
3: Ouais.
2: On va vous retrouver tout à l'heure avec la machine à café. Et vous me parlerez de l'art.
3: Oui.
2: Pas du cochon.
3: L'art.
2: L'art. Les tableaux, la musique,
3: c'est ça,
2: etc. Tout ça. D'accord. Thierry Alonso est là. Bonjour Titi.
4: Bonjour.
2: Comment allez-vous? Bien.
4: Bien, bien. Et vous?
2: Ben super. Je vous remercie. Vous êtes en forme. Vous avez préparé des blagues?
4: Oui. Oui.
2: Je vous annonce, vous allez bosser vous dans l'émission. Blague honnête. Ah ouais, ça va partir. Fort. Jérôme est là, bonjour.
5: Bonjour monsieur.
2: Jérôme, vous allez nous poser une question colle.
5: Si je la trouve.
2: Et si vous la trouvez, vous avez à peu près 25 minutes. Yann est là.
5: Ça va faire juste.
2: C'est un peu juste. Yann est là pour un conte.
6: Oui, bonjour. Si je le trouve, hein, pareil.
2: D'accord. Genre, vous avez une idée, un thème à me donner?
6: Oui, alors aujourd'hui, c'est un conte qui s'appelle Hans le Balourd.
2: Ah. Ok.
6: Voilà, c'est un vrai conte.
2: Hans le
6: Balourd.
2: Balourd, très bien.
6: Exactement.
2: Virginie c'est fait, Lolotte, bonjour.
7: Hey, salut.
2: Mais quelle virilité. Lolotte, on vous retrouvera tout à l'heure avec la Lolo Web.
7: Oui.
2: Et un autre jeu sur le cinéma, c'est autre chose, hein, vous nous avez proposé pendant quelques émissions.
7: L'univers du cinéma, parce que je sens que ça vous plaît.
2: Oui, ben on adore ça.
7: C'est la culture, c'est important.
2: Mais c'est sympa.
7: Il faut se culturer.
6: Il faut se culturer, exactement.
2: C'est très important. Moi, je vous propose de démarrer cette émission avec quelques blagounettes. Ça vous va?
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2: En technique, préparez-vous, on va passer un petit coup de fil aussi en Espagne tout à l'heure. On va rejoindre Maria. Titi, en avant, Guingamp.
4: Alors, c'est une jeune femme blonde qui rentre dans une librairie, puis elle dit « Bonjour monsieur, je voudrais un livre, s'il vous plaît. » Alors, le monsieur lui dit « Mais bien sûr, madame, quel auteur vous voulez ?» Elle fait
7: « Il la connaît, je pense.
4: De quel auteur ?»« Bah, pas plus de 20 centimes.
7: » Et la fin, la chute.
2: Et la chute,
6: c'était ça.
7: C'est mais
6: ça,
7: non, pas plus de 20 centimètres. Vincent oui. Qui
2: Vincent qui?
7: Ah, vous êtes nul.
2: Ah, vous l'avez pas. Non, mais attendez, moi je la connaissais déjà.
7: Mais oui.
4: Alors ouais, après le libraire il lui dit Vincent qui?
7: Mais oui. Mais c'est parce que c'était pas la fin, il avait dit qu'il était sur une autre page.
2: Titi, c'est pas le libraire qui dit Vincent qui?
7: Mais si.
4: Si, parce que la blonde elle dit pas plus de 20 centimètres.
7: Vincent qui?
2: Ah, d'accord.
5: Je viens d'apprendre qu'un automobiliste s'est jeté par la fenêtre.
7: On nous demande d'arrêter expressément les blagues.
2: Oh là là, c'est pas possible.
7: Ah oui.
8: Hey, les infos, bis. Bonjour.
2: Rappel.
8: C'est l'heure de la blague à Titi.
7: Okay. Double peine.
2: C'était un peu flou.
6: Alors que les affreux Jojo vous proposent une blague en entier de Thierry Alonso.
2: Allez-y.
4: C'est une femme qui rentre de son travail et puis elle trouve le perchoir de son perroquet vide. Alors elle appelle sa fille et dit « Julie, tu sais où il est passé le perroquet ?» Alors sa fille dit « Je sais pas maman, quand je suis rentrée d'école, j'ai rien vu et t'as rien remarqué du tout. » Elle dit « Non. Ah mais si, à part que le chat parle, mais non, mais bon. »
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2: Je vous l'ai dit que vous allez bosser. D'ailleurs, vous allez faire que des blagues à Titi.
6: Est-ce que nos auditeurs sont prêts à ça?
2: Je sais pas.
4: Alors, c'est en Écosse, il y a des touristes qui visitent un vieux château.
2: Non, allez-y, pardon.
4: Donc, c'est en Écosse, il y a des touristes qui visitent un vieux château et puis ils disent au châtelain, il dit, il paraît que votre château, il est hanté. Alors le mec il dit oh, ça m'étonnerait, ça fait 200 ans que je vis là, j'ai jamais rien vu.
2: Et ben voilà, on y est arrivé. Bravo. Parfait. En régie, s'il vous plaît, est-ce qu'on peut composer le numéro de téléphone de comment s'appelle-t-elle, Maria del Sol Ducasel.
7: Et Ramon.
2: J'oublie toujours un petit bout, je sais pas pourquoi. On va l'appeler et elle va nous raconter une petite blagounette. Allô?
7: Hola, fille!
2: Hola, Maria!
7: Oh, Carlito, c'est toi!
2: C'est moi, des affreux Jojos!
7: Ah,
2: comme vous dites!
7: C'est
2: d'ailleurs les affreux Jojos, peut-être, chez vous.
7: Si, parce mais que si, il était dit comme ça pour que tu puisses comprendre. Tu entiendes ou pas?
2: Vous êtes un irritendez, bien.
7: Ah,
2: bien,
7: si.
2: Mais bien.
7: Oh. Je suis contente de t'entendre.
2: Ben, nous aussi, tout le monde est là. Yann Morel, Jérôme, Thierry. Et
6: salut, Jojo. Maria!
7: Voilà. Coucou, les amigos!
4: Coucou, Maria!
2: Alors, je sais que de temps en temps, vous intervenez, vous nous donnez une petite blagounette.
7: Si!
2: On vous appelle un peu au hasard.
7: Tu vas voir l'élégir l'autre.
2: Okay.
7: Alors, c'est deux hommes, tu comprends, deux hommes, comment ça les dit en français?
6: Deux hommes.
7: Si, merci Virginie.
2: De l'opposom?
7: Non, tu comprends rien. Deux hommes, comme les hombres, t'as compris ou pas?
2: Hombres, oui.
7: Les hombres, si. Qui discutent au cinéma, et soudain, il y a un homme qui est devant eux, hein, sur les places devant, qui se retourne et qui dit, oh, oh, por favor, on n'entend rien. Et ceux qui sont derrière, ils répondent, mais c'est normal, ça vous regarde pas. T'as compris ou pas?
2: Merci, non. Maria.
7: Avec plaisir.
2: À bientôt.
7: À bientôt, adios.
2: Amigos.
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1: Et nous avons débarré cette émission sur les chapeaux de roue. Nous allons maintenant nous instruire avec Virginie Bourdin. C'est Nini que l'on retrouve avec cette chronique, La Machine à Café. On parle de l'art. Vous nous parlez de l'art.
2: Un petit peu d'art aujourd'hui. Alors, l'expression « à croquer »,
1: oui,
2: qui est utilisée lorsque l'on qualifie quelque chose de joli, eh bien, ça ne signifie pas que l'on souhaiterait le manger tant c'est mignon, mais ça vient d'un terme des beaux-arts et qui signifie « si joli qu'on a envie d'en faire un croquis ».
1: D'accord. Ah, ok.
3: Ah,
1: et
3: voilà. Oui. Ah, bien.
2: Le verbe « croquer » a un double sens. Il peut signifier également donc « dessiner, esquisser sur le vif ».
3: D'accord.
1: Ouais. Ah, ok.
3: J'ai pas écouté, moi. Le pas, j'ai pas écouté.
2: C'est pas grave, mon
1: chien. C'est pas grave, nous, on a
3: j'ai fait mal à l'autre.
2: T'inquiète pas.
4: Tu ne croqueras pas, du coup.
2: Dans le film Titanic.
3: Oui, alors, oui. Ah, j'aime bien celui-là.
2: Oui, lorsque Jack. Oui, calme-toi.
1: Oui, pardon. Je sais le jeu au pipeau.
2: Non.
1: Demain, j'amène mon pipeau. Je vous fais Titanic.
2: Ah, eh ben,
1: quelle bonne idée. Oh,
3: Titanic au pipeau.
1: Oui, oui, je sais
3: non,
1: le faire.
3: Non, parce qu'on avait déjà l'autre au cas où, là.
5: Fais gaffe, je l'ai. Hein. Je le dégaine quand je veux. C'est bon.
2: Ok. Alors, on est dans Titanic, ok.
1: Oui.
2: Lorsque Jack dessine le portrait de Rose.
3: Oui, oui, il dessine bien,
1: oui,
3: d'ailleurs.
1: Oui.
2: Il dessine bien. Eh ben, tu crois pas si bien dire. Parce qu'en fait, c'est le réalisateur James Cameron qui dessine à ce moment-là. Ce sont ses mains. Ce sont ses mains à l'écran que l'on voit.
1: Ah ouais.
2: Et
3: ouais, il fait n'importe quoi pour toucher les droits, lui.
2: C'est un excellent dessinateur. C'est lui qui a dessiné d'ailleurs le robot de Terminator, les aliens de Alien 2,
1: bam,
2: et les Nevis d'Avatar.
1: Boubam.
2: Quand même.
3: Ah oui, quand même.
2: Et donc ce sont ses mains.
1: Wow.
2: C'est vraiment lui, c'est vraiment son portrait.
1: D'accord.
2: Le nu au plateau de sculpteur de Picasso.
1: Oui.
2: Celui qui représente.
3: Pas oui, tu sais même pas.
1: Sur Cossé, j'en ai un à la maison.
2: Celui qui représente sa maîtresse, dont tu nous as parlé un jour.
3: Picasso, ah oui. Mais oui.
2: Voilà, qui était sa vraie maîtresse, en fait, oui. C'est ce que tu nous avais expliqué. Eh bien, ce tableau-là, c'est le plus cher tableau vendu aux enchères. Il a été vendu pour 106 400 000 $.
1: Bouf.
2: À un collectionneur privé, quand même, en 2010. Picasso est aussi en deuxième position, avec le garçon à la pipe, vendu quant à lui 104 millions de dollars.
1: Calmez-vous.
3: Oui,
1: calmez-vous.
3: Oui, oui, oui.
2: Et Van Gogh est troisième avec son portrait du docteur Gaché qui a été vendu à 82 milliards 5.
1: Pas cher.
3: Millions.
2: Millions.
6: C'est pas pareil.
1: Van Gogh, c'est ça que je cherchais. Van Gogh, j'ai les tournesols.
3: Il a été battu, c'est le
1: c'est les tournesols.
3: Le je sais plus d'ailleurs. Un de Vinci là, de
1: Léonard.
3: Qui a le record maintenant. 400 millions, je crois.
4: C'est la Joconde.
3: La Joconde. Elle est pas avant.
2: Non.
3: Non, c'est un portrait de je sais pas quoi de Vinci, là.
2: D'accord.
3: Pas les autoroutes, les...
1: Oui.

0: On a bien compris, on a bien compris.
1: Allez, dernière petite info.
2: Parking, voilà, 400 millions.
1: Le radeau de la Méduse, hein, quant
3: non,
1: à lui.
3: Ce n'était pas le radeau de la Méduse, ce radeau qu'on se le dise au fond des ports.
0: Allez, bibam.
1: Il naviguait tant de pénard,
0: mais non,
3: ça croirait des canards. Et ça fait les copains d'abord, les copains d'abord.
1: L'auto-sabotage de chronique.
0: C'est ça.
1: Non, alors, ce célèbre tableau.
3: Mergiture.
1: N'était pas de la littère. Pardon. Qui c'est qui l'a peint ce tableau?
2: Mais Georges Brassens.
0: Ah, oui. Georges Brassens, évidemment.
1: Au lieu de faire
4: non,
1: les andouilles.
4: C'était Georges Brel.
1: Non.
2: Delacroix, non?
1: Pas du tout. Géricault.
2: Géricault.
1: Alors, eh bien, ce tableau est condamné à disparaître, en fait.
2: Oui.
1: À cause d'un pigment noir à base de bitume.
2: Eh oui, on est toujours emmerdé avec ces pigments noirs.
1: Oui. Alors, c'est un pigment à base de bitume qui était utilisé par le peintre français. Ce pigment n'a jamais séché et il s'est répandu dans...
2: Ah, merde, j'ai confondu. C'était les pygmées que je... C'est pigment.
1: Il s'est répandu dans les couches de la peinture. Beaucoup de tableaux de la même époque en contiennent et vont noircir peu à peu jusqu'à devenir tellement sombres qu'on ne les verra plus.
2: Ils sont vendables ou pas, cela?
4: Mais enfin, il ne faut pas noircir le tableau.
1: Mais oui. Peut-être que ça vient de là. Hein.
0: Peut-être.
2: Ils l'ont mis sous machin, sans oxygène, comme ça, là, pour ralentir justement le vieillissage.
1: Voilà.
5: C'est lui qui avait fait les trompettes.
6: Et ils font une photocopie, puis basta.
5: Géricault, c'est lui qui avait fait les trompettes.
1: De Géricault.
0: C'est ça. Vous avez remarqué, moi j'aime bien quand Virginie a fini. Vous n'avez pas remarqué ce qu'elle fait toujours?
4: Non.
0: Elle
4: non.
0: fait. Et voilà.
1: Ah oui. C'est vrai.
0: Vous réécouterez les émissions à la fin, c'est toujours. Et voilà.
1: Mais
0: bravo Virginie, c'était bien. C'était trop bien ça.
1: Voilà.
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1: Merci d'être là dans les affreux Jojo. Yann Morel, vous allez sur internet, vous?
2: Ça m'arrive,
1: vous surfez un petit peu?
2: Oui.
1: Vous cherchez des infos?
2: Moi, le surf, c'est trop mon truc, quoi.
1: D'accord, mais vous savez.
2: Porn.
1: Vous, Titi, vous faites des trucs comme ça, vous?
2: Non.
1: Je pensais pas.
2: Non.
1: Je savais pas.
3: Mais non, elle est mariée maintenant.
1: Ah bah oui. Bon, il y a une spécialiste qui surfe sur le net.
2: C'est Laurence
1: Ruati.
4: Et vous n'allez pas être déçu.
1: Attends.
3: Et on peut surfer avec ce gros cul là.
1: Alors là non, vous êtes puni Jérôme. Pendant 2 minutes vous ne me parlez plus.
4: Mais pourquoi? C'est pas vrai en plus.
1: Allez-y Lolotte. Oui. Ne vous laissez pas déstabiliser.
5: Casse ton image.
4: Non. Bon, écoute, hein, tu sais. Donc, on était. Alors, je vais rebondir sur la chronique.
3: Ben oui, tu m'étonnes.
4: Oh, il est con. Il est couillon. Donc, je vais rebondir sur. Tu te tais. Sur la chronique de Virginie. Nous allons parler d'artiste.
1: Oh, ouais.
4: Un artiste contemporain, un designer.
1: Et plus
4: exactement. Qui s'appelle Francesco Morracchini.
1: Morracchini,
4: qui a créé une œuvre très particulière, qui s'appelle Dildo Maker.
5: Pardon.
4: Voilà. D-I-L-D-O-M-A-K-E-R. Dildo Maker.
1: Ouais,
4: ok. Ouais. Qui a une particularité, laquelle était-ce? Attention, c'est barré.
1: Alors.
3: Il a fait une sculpture.
4: C'est pas une sculpture, non?
5: Un tableau.
4: Alors, c'est pas un tableau.
6: Est-ce que Dildo Maker est le frère de Schumacher?
4: Non. C'est complètement, c'est fou, hein. Je vous rappelle que mes chroniques, je vais chercher des trucs bien tordus.
3: Une œuvre dans la rue.
4: J'ai pas du tout une œuvre dans la rue.
1: Est-ce qu'il a un designer?
4: Ok, ouais. On parle d'art, tu vois. C'est de l'art.
5: C'est un meuble alors.
4: C'est pas un meuble, mais c'est un objet qui sert à quelque chose. C'est un artiste qui est reconnu, qui s'appelle Francesco Morracchini, M-O-R-A-C-K-I-N-I.
1: Il faut savoir si parce que moi ça me déstabilise là.
4: Non, mais pour nos amis auditeurs qui ont envie d'aller jeter un petit coup d'œil sur internet. C'est intéressant.
1: Oui.
4: Il a créé une œuvre qui s'appelle le Dildo Maker, ok, qui a une particularité, laquelle était-ce? Ça sert à quelque chose?
3: Est-ce que c'est un truc non?
4: Mais c'est considéré comme une œuvre, hein.
7: Donc c'est une commode.
4: C'est pas une commode, non?
6: Est-ce que
4: c'est tordu, hein.
6: Ça sert à quelque chose? Est-ce que ça sert à râper du fromage?
4: Alors ça sert pas à râper, mais attends. Il y a un petit peu de l'idée. Ça permet de transformer quelque chose.
7: C'est une trancheuse.
6: Une trancheuse à jambon.
3: Est-ce que c'est pas un truc
4: Ça transforme. Oui, non.
5: Un mixeur.
4: C'est pas un mixeur.
3: C'est pas un truc qui transforme la pâte en nouille.
4: Non.
3: Vu que ça s'appelle macaroni ton truc là.
1: Ah
4: non.
1: Oui.
4: Dildo Maker.
1: Pas été fait au crayon ni au stylo.
4: Non,
1: Maker,
4: et ça coûte très très cher. Attention.
3: Comaker. Un peu débile.
5: Est-ce que c'est un robot de cuisine?
4: C'est pas un robot de cuisine, mais.
1: Mais ça, on s'en approche.
4: C'est pas qu'on s'en approche, mais quand vous allez voir. Dis donc.
1: Tu ferais pas ton tiré à l'onzo. C'est pas tout à fait ça.
5: Un four.
3: Est-ce que c'est un élément de décoration?
4: Certains pourraient penser que c'est un élément de décoration,
3: mais non,
4: c'est un élément dont on peut se servir.
3: On peut l'utiliser.
4: Oui.
1: On peut l'avoir chez soi.
4: Oui, tu peux l'avoir chez toi.
7: Donc, tu peux l'utiliser pour faire de la cuisine?
4: Alors, tu peux y introduire des choses.
1: On peut introduire des trucs.
4: On peut introduire des trucs dedans. Ça sculpte quelque chose. Et là, je vous aide vachement.
7: Ça sculpte quelque chose.
1: Un moule. Mais c'est un moule.
4: Alors, c'est pas un moule, non.
3: Une moule.
4: Non.
3: Ben, on peut mettre des trucs dedans, hein. Excuse, mais. Ça colle tout ça.
4: Mais on peut y introduire des choses alimentaires à l'intérieur. Oui.
1: Eh ben, c'est un
3: frigo.
1: Un plat.
4: Alors, c'est pas
3: le
4: un plat.
3: Le mec, il a inventé le frigo.
4: Ok. Alors, c'est bientôt la fin.
1: Oui.
4: C'est une conception coquine. Tu mets pas ton truc dans le truc, tu mets pas le trilili dans le machin. Sauf que ça ressemble à un taille.
3: C'est un trilili qui rentre dans toi.
4: Non, pas du tout. Non. C'est une machine. Vous savez, vous voyez un taille crayon.
3: Ça t'affûte la teub.
5: Un poisson suceur.
4: C'est pas un poisson suceur. Non. Non. Alors,
3: c'est un truc coquin.
4: Je vous le donne ou pas. C'est une invention coquine qui fonctionne sur le principe du taille crayon. Ouais. En gros.
3: Ouais. Et qu'est-ce que tu veux tailler?
4: Tout ce qui a une forme oblongue, vous pouvez le rentrer à l'intérieur de cette fabrication et ça fabrique et ça sculpte des pénis.
1: Ah, d'accord. C'est intéressant.
7: Donc, ça peut être une carotte, un bout de bois, une saucisse.
1: Ah oui,
7: saucisse,
1: vous le mettez et on le met dedans et ça
7: tu
1: sort
7: le mets
1: un
7: dedans
1: zizou.
7: Et avec une manivelle, tu tournes.
3: En fait, si tu mets une noix de coco, ça rentre pas.
7: Non, non, il faut que ce soit de forme oblongue, hein, je l'ai dit. C'est vrai qu'avec la râpe de fromage, t'étais pas loin.
1: Ah oui, Yann, ouais, c'est vrai.
5: Ça sort en forme de zizi, c'est ça ?
1: C'est ça.
7: Et ça sort en forme de zizi.
4: C'est dingue, mais ils ont que ça.
5: Ça sert à quoi ?
7: Ah, mais oui. Tu peux mettre une bougie.
3: Mais parce que il y a des filles qui s'en servent de sextoy. T'as déjà essayé, toi, les carottes, non ?
5: Non.
3: Les cocombres ?
7: Non plus. Non, c'est bizarre.
1: Non,
7: ça.
1: Non, pas la nourriture.
3: Et à concombre, il a hésité.
1: C'est ça. Merci Laurence.
7: Avec plaisir.
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1: C'est le moment maintenant de rêver et de retrouver le conte de Yann Morel. Allons-y, musique.
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3: Il était une fois, dans un lointain royaume, un vieux manoir. Dans ce manoir vivait un vieux seigneur qui avait deux fils.
4: Et dans ce seigneur
3: ils étaient tous deux bien faits.
5: Ils étaient deux dans le seigneur. Oh mon Dieu.
3: Et avaient beaucoup d'esprit. Ils en avaient tellement que même si on le divisait par deux et qu'on le multipliait par quatre, et ils en avaient quand même que deux fois plus. L'un d'eux avait une mémoire incroyable. Il connaissait par cœur l'annuaire, le dictionnaire, Baudelaire, tout un tas de trucs en R et les paroles de la comédie musicale des 10 commandements. L'autre savait appliquer à la lettre le code civil, le code du travail, le code de la route, le Da Vinci Code et se destinait à être avocat ou même juge. Ils apprirent que la fille du roi, oui une princesse, voulait se marier à un homme avec pour seule condition que celui-ci fût capable de tenir une conversation. Bon. Pas très difficile. Et se sentant plus que privilégiés par leur superbe intelligence, ils partirent sur le champ. Leur père leur donna à l'un un cheval noir comme le charbon et à l'autre un cheval blanc comme le cheval blanc d'Henri IV ou n'importe quoi d'autre de blanc. Mais seulement voilà, le vieux seigneur avait un troisième fils qui n'était pas très malin et que lui-même préférait ignorer. Il s'appelait Hans. Hans le balourd, comme l'appelaient ses frères. Il demanda à son père un scooter, mais que nenni le scooter. Il demanda alors un cheval, mais que nenni le cheval.
1: Ah, celle-là je déprise.
3: Il dit alors, merci Karl.
5: Les autres noms, mais celle-ci, ouais.
1: Celle-là, je déprise.
3: Merci à toi, ami auditeur, qui a trouvé cette vanne dans ta voiture aussi. Il dit alors, puisque c'est comme ça, je partirai sur le dos de mon bouc. C'est le mien et je le monte si je veux. Ainsi dit, ainsi fait, il partit à dos de bouc. Un peu plus loin, il rattrapa ses frères et leur dit « Regardez ce que j'ai trouvé, une corneille canée !» La charogne empestait la charogne. Tiens, ça fait deux fois charogne. Une corneille, enfin bon, je sais pas. Ses frères lui demandèrent « Et tu vas en faire quoi? L'offrir à la princesse ?»« Ouais !» répondit le bonnet. Et ils reprirent la route. Un peu plus loin, Hans dit à ses frères « Regardez ce que j'ai trouvé, une vieille casserole. Elle est trop belle et c'est ma casserole !» Les frangins riaient de plus belle. Encore un peu plus loin, Hans dit « Eh les gars, regardez ce que j'ai trouvé, de la boue. Oh, elle est belle. C'est pour la princesse !» L'un des deux frères tomba de son cheval tant il riait de la bêtise du balourd. Il remonta en selle et un peu plus tard, ils arrivèrent devant le château où moult prétendants attendaient leur tour.
6: « Mettez-vous à la queue comme tout le monde, prenez un ticket. 2 heures d'attente à partir de ce point. »
3: Et c'est 3 heures plus tard...
1: Vous faites bien.
3: ...que le premier frère entra dans la grande salle où attendait la princesse. Le premier frère dit « Il fait vraiment chaud ici. » Et la princesse répondit
6: « Oui, c'est dimanche, c'est barbecue. Mon père fait griller des volailles. »
3: « Hein ? Mais quoi ? Pardon ?» Et la princesse dit
6: « Bon à rien, sortez. »
3: Et il dut s'en aller comme il était venu. Ce fut au tour du deuxième... Qui les mêmes mots? Il fait chaud ici. Et la princesse?
6: Ouais, c'est dimanche, c'est barbecue. Mon père fait griller des volailles.
3: Quoi? Pardon? Et la princesse le congédia.
6: Bon à rien, sortez!
3: Et ce fut au tour de Hans qui avança sur son bouc jusqu'au milieu de la salle et dit: Oh, tain, il fait chaud ici, hein? Et la princesse?
6: Oui, c'est dimanche, c'est barbecue. Mon père fait griller des volailles.
3: Oh, la chance! J'adore le poulet! Et regarde, j'ai amené ma bouffe aussi. J'ai une corneille canée. Et je l'ai trouvée sur la route.
6: Et comment tu comptes la faire cuire?
3: Ben, j'ai trouvé cette casserole.
6: Et la sauce?
3: Oh, j'en ai aussi, regarde, j'ai de la boue, ce serait trop bon.
6: Ça n'avait aucun sens, mais il plut tout de même énormément à la princesse. Enfin un homme simple qui n'a pas peur de converser, se dit-elle.
3: Et elle l'épousa. Il devint ainsi le roi balourd. Mais un roi tout de même. Et ils eurent beaucoup de beaux garçons balourds, comme leur papa.
1: Bravo Yann Morel.
3: Voilà.
1: C'était beau, c'était le conte Hans le balourd. Dans un instant, Jérôme Delarua avec la question colle dans les jojos.

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1: Est-ce que vous avez envie de réfléchir un petit peu, les Jojo?
2: Ah oui, bien sûr.
1: Est-ce que vous avez surtout envie de gagner un bon point? Je vous donne un bon point.
3: Ah ouais, moi, monsieur, moi.
1: Vous vous rappelez des bons points?
3: Oui,
1: je vous donne un petit bon point si vous répondez à la question de Jérôme qui va nous poser maintenant, tout de suite, quand il aura trouvé, c'est-à-dire maintenant. Attention, go.
4: Quelle est l'origine de l'expression « tomber dans le panneau » ?
1: Ah, voilà une question qui est bonne.
5: Alors, est-ce que c'est un rapport avec un panneau ?
4: Oui.
1: Tomber dans le panneau.
6: Eh bien, c'était après une soirée très très arrosée, pendant qu'on cherchait notre chemin.
1: Ouais.
6: C'est pas vieux, hein.
4: Ça, non,
6: ça a moins de 15 ans, ça vient des affreux
4: oui,
6: Jojo.
4: Oui, c'est ça.
1: Est-ce que c'est un rapport avec les agents de la DDE à l'époque?
4: Toi, t'avais fini à les fougères, toi.
6: Eh, private joke, ce qui se passe à Vegas.
1: Oui, on ne dit rien.
4: Attention, j'ai pas dit ce qui s'était passé dans les fougères.
6: Rien.
4: Je t'ai dit que t'étais arrivé dans les
6: c'est
4: fougères.
6: C'est pas vrai.
1: Tomber dans le panneau, c'est vieux comme expression?
4: 17e siècle.
1: 17e.
2: Ah oui. C'est vieux. Attends.
6: Alors attends, ça doit pas être les mêmes panneaux du coup.
1: Ouais, non.
2: Il y avait pas internationalisé
4: tout ça. Pas les stops, tout ça. Et...
1: Attention aux trams, tout ça, ça y était
6: voilà.
1: pas.
6: Voilà. C'est d'accord.
4: D'ailleurs, le panneau n'en était pas d'ailleurs.
1: Vous nous aidez, merci Jérôme.
4: Oui, écoutez, je suis pas le grand sphinx moi.
6: Alors ça va plus être un
4: plus sympa, hein.
6: Un panneau de céréales ou un truc comme ça,
5: non,
6: quoi.
5: Un panier peut-être.
4: Il y a que le mot qui était panneau, mais
1: comment il s'écrit le panneau?
4: PA2NEAU.
1: D'accord.
6: Ouais, un panneau.
4: Comme un panneau,
1: comme
4: mais
1: un panneau mais c'est panneau.
4: Ça n'était pas.
1: C'est pana.
5: Alors, est-ce que ce panneau était tout de même un objet?
4: Oui,
5: d'accord. Donc on pouvait tomber dedans.
4: Oui.
5: Est-ce que c'était une marmite de potion magique?
1: Il réfléchit quand même.
6: Est-ce que c'était une espèce de cuve?
4: De cuve?
6: Ouais.
4: Non.
7: Est-ce que le panneau était un objet?
6: Oui.
4: Bonjour, je m'appelle Thierry Alonso.
1: Je peux jouer avec vous?
4: Je suis aux Alcooliques Anonymes depuis 8 ans. Yann vient de poser la question.
1: Il vient de le dire.
4: Il y a 2 secondes là.
7: J'étais
4: T'étais
7: pas sûr.
4: T'étais où?
5: C'est pas possible.
1: Est-ce que c'est un objet?
4: Alors pour toi Carlito, oui.
6: Oui.
4: Uniquement pour toi puisque Lolo n'est pas là.
2: Alors attends, est-ce que c'était un objet?
6: Donc on peut s'imaginer que c'est un gros objet si on peut tomber dedans.
4: Oui.
2: Ça dépend de la taille. Oui. Attends, moi par exemple avec ma taille de guêpe.
6: Oui.
1: Est-ce qu'on on peut survivre en tombant dans le panneau ou pas? À l'époque, on tombait dans le panneau, on était mort ou
5: oui, parce qu'en fait, c'était l'ancêtre de la moissonneuse batteuse.
1: Eh oui, c'est pour ça.
6: C'est ça.
4: En général, tu tombes qu'une fois. Oh non.
2: Est-ce que tu étais diminué quand tu tombais dans le panneau?
4: Alors, pour vous aider.
1: Ah. Oui.
6: C'était un puits.
4: Pour vous aider.
1: On a le temps, hein. On a le temps de réfléchir.
4: Oui. Ouais, bon, alors réfléchissez.
7: Est-ce qu'on peut écrire dessus?
6: Est-ce que c'était
4: non.
6: Est-ce que c'était un puits?
4: Non.
5: Est-ce que c'était un objet genre agricole?
4: C'était pas agricole.
6: Ah,
2: c'était parce que c'était un objet de la vie courante que tout le monde il avait.
4: Non, tout le monde l'avait pas.
7: Un objet pour se battre.
4: C'est un rapport avec la chasse.
1: Ah. La palombière.
6: Oh non.
4: La palombière.
6: Oh, c'était le truc le trou là qu'on fait dans le sol avec les pics et tout
4: pour
2: on a dit qu'on en ressortait vivant.
7: Non, c'est un piège.
5: Alors le panneau, est-ce que c'était le truc pour tendre les peaux?
4: Alors c'était ça s'appelait un panneau. Mais ce n'était pas un panneau comme nous on connaît le panneau.
2: Oui, s'il faut, c'était une fourchette quoi. C'est ça que tu veux dire.
4: Oui, voilà.
5: Non, c'était un mec. Tu le visais, il faisait non, panneau.
4: C'est des panneaux.
2: Oui, c'est panneau.
1: Mais elle a raison Virginie, c'était un piège.
4: C'était un piège, oui. Ah, c'était pas un piège, un trou avec des pics dedans où tu mourais dans la transe de
2: sommeil. Oui, c'est tombé dans le panneau.
7: C'était le piège où quand tu te mets les pieds dedans, ça se referme comme ça, là.
5: Genre une mâchoire d'acier.
4: Ah, genre un piège à loup.
2: Un piège
7: voilà,
2: à loup.
7: Voilà.
4: Et qui s'appelle le piège à loup, donc.
7: Ouais. ça mais ça aurait pu s'appeler un panneau.
4: Ah oui, ça aurait pu s'appeler un piège à panneau.
7: Un panneau à.
4: Et ils ont dit, on va appeler le piège à loup.
2: Tombé dans le panneau, est-ce que c'est un leurre, une histoire, tu vois, on croit que c'est un truc, que c'est pas un truc et que du coup, c'est
4: autre chose.
2: Et voilà.
6: Et oui.
2: Et tombé dans le panneau, quoi. Je me suis fait avoir.
4: Tombé dans le panneau.
1: Eh ben, dites-nous, Jérôme, alors.
4: Alors, chasse à cour, 17e siècle.
1: Ouais.
4: Et, donc, les gars, se rabattaient. Et donc, le gibier partait normalement, comme il est pas tout à fait con, à l'opposé.
1: Ouais.
4: Et à l'opposé, ils tiraient un filet qu'ils appelaient panneau.
1: Ah, ok.
5: D'accord.
4: Et le gibier tombait dans le panneau.
1: Ah.
4: Mais il mourrait pas, il le capturait.
1: Oui, oui, d'accord.
4: Alors, par contre, après, il le bouffait. Donc,
1: oui, après,
6: il le capturait pour prendre des photos avec les papillons.
1: Mais oui, bien sûr.
7: Ah oui.
4: Ah oui, il fallait manger, madame.
6: Non, mais le filet.
4: Eh, le McDo n'existait pas.
6: Voilà. Zéro chance.
1: Merci, Jérôme. On est tombé dans le panneau.
4: Eh oui.
1: Eh oui.
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2: Oh, c'est la fin de cette émission, les amis. Je vous demanderai de consoler un petit peu Virginie Bourdin parce qu'on a parlé des animaux qui tombaient dans le panneau tout à l'heure.
3: Et elle échafaud.
2: Ça va aller, Virginie. C'était vieux. Ça se fait plus maintenant.
4: Ça se fait plus.
2: Non, c'est fini.
3: Maintenant, ils arrivent directement en barquette.
5: Eh, tais-toi. Et on lui parle pas de la pêche alors.
2: Non, on lui dit rien.
5: Bon, il y en a encore deux, trois qui se font enfermer dans des filets. Mais
2: vous savez, je lui ai montré une tapette à mouche. Elle était vexée.
5: Oh, mais tu tues pas les mouches.
3: Ah, ils ont montré un gars qui tu sais qui dénonce là pour les élevages de saumon.
5: Oh
2: ouais.
3: Et ben les saumons, ils sont attaqués par des poux.
2: Oh. Ah ouais.
5: Ah ouais. Quoi ?
3: Et c'est des petites bestioles qui se foutent sur le saumon et qui le bouffent.
5: Oh.
3: Vraiment.
5: Ah
3: bon ?
6: Quelle horreur.
2: D'accord.
3: Et tu sais, ils sont au milieu des lacs, là, ils ont mis des grands filets comme des grandes piscines à l'intérieur.
5: Oui, ils peuvent pas partir,
3: Ils peuvent pas partir.
5: Ah,
3: ils les nourrissent de farine pour les faire grossir plus vite.
5: Voilà.
3: Ils mettent du colorant pour qu'ils soient
5: rose.
3: Couleur. Alors il y a un panel.
2: Ouais.
3: Rose pâle, rose saumon. Et pour être appelé la belle rouge, je sais pas quoi, il faut être saumon, genre ça va de 20 à 29, tu vois, il faut être dans les couleurs 27, 28, 29. Enfin, un truc de dingue.
2: Oh, d'accord.
3: C'est pas bon, il faut prendre du saumon sauvage.
2: Ok, bon, ben on va jouer alors maintenant, rien à voir, on va jouer avec Lolotte, puisque c'est la fin de cette émission. Lolotte, on joue toujours autour du cinéma.
5: Oui, toujours autour du cinéma. Alors, dans quel film Bill Murray...
3: Soubouchou.
5: Tu te calmes, vous vous calmez. Et alors, Yann Morel en priorité. Dans quel film...
3: Ghostbusters.
5: Tu te calmes. Dans quel... Tu arrêtes. Bon. Dans quel film Bill Murray est-il condamné à revivre le même jour?
3: Le jour le plus long.
6: Non. C'est le jour de la marmotte. N'oubliez pas vos bottes parce que ça caille aujourd'hui.
2: Ça caille aujourd'hui.
3: Et l'autre il tombe dans la bouche d'égout, machin.
5: Oui, c'est ça. Et il est bon ce film ou pas?
2: Un jour sans fin. Excellent, faut le voir.
5: C'est vrai qu'il est bien. Il est vachement bien. Pour toutes celles et ceux qui ne l'ont pas vu.
3: Ah, pas confondre avec l'histoire sans fin.
2: Ouais.
6: Ni avec le jour le plus long.
5: Oui, effectivement, ça n'a pas de sens.
3: Ni court, petit bonhomme.
5: Et il a presque 30 ans ce film, vous rendez compte?
6: Ah oui, c'est normal.
5: À 93.
6: Ouais.
3: Ah oui.
2: Ah ouais.
5: Ah bah ouais, enfin si on calcule.
3: Je le voyais encore plus vieux moi.
5: Eh oui, mais non. Mais voilà.
2: Et la musique c'est les Pretenders.
5: Oh.
3: Ouais.
2: I got you baby.
5: Oui, c'est
3: ça.
5: Ah,
3: c'est
2: Pretenders.
3: C'est UB40 ça.
2: Ouais, après.
6: après.
2: Oh, il est mort dis donc. Alors, ensuite.
5: Ah oui, qui c'est qui est mort?
3: Le chanteur.
2: Mais
3: UB.
5: Ah bah oui.
2: Il reste plus que 40.
5: Oh, les idiots. Ils sont idiots. Ok, quel nom porte...
3: Il reste Agathe.
5: Agathe, you babe.
2: Quel quoi?
5: Ok, quel film cochon n'était
3: avec
5: pourtant pas
3: Cifredi
5: interdit aux mineurs?
3: Emmanuel.
5: Non.
2: Ah, Emmanuel.
5: Non, mais on est dans le thème par rapport... Je dis ça par rapport à ce que vous venez de dire, mais bon. Oui.
2: Agathe, you babe.
6: Oui, babe.
2: Babe.
3: Babe.
2: Babe. Babe. Oui. Oh oui, oh. J'adore.
3: Ah, le petit cochon.
5: Sans transition, c'était bien ou pas?
2: Quelle interactivité.
5: Alors,
2: quelle réactivité.
5: Là, par contre, je m'arrête parce que j'ai tout donné.
2: Ça y est, vous êtes à fond là.
5: Non, c'est pas vrai. Ok, quel nom porte le salon de beauté où travaille Nathalie Baye?
3: Ah oui,
5: Alors?
3: Bonheur des dames.
5: Alors? Ah non, moi j'ai pas.
3: Vas-y, dis-moi la première lettre, la première lettre.
5: Ah bah.
3: Oui.
2: Ah oui, c'est une lettre.
3: Levé.
6: Comme I'm your...
5: Tu l'as ou pas?
3: Ah oui, Vénus Institute.
6: Vénus Beauté.
5: Vénus Beauté. Ouais. Et vous êtes bon. Ouais. Je pensais pouvoir vous coller, Venus. Mais en fait...
3: Bananarama.
2: Vénus, yes, Bananarama.
5: Ah, ouais.
2: Mais Chuck Mulu avant, dans les années 70.
3: Oui. Et Chuck
6: en 1955.
2: Vous pouvez vérifier, je dis pas de conneries, moi.
3: Oui, non, mais je sais, mais attends, toi, c'est la musique, l'autre, c'est le cinéma, l'autre, c'est les films X. Il m'en reste plus rien, moi.
5: C'est ça. Non, la dernière. Bon, allez, pour récupérer Nini, parce que je sens qu'on t'a perdu.
2: On l'a perdu.
3: Non,
5: dans Cars, quel type de véhicule est interprété par Martin?
3: L'Aston Martin.
5: Mais non. Le meilleur pote.
6: De Flash McQueen.
5: C'est quoi?
3: Martin Quattro.
5: Mais non. C'est quoi comme véhicule? Le meilleur pote de
3: la 4L.
7: Porsche.
5: Un pick-up? Non. C'est une dépanneuse.
6: C'est une dépanneuse.
2: C'est ça. C'était presque pareil. C'est pareil. Une pick-up dépanneuse. Merci les amis. On se retrouve bientôt dans votre radio. Salut à tous.
5: Salut.
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3: Il souffle de la merde. Et l'autre répète.
2: Mais non, mais ça ressemble à un pick-up, hein.
5: C'est une dépanneuse.
2: C'est un pick-up dépanneuse.
3: Voilà, c'est un pick-up cabriolet dépanneuse.

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1: Eh bien, bienvenue à toutes et à tous avec nous dans cet nouvel épisode de Faut qu'on en parle. L'Afrique fascine autant qu'elle intrigue, mais trop souvent, elle est réduite à des clichés. Insécurité, pauvreté, manque d'infrastructures. Pourtant, ceux qui s'y aventurent découvrent une hospitalité et une diversité incroyables. Comme dans Pékin Express, où les candidats traversent le continent en immersion totale, voyager en Afrique, c'est briser ses préjugés et vivre de rencontres inoubliables. Quels sont les vrais attraits du tourisme en Afrique? Comment voyager de manière responsable et éviter le tourisme de masse? Quelles précautions prendre pour un séjour serein? Avec nos invités, nous répondrons à toutes vos questions. Partagez vos expériences avec nous via le hashtag FQEP ou laissez-nous votre message sur notre répondeur au 07 839 839 75. Et pour animer cette émission, je suis ravi d'être accompagné de Mylène. Bonjour Mylène.
2: Bonjour, bonjour à tous.
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2: L'Afrique attire chaque année des millions de voyageurs. Et pourtant, elle reste entourée de nombreuses idées reçues. Insécurité, manque d'infrastructures, pauvreté, ces stéréotypes collent à la peau du continent et freinent bien des aventuriers. Mais qu'en est-il réellement?
1: Quels sont les véritables attraits du tourisme en Afrique? Des métropoles modernes aux villages authentiques, en passant par des paysages à couper le souffle, nous explorerons les nombreuses facettes de ce continent fascinant.
2: Tourisme de masse, miracle économique ou menace pour l'environnement et les cultures locales? L'essor du tourisme transforme certaines régions, mais à quel prix? Quelle alternative pour voyager de manière responsable et respectueuse des populations?
1: Voyager autrement, l'engagement humanitaire. De plus en plus de personnes partent en Afrique dans le cadre de missions solidaires. Mais comment distinguer les projets réellement utiles des initiatives opportunistes? Quels sont les enjeux éthiques de ce type de voyage?
2: Quelles précautions prendre pour voyager en toute sécurité? Santé, déplacement, arnaque, formalité? Nos invités partageront leurs expériences et leurs conseils avec nous dans cette émission. Voyager en Afrique, au-delà des clichés, c'est tout de suite dans Faut qu'on en parle.
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2: Et on reçoit aujourd'hui Margot, voyageuse solo en Afrique australe et Afrique de l'Est pendant presque un an et demi et fondatrice de Travel with La French, une agence de voyage sur mesure sur cette partie du continent. Bonjour Margot.
3: Bonjour à tous, merci de m'accueillir aujourd'hui.
1: Nous avons Kaoutar qui est ancienne candidate de Pékin Express qui a voyagé aussi en Afrique comme par exemple en Tanzanie. Bonjour Kaoutar.
4: Bonjour tout le monde.
2: Leïla, voyageuse solo en Afrique depuis 2021 et actuellement installée au Bénin depuis 5 mois. Bonsoir.
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2: Lorsque vous avez vu le sommaire de l'émission en vidéo sur notre chaîne YouTube ou notre page Facebook, vous avez été très curieux et vous nous avez posé pas mal de questions. Commençons tout de suite cette partie avec quelques chiffres. Luc, dis-nous
0: tout. 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
2: Luc, dis-nous tout, les Français vont-ils plus dans le nord de l'Afrique ou dans le sud?
1: En 2015, le Maroc a été le seul pays africain à recevoir plus de 10 millions de touristes internationaux. En 2016, l'Afrique du Sud a accueilli environ 14,8 millions de touristes. Soit entre 2011 et 2014, le Maghreb a représenté 47% des arrivées des touristes internationaux en Afrique, en faisant la principale destination du continent. Sur la même période, l'Afrique australe et l'Afrique de l'Est ont représenté respectivement 22% et 20% des arrivées touristiques en Afrique. Des pays comme l'Éthiopie ont enregistré une croissance notable du nombre de visiteurs, avec une augmentation de 30% en 2023 par rapport à 2019.
2: On passe tout de suite aux réactions de nos auditeurs.
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1: On a Mandy du côté de Lyon qui nous dit « J'ai beaucoup voyagé en Afrique, c'est rare qu'on parle de ce continent. Trop souvent, on ne parle que des clichés, pauvreté, conflits, alors qu'il y a tellement de dynamisme et d'opportunités à découvrir. J'ai voyagé au Sénégal l'an dernier et j'ai été bluffé par l'énergie de la jeunesse et la créativité des entrepreneurs locaux. »
2: Awa de Paris, d'origine malienne, je ressens parfois un vrai fossé entre la vision qu'on a de l'Afrique en France et la réalité sur place. Le développement du tourisme en Afrique subsaharienne est primordial. Il y a encore du travail pour mieux faire connaître ces destinations. Mais des pays comme le Ghana, le Rwanda ou le Bénin mériteraient réellement d'être beaucoup plus connus. Et oui, on l'a dit souvent, quand on parle de l'Afrique à la population française, les préjugés qui reviennent, hein, on l'a dit, la pauvreté, l'insécurité, le manque d'infrastructures. Mais Margot, si tu devais décrire à quelqu'un qui n'a jamais vu l'Afrique, qu'est-ce que tu dirais en premier?
3: Eh bien, moi, je pense que, en premier, je dirais, par rapport aux régions que j'ai pu visiter, pour quelqu'un qui n'a jamais visité l'Afrique, c'est vraiment la diversité des paysages. et la gentillesse du peuple africain dans cette région-là de l'Afrique qui m'a vraiment, vraiment bluffée. Pendant tout mon voyage de plus d'un an et demi, je me suis jamais ennuyée. Tous les paysages sont différents. Il y a vraiment énormément, énormément de choses à faire, à visiter. Je pense que toute une vie ne serait pas suffisante pour visiter la beauté de ce continent.
2: Leïla, tu partages cet avis ? Toi, tu décrirais tout comment l'Afrique ?
5: Oui, tout à fait. Je rejoins Margot. Il ne faut pas oublier que l'Afrique, c'est un continent quand même de 54-55 pays. Donc, il y a une très grande diversité au niveau paysage, mais pas que, au niveau culturel, au niveau des traditions. Pour avoir parcouru aussi bien l'Ouest, le Nord, l'Est ou la partie Sud, il y a vraiment des différences, mais aussi beaucoup de similitudes. Je rejoins Margot sur la diversité des paysages, comme je disais, culture, tradition et aussi des valeurs comme l'hospitalité, la bienveillance, le respect que moi, personnellement, j'ai retrouvé vraiment dans tous les pays où je suis allée et c'est ce qui m'a touchée le plus.
2: Kaoutar ?
6: Eh bien, moi, je rejoins les filles aussi. Alors, l'Afrique est un continent souvent méconnu des voyageurs, mais riche en expériences humaines et qui réchauffe le cœur, en fait. C'est vraiment un continent qu'il faut découvrir et il ne faut pas hésiter parce que c'est vrai que beaucoup de gens ont peur d'y aller parce que quand on dit Afrique, on dit souvent maladie, pauvreté et plein d'autres choses, mais c'est tout à fait le contraire, en fait. Et quand on le fait une fois, on le refait plusieurs fois.
1: On y revient en Afrique, c'est ça. Ça
6: voilà,
1: donne envie.
6: Tout à fait. Voilà, tout à fait. Voilà.
1: Effectivement, il est aussi important de rappeler que l'Afrique, c'est clair, on l'a dit tout à l'heure, on l'a entendu, ce n'est pas un seul et même pays, c'est plus de 50 pays. Quelles sont les principales différences, par exemple, entre le Nord, le Sud, l'Est ou l'Ouest de l'Afrique qui se lance ? Allez, Margot, peut-être ?
3: Oui, allez, si vous voulez. Écoutez, moi, pour avoir voyagé en Afrique australe et Afrique de l'Est, je peux déjà, d'ores et déjà, vous dire que les différences sont vraiment notables d'un pays à l'autre. Alors, en effet, j'ai pas visité ni le Nord ni l'Est. Peut-être que Leïla pourra plus nous conseiller à ce niveau-là. Mais les différences se ressentent sur... une fois encore, j'y reviens, les paysages, les activités à faire, la culture de chaque pays qui est vraiment très propre et très différenciée dans chacun des pays, la nourriture, la musique, les traditions, vraiment chacun de des pays que j'ai eu la chance de visiter a vraiment sa propre identité. Et une fois encore, on n'a vraiment, vraiment pas le temps de s'ennuyer et on en prend plein la vue à chaque fois.
2: C'est le problème des voyageurs. Souvent, les voyageurs ont peur de l'insécurité en Afrique. Est-ce que une seule fois dans votre vie, vous êtes senti en danger là-bas, Leïla ?
5: Moi, pas du tout. Alors, c'est vrai que c'est le premier aspect qui revient tout le temps, aussi bien de la part de personnes en France, de mon entourage ou de personnes que je ne connais pas, mais aussi de personnes en Afrique quand je voyage qui me disent « mais t'as pas peur, c'est pas dangereux », etc. Moi, je dis à chaque fois que je me sens plus en sécurité ici qu'à Paris. Après, il est évident qu'on peut pas nier qu'il y a certaines zones sur l'Afrique ou certains pays où il y a en effet certains conflits, une insécurité liée en effet à des conflits par exemple. Mais c'est pas la majorité du continent ni la majorité des pays. Après, ces zones-là, souvent moi, où on les connaît, donc je n'y vais pas, mais après, partout ailleurs... pour moi, il n'y a pas plus d'insécurité qu'ailleurs. C'est après des règles de bonne conduite, du bon sens en fait à adopter, comme on le ferait à Lyon, à Bordeaux, à Paris ou à Marseille. Et voilà. Donc moi personnellement, je n'ai jamais eu de situation malencontreuse ou d'insécurité où je me suis pas sentie à l'aise ou sentie en danger. Je n'ai pas eu d'exemple ou de cas en fait.
2: Voilà. Kaoutar, toi, t'es directement allé taper chez les gens, taper pour aller dormir chez eux.
6: Exactement.
1: Déjà dans le cadre de Pékin Express, oui, effectivement.
6: Exactement, dans le cadre de Pékin Express, nous, on a été amené à dormir directement chez l'habitant et seul, même pas avec la sécurité, parce qu'ils venaient juste vérifier si l'endroit où on était en sécurité, puis partaient eux dormir à l'hôtel. Et nous, on restait même avec l'habitant. Donc, moi, personnellement, j'ai apprécié, j'ai même adoré parce que voilà, on a eu cet échange, on a vécu vraiment avec eux, chez eux, avec des gens qu'on connaissait pas. Donc personnellement, moi, après Pékin Express, l'Afrique me fait pas peur.
1: Ouais, c'est sûr. Vraiment, effectivement, là, voilà. Du coup, tu as été très très proche de l'habitant, bien plus que dans le cadre d'un voyage traditionnel où on pourrait effectivement dormir dans d'autres lieux, là, clairement. Et donc, tu as vu de près la bienveillance du continent africain.
6: Exactement, des personnes au grand cœur qui donnent tout ce qu'ils ont et quitte à se laisser sans rien. Donc vraiment, on nous a apporté du partage, on nous a montré les valeurs de la vie. Avec un rien, ils étaient heureux. On a beaucoup pleuré. On a beaucoup pleuré par leur gentillesse et par leur grand cœur, par l'affection qu'ils pouvaient nous apporter et par la sécurité qu'ils nous donnaient. Moi, personnellement, c'est comme ça que j'ai aimé l'Afrique, vraiment, et que je me suis dit, mais c'est vraiment un continent. Au début, certes, quand on dit Afrique, on se dit Maroc, Tunisie, Algérie, mais on ne pense pas forcément, peut-être aller le Sénégal ou le Mali, mais c'est vrai qu'on n'essaye pas d'aller vers le fond. Et moi, avec cette expérience-là que j'ai eue avec Pékin Express, je me suis dit, non, mais c'est vraiment un continent qu'il faut que je visite, qu'il faut aller chercher au plus profond. Et je ne regrette pas et j'espère y aller un peu plus souvent.
1: En fait, il y a beaucoup de pays dont on entend parler plutôt en mal. Et ça, on se pose souvent la question, pourquoi les médias mettent-ils autant en avant finalement tous ces risques, terrorisme, maladie, insécurité? Et on parle toujours des mêmes pays. On l'a dit, l'Afrique, c'est plus de 50 pays. Donc, il y a plein de pays dont on ne parle pas, qui sont magnifiques, qui sont, j'allais dire, visitables, en tout cas avec l'hospitalité des habitants et qui sont pas du tout pas sécures. Donc ça, c'est une vraie question. Pourquoi, d'après vous, les médias amplifient et entretiennent cette, finalement, un peu une mauvaise image de l'Afrique d'insécurité, alors que c'est pas du tout le cas, loin de là.
5: Moi,
1: oui. Pardon. Vas-y.
5: Bon, moi, si je peux dire, je pense que bon, ça a été entretenu, de décennie en décennie, et c'est aussi ce qui fait de l'audience, de parler de ce qui va mal, du négatif, des conflits. Après, certes, oui, il y en a où ça existe et ça perdure. Pourquoi on en parle autant et pourquoi on parle que de ça?
1: Pourquoi effectivement on n'a pas des émissions comme la nôtre où justement on met en valeur les bons côtés de l'Afrique plutôt que les mauvais qui sont finalement minoritaires dans quelques pays?
5: Oui, il y en a qui le font à travers d'autres médias ou des documentaires ou des personnes comme nous. Mais c'est vrai que les grands médias mainstream vont montrer qu'en effet que les conflits, alors qu'il y a tout un tas de pays où vraiment c'est hyper safe. Je pourrais en citer des tas, mais on va se focaliser en effet dans les informations de ce qui va mal, et c'est le cas un peu sur un peu plein de pays du monde et plein de sujets.
1: Pas qu'effectivement l'Afrique, on est bien d'accord. Un autre avis sur le sujet ou...
3: Moi, je partage l'avis de Leïla. Je pense qu'en effet, c'est pour... C'est pour faire un petit peu du buzz, on va dire, mais que oui, bien entendu, l'Afrique, ça n'est pas que ça, et c'est surtout pas ça du tout, et que il faut aller le voir de ses propres yeux, il faut visiter l'Afrique pour se rendre compte qu'il y a bien plus que de l'insécurité et des choses absolument incroyables à voir et à faire en Afrique.
2: Votre cliché aussi, c'est tout ce qui est vol, arnaque. Est-ce que c'est quelque chose que vous avez pu percevoir? Est-ce que dans les grandes villes, comme ça peut être le cas, à Paris, on se fait arnaquer, on achète un souvenir 40 euros au lieu de 4 euros? Est-ce que c'est quelque chose qu'on retrouve en Afrique?
5: Oui. On va pas se mentir, mais après, j'ai envie de dire...
1: Pas plus qu'ailleurs, quoi.
5: Vous allez en Asie, vous allez en Amérique du Sud, là où c'est touristique, en fait, ça va être pareil. Donc, en effet, par exemple, bon, moi, je suis marocaine. On dit souvent qu'au Maroc, faut négocier, ça fait partie de la culture, etc. Faut pas tout négocier. Et j'ai envie de dire, faut rester dans une mesure, quelque chose de juste et équitable. Et en fait, donc, en effet, oui. Quand on nous voit comme des étrangers, et je ne parle pas seulement que de blancs, hein, moi j'ai des amis qui sont afro-descendants, et quand ils partent en voyage en Afrique, ils le savent que ce sont aussi des étrangers.
1: Ils ont presque des dollars écrits sur le front, ça se voit en fait.
5: Ils vont leur donner un prix qui est 2, 3, 4 fois plus cher, Mais après, voilà, si vous estimez que vous avez envie, vous pouvez payer ce prix-là. OK, si vous voulez partir dans une phase de négociation, c'est possible aussi parce que oui, c'est courant. Mais pour moi, personnellement, qui est aussi voyagé sur d'autres continents, pour moi, c'est sur d'autres continents et notamment là où il y a du tourisme de masse, c'est la même chose. Donc, c'est pas pour les avis des autres. Mais...
1: Est-ce que, par exemple, il y a des vêtements ou des accessoires qui peuvent être déconseillés pour éviter d'attirer trop l'attention finalement sur soi en tant que touriste ? Kaoutar, un avis ? Toi, tu étais carrément chez l'habitant aussi, même. Pas que, parce que...
6: Alors, moi... Bon, après, bon, il faut garder de la pudeur. Donc, déjà, s'habiller de manière... voilà, que ça soit pas trop ni trop déshabillé, ni voilà, pour pouvoir au moins être se sentir en sécurité, parce que si on arrive avec un croc top et et un mini short, bon ben certes que
1: et
6: voilà,
1: le tout avec des marques, etc. Là, on s'affiche vraiment.
6: Non, je pense pas du tout. Non, je pense que juste là, au niveau pudeur, parce qu'on sait pas dans quelle famille on peut arriver, mais sinon, après le reste, non, ça ne dérange pas, en fait. La marque, il y en a qui en portent, il y en a qui en portent moins. Donc, y a pas... ça ne dérange pas forcément, quoi.
1: Ça attire pas plus l'attention, finalement.
6: Non, pas du tout. Pas du tout, au contraire. Puis bon, je pense que quand on part en Afrique comme ça et qu'on arrive dans des familles qui nous donnent tout, on a envie de tout leur donner aussi en partant. Donc, du coup, moi, je sais que je l'ai vécu sur Pékin Express. Donc, on est arrivé avec nos petits foulards, nos petits accessoires, ce qu'on avait. Et puis, ben, on s'est retrouvé à donner nos radios réveil, à donner nos petits foulards parce qu'on avait envie de remercier de notre façon les gens là-bas. Mais non, moi, personnellement, quand on arrive bien habillé, ça ne pose pas forcément de problème. Voilà, ils savent très bien qu'on est des touristes et que, voilà, ils sont en Afrique. Non, au contraire. Mais par contre, eux, ils nous en donnent beaucoup pour partir. Moi, j'ai eu pas mal de cadeaux de leur part alors qu'ils n'avaient rien.
1: D'ailleurs, c'est toujours ceux qui ont le moins qui, finalement, donnent le plus. Margot, un avis sur ce sujet ?
3: Oui, bien sûr. Bah, je rejoins ce que disent les filles. En effet, Kaoutar a entièrement raison. Comme quoi, il y a certains pays d'Afrique, certaines régions où il faut faire attention à comment on est habillé, se couvrir les épaules et les genoux en fonction de la religion qui est pratiquée dans ce pays. Mais je ne pense pas que porter des vêtements avec une certaine marque ou ce genre de choses puisse jouer. En notre défaveur. Après, oui, bien entendu, on est des touristes et ils le savent.
1: Oui, marque ou pas, ça se voit, en fait. On est des touristes.
3: Voilà, et je trouve que eux, pour le coup, dans les pays que j'ai pu visiter, ils ont un certain sens de l'adaptation vis-à-vis des touristes. Je trouve que eux, pour le coup, dans les pays que j'ai pu visiter, ils ont un certain sens de l'adaptation.

0: c'est pas que dans des grandes capitales africaines, mais je rejoins ce qu'elles disent et par rapport notamment le côté vestimentaire, je dirais, c'est même pour ma part pas que dans les pays musulmans, mais je suis toujours plus à l'aise en effet de ce côté où en fait se couvrir un minimum, mais après marque ou pas, ça change pas grand-chose, mais après non, il y a pas, en effet, c'est, enfin, je le répète encore une fois, comme ailleurs en fait, il y a certaines choses de valeur qu'on va pas mettre en avant, enfin.
1: Oui, c'est pas parce que
0: balader.
1: C'est l'Afrique qu'il faut se comporter différemment. Effectivement, on fait la même chose en France, on aura les mêmes soucis.
2: Il y a la santé aussi qui inquiète beaucoup. On a eu beaucoup de réactions autour de ce thème-là. Quels sont les principaux risques sanitaires en Afrique et comment s'en protéger? On connaît le paludisme, l'eau non potable, les vaccins à faire en amont. Est-ce que vous pouvez nous faire vos retours d'expérience?
3: Oui, et bien, dans un premier temps, je pense qu'il faut se renseigner avant de partir sur les éventuelles maladies qu'on peut rencontrer dans notre pays de destination. Oui, le paludisme est quelque chose qui revient très souvent sur le tapis. En effet, pareil, pour les pays d'Afrique de l'Est et de l'Afrique australe, on a certains pays où on a un fort taux de paludisme. Après, tout se soigne, entre guillemets. Nous, en tant que Français, on a la chance de pouvoir partir avec un traitement préventif que voilà, certains médecins vont recommander pour des voyages avec des destinations avec un fort taux de paludisme. Ce qu'il faut savoir néanmoins, c'est que du moins sur cette région-là de l'Afrique, eux, ils ont le traitement curatif. Et moi, ce que je conseille à tous mes clients qui partent en voyage dans une région avec un fort taux de paludisme, s'ils souhaitent prendre le préventif que leur médecin en France leur a conseillé, ils font bien évidemment ce qu'ils veulent. Néanmoins, si une fois arrivés sur place, ils décident d'avoir le curatif avec eux, chose que nous, on n'a pas en France, ils peuvent se rendre dans la première pharmacie et pour quelques euros seulement, prendre le traitement curatif avec un autotest. Et au moindre symptôme, au moindre doute, etc., ne pas hésiter à prendre le traitement. Et moi, durant mon voyage, en un an et demi, j'ai pas évidemment pas pris le traitement préventif qui est beaucoup trop lourd, on va dire, sur une aussi grande durée. Néanmoins, dans tous les pays où je me suis rendue avec un fort taux de paludisme, j'avais toujours sur moi une plaquette curative, on va dire, et un autotest. Et voilà, au moindre symptôme un petit peu anormal, je faisais le test et je n'ai jamais eu le paludisme. Et j'ai rencontré beaucoup de gens qui ont eu le paludisme et qui s'en sont très bien sortis si c'est pris à temps et que voilà, les précautions sont prises à ce niveau-là.
1: Alors la santé, c'est bien, mais il y a aussi, quand on souhaite partir en Afrique, on doit s'informer quand même un petit peu sur la situation politique d'un pays avant de partir en voyage. Est-ce que vous avez des petits tips, s'il y a des sites à aller voir ou autre, Léla peut-être?
0: Oui, alors bon, par exemple, le site français, alors je sais plus.
1: Il y a un site officiel, oui, je crois, où on peut se renseigner sur la situation des pays.
0: Oui, sauf que à prendre avec des pincettes, parce que pour beaucoup de pays, c'est zone rouge. Alors que, en fait, ça mériterait pas d'être en zone rouge, ou alors ça va être une toute petite partie, comme par exemple le Mozambique, où c'est uniquement la zone nord, ou par exemple actuellement au Bénin, qui est un pays hyper safe, vraiment au nord, mais quand je dis vraiment au nord, c'est l'extrême nord, c'est-à-dire au niveau de la frontière avec le Niger et le Burkina, où il se passe des choses, mais en fait, aucun touriste ne va jusqu'à là-bas. Tout le reste, notamment la partie sud qui est la plus touristique, c'est ultra safe, il n'y a pas du tout d'événements comme dans le nord, sauf que pour ces raisons le pays va peut-être être en zone rouge, donc on peut en effet prendre quand même quelques informations sur internet, mais pour moi le mieux c'est de prendre des informations auprès de, si on peut, si on a la chance de connaître des personnes ou de bouche à oreille ou sur les réseaux sociaux, maintenant on peut recontacter tellement de gens. Pour moi, le mieux, c'est de contacter des gens qui sont sur place, en fait, qui y vivent. Donc, ça peut être via Instagram.
1: Pour le coup, le Bénin, tu y es toi depuis 5 mois. Donc là, pour le coup, tu peux confirmer à tous nos auditeurs que c'est safe d'aller là où tu es. Tu es où physiquement au Bénin, d'ailleurs? Dans quelle ville?
0: Je suis à Cotonou, donc dans la capitale économique. Et pour moi, c'est un des pays les plus safe que j'ai fait sur le continent, vraiment. Et c'est le pays que je recommande, un des pays que je recommande pour, par exemple, un voyage solo en tant que femme. Qui auraient peur justement de voyager seule en Afrique. Mais voilà, après, à travers les réseaux, à travers des groupes Facebook de voyageurs ou d'expatriés, etc., on peut facilement.

0: facilement avoir des informations sur la situation politique, sur la situation, si elle est stable ou pas dans le pays, quoi.
1: Pour revenir tout à l'heure à la santé, ce qu'on disait, on parlait de l'eau non potable. Comment on gère, Kaoutar, les maladies liées à l'eau?
2: Alors, comment on gère? Je sais que nous, pendant Pékin Express, on avait des petites bouteilles d'eau, donc on a eu cette chance de ne pas boire d'eau directement chez l'habitant, donc on nous laissait de l'eau. Mais comment on gère? Je sais que ça dépend de la personne et ça dépend de l'état de la personne. Je sais que, par exemple, en Afrique, moi, je suis originaire de la Tunisie et d'une petite île qui s'appelle Djerba. Et on boit l'eau de la pluie. Donc voilà, nous on récolte l'eau de la pluie qui tombe et on boit cette eau-là. Donc du coup, certes, au début, ben, c'est des petites diarrhées. Puis après, bon, ben, l'organisme s'habitue. Donc du coup, tout va bien. Maintenant, en Afrique, je sais qu'ils vont quand même les chercher dans des endroits où il n'y a pas forcément, dans des lacs, dans
3: ouais,
2: des
3: c'est ce que j'allais
2: des
3: dire.
2: petits rivières.
3: Il y a des pays comme la Tanzanie, c'est le cas, où on voit les mamas africaines aller porter de l'eau qui vont chercher dans une mare.
2: Voilà. Et puis, bon, ben, je sais qu'ils filtrent ça avec des tissus pour essayer de récolter, enlever la saleté, récolter l'eau. Ben, peut-être eux, à force de boire, ils ont peut-être
3: ils sont
2: cette
3: immunisés.
2: Habitude. Donc, voilà, tout à fait, ils sont immunisés. Maintenant, moi, je sais que j'ai eu la chance d'aller en Guinée-Conakry j'ai fait un forage à la mémoire de mon père. Et c'était dans un village où il faisait 8 km pour aller chercher l'eau. Donc j'ai fait un forage, j'ai creusé un forage. Ils sont descendus à 92 mètres et l'eau a jailli à 9 mètres. Donc c'est ce qui a permis à tout le village d'avoir de l'eau. Donc je sais que c'était festif pour eux. Donc.
3: Petite coupure avec
2: Allez,
3: Kaoutar.
2: moi
3: Oui,
2: ça coupe.
3: ah, c'est bon, tu es revenu. Oui. Je
2: Oui,
3: disais que
2: je suis
3: c'était
2: revenue,
3: festif
2: j'ai
3: pour eux.
2: raison. Voilà, c'est festif, c'était la fête, ça chantait, ça dansait, ça remerciait, ça. Voilà, c'était émouvant en fait. J'en ai pleuré. J'ai vraiment. Ma mère au début m'avait demandé d'emmener une bouteille avec moi parce que j'étais à distance. Voilà, mais je pensais que l'eau allait jaillir et qu'elle allait être toute marron, sableuse. Et ben non, c'était l'eau était claire, donc on a pu en boire. Voilà, c'était vraiment un moment mémorable pour moi et puis ça donne envie de. Et puis j'incite beaucoup de gens à le faire parce que on ne peut pas s'imaginer comment la joie des enfants, la joie du village, la joie de la population, c'est vraiment quand. Et puis bon, bah moi aujourd'hui, hein, je parle en tant que maman, dès que mes enfants ouvrent le robinet, je suis là en train de dire baisse l'eau mets moins d'eau parce que voilà, on a cette notion du. Voilà, de voir un pays d'Afrique où il n'y a pas d'eau et d'arriver ici, on a l'eau dans les robinets, donc c'est vraiment quelque chose de. Moi, j'y fais attention en tout cas. Maintenant, c'est vraiment quelque chose où.
3: Ça t'a marqué, ça t'a sensibilisé, voir des.
2: Voilà, ça m'a vraiment marqué. Et maintenant, je fais vraiment attention à ça, à l'eau, à l'électricité aussi.
1: On reviendra tout à l'heure sur toutes les bonnes actions qu'on peut faire en Afrique. Oui, Leïla?
0: Oui, je vais rejoindre. Alors, ça me parle ce qu'elle dit parce que du coup, moi, en 2019, j'étais coordinatrice de projet pour une ONG et dans le secteur de l'accès à l'eau potable dans les zones isolées d'Afrique. Et donc, j'ai été dans plus de 100 villages où j'ai assisté à ces scènes-là que tu décris quand on fait un forage. Et en effet, l'eau est tout à fait potable. Après, voilà, pour des estomacs peut-être un peu fragiles et direct arrivés de France, bon, peut-être on peut avoir au début des petites inconvenues, mais voilà, en termes d'après de. Par rapport à l'eau, toi tu parles de la Tunisie, c'est pareil au Maroc par exemple, il y a plein d'endroits, c'est l'eau de la source, enfin, elle est même meilleure et plus pure que celle de Paris au robinet en fait. On a toujours tendance à croire qu'il y a de l'eau potable nulle part, alors que pas du tout. Il y a énormément de sources d'eau, de cascades, etc. sur le continent. Dans chaque pays, c'est d'ailleurs des marques locales hein, d'eau minérale. Après, en termes de solutions aussi, pour les voyageurs, c'est des gourdes filtrantes. Des gourdes filtrantes ou des comprimés pour purifier l'eau que vous mettez dans votre gourde ou dans votre bouteille d'eau. Voilà, pour le côté plus économique et écologique, on va dire. Moi, personnellement, bon, c'est vrai, je bois tout le temps l'eau minérale. Enfin, ça dépend après des endroits, des pays. C'est vrai, quand je suis au village, ça peut être différent que si je suis en ville. Mais voilà, c'est des solutions. Notamment pour pallier à ça, pour ceux qui ne veulent pas boire directement l'eau du robinet, quoi.
1: Et si on tombe malheureusement malade en Afrique, est-ce que les infrastructures médicales sont suffisantes? Est-ce qu'elles sont fiables? Margot, je sais, j'espère pour toi que t'es jamais tombé malade et que t'as pas eu à y aller, mais est-ce que tu as des expériences, des retours de personnes qui t'ont expliqué un peu comment ça se passait?
4: Non, en effet, j'ai la chance de ne pas tomber malade. Néanmoins, j'ai envie de dire que ça dépend où est-ce que vous êtes. Je pense que voilà, les hôpitaux et les infrastructures médicales dans les grandes villes sont forcément plus développées que dès que vous vous éloignez et que vous allez dans la brousse un peu plus profonde. Voilà. Après, je sais pas quoi ajouter de plus, étant donné que j'ai pas eu besoin de d'y faire appel.
3: D'accord. Ouais. Et est-ce que tout ça, ça aurait pas, du coup, le fait que le système de santé est peut-être un peu différent et lié un peu à la pauvreté, tout ça, comment on peut gérer finalement son alimentation aussi sur place pour éviter les maladies qu'on pourrait avoir dans la nourriture? L'eau, on en a parlé, mais la nourriture, est-ce qu'elle est safe aussi? Est-ce qu'il faut bien la cuire sur de la viande, par exemple, ou autre? Des petits conseils. Mais là.
0: Bon, moi j'ai eu la chance depuis 7 ans maintenant, je suis jamais tombée malade, sauf une fois, et c'était dans un très bon restaurant
3: Aïe.
0: étranger et tout, donc ça veut rien dire. Mais je suis du genre de celle qui mange la viande grillée au bord de la route, qui va dans les petits boui-boui, qui va dans les petits restaurants locaux, donc je suis plus ça d'ailleurs que le reste. Donc voilà, ça dépend des estomacs de chacun. Mais après, oui, on recommande quand même de manger ce qui est cuit. Il y a par exemple un moment, l'année dernière, j'étais aux Comores et il y avait un peu une épidémie de choléra. Et donc là, forcément, il y a aussi toute une. Il y a beaucoup de. Enfin, tout le monde prend ses précautions. Et donc voilà, effectivement, tout ce qui est cru, de bien les laver. Éventuellement de les laver à l'eau minérale si on ne veut pas prendre de risques, mais de privilégier ce qui est cuit. Et après, voilà, pour ce qui est de manger à l'extérieur, dans les petits bouboues, etc., bon, ben, c'est des fois, c'est un peu toi et ta chance, ou alors des petits bouboues qui, justement, que les locaux connaissent et vous disent, non, ici, c'est une adresse, enfin, c'est validé, quoi. On sait que, parce que des fois, ça ne paye pas de mine, comme on dit, alors qu'en fait, c'est super bon, il n'y a pas de problème d'hygiène, etc. Mais nous, peut-être en tant qu'Européens, quand on va arriver, on va se dire, oula, là-dedans, là, je vais tomber malade, alors que, en fait, pas du tout. Donc voilà, donc au niveau de la nourriture, après, et puis, enfin, ici, quand même, la plupart des pays vivent aussi de l'agriculture, donc ils cultivent beaucoup. Donc très souvent, c'est quand même des fruits et légumes. Voilà, c'est du bio, c'est pas toujours. Enfin, je veux dire, ils utilisent aussi des pesticides, mais je veux dire, c'est beaucoup plus sain et naturel parfois que d'autres pays occidentaux. Et il y a quand même parfois aussi une variété en termes de nourriture. Donc voilà ce que je peux en dire.
1: Vous avez quelque chose à ajouter sur la nourriture, Margot Kautar?
2: Ben pareil, je rejoins Leïla, hein, moi aussi je mange local, hein, je suis le move, je m'adapte en fait. Donc je vais dans les petits bouibouis aussi, je vais voilà, donc non, j'ai jamais eu de soucis, au contraire, bien au contraire.
1: Au
2: Tout paraît.
1: final, voyager, c'est pas s'adapter. Enfin, finalement, si on s'adapte pas,
3: Et
1: c'est
3: oui,
1: pas
3: si c'est pour
1: vraiment.
3: manger comme chez nous, ça n'a aucun intérêt, il faut s'imprégner des coutumes locales.
4: Exactement.
1: On l'entend aussi souvent, l'Afrique, c'est lié à la pauvreté, ce qui peut être vrai, hein, malheureusement, pour certains endroits. Vous qui avez beaucoup voyagé en Afrique, pour vous, si peut-être que financièrement, ils sont plus pauvres que nous, est-ce qu'en globalité, humainement, professionnellement, ou du point de vue des valeurs, ils sont peut-être pas plus riches que nous au final? Margot?
4: Oui, bah, je rebondis sur ce que disait Kautar tout à l'heure par rapport à son expérience chez les habitants. Elle a dit une phrase qui est très vraie et que je répète en permanence à quiconque me parle de la pauvreté en Afrique, qui est que, en effet, c'est des gens, pour certains, qui n'ont rien et qui sont prêts à tout, tout, tout nous donner. Donc oui, peut-être que quelque part, ils ont une richesse que nous, on n'a pas. Qui est détaché, on va dire, de la valeur de l'argent et de ce côté où il faut accumuler, il faut avoir du matériel, etc.
3: Accumulés pour
4: Donc
3: soi, ils sont sûrement moins individualistes finalement.
4: Exactement, exactement. Ça c'est très vrai. Ils ont une cohésion et voilà, il y a des manières de faire qui sont très très tournées vers les autres, vers le groupe, vers la communauté, et pas du tout individualiste comme on pourrait l'être, par exemple. Ouais.
3: Alors, est-ce que pour vous, finalement, le tourisme, ça peut être un levier pour réduire la pauvreté, Leïla?
0: Alors moi, je voulais rebondir sur juste oui. avant. Je disais aussi cette phrase de « ils n'ont rien, mais ils donnent tout ». Et en fait, aujourd'hui, j'évite un peu trop de la dire parce qu'en fait, le « ils n'ont rien », on l'attribue toujours au côté argent et matériel. Et en fait, oui, on vit dans une société capitaliste et donc, voilà, ne rien et tout avoir, c'est toujours lié à l'argent et le matériel. Alors qu'en fait, moi, au fur et à mesure, je me rendais compte, je me disais « mais non, ils n'ont pas rien ». Parce qu'en fait, moi, j'étais dans beaucoup, beaucoup de villages aussi, voilà, dormi chez des gens, etc. Et en fait, des fois, oui, ils manquent d'argent, ils manquent de moyens pour envoyer leurs enfants à l'école ou de bien les soigner. Mais après, des fois, on se dit, mais ils ont des champs où ils peuvent cultiver, manger mieux que nous. Ils ont quand même, voilà, de quoi se loger. Ils ont pour eux parfois l'accès à l'eau potable, mais ils ont tout dans le sens où sur le côté, comme vous disiez, humain en fait et valeur. Des fois nous, dans nos sociétés occidentales, on en oublie le côté l'essentiel en fait, de, par exemple de la simplicité, de l'importance en effet de la communauté, de la famille, et comme disait Margot, c'est quelque chose qui est vraiment central en Afrique, vraiment tous les pays où j'ai été, c'est vraiment central le côté famille et communautaire. Et en fait, pour moi, du coup, déjà d'avoir tout ça, c'est déjà d'avoir beaucoup, en fait. Et du coup, en fait, ils nous le transmettent naturellement dans leur mode de vie, dans leur façon d'être, dans leur façon d'agir et de réagir. Mais après, c'est vrai que oui, sur le côté, en fait, pauvreté liée au manque de moyens financiers et autres, c'est vrai que, bon, vous parlez là du tourisme, est-ce que ça peut pallier en partie à ça? Je dirais que oui, quand même, il y a des pays où il y a le tourisme est très développé, comme en Tanzanie, comme au Sénégal, comme voilà, le Maroc, la Namibie, etc. En effet, le tourisme est parfois a une grosse part au niveau du PIB du pays et en effet permet de quand même développer les communautés. Mais après, attention au tourisme de masse versus un tourisme voilà plus engagé et responsable, où des fois du coup ça a ses limites et du coup enfin voilà.
1: Oui, ça va être la question d'après. Voyager en Afrique avec le voyage de masse, est-ce que c'est pas dangereux pour eux, au contraire, eux qui peuvent parfois manquer d'eau, nous en tant qu'Européens on vient ben, malheureusement leur prendre leur eau, leur nourriture à leur propre population auquel ils ont du mal à subvenir à tous les besoins. Est-ce que dans ce cas-là, voyager dans des pays en manque de ces choses-là, c'est quelque chose de positif ou de négatif, Kaoutar?
2: Alors, pour moi, il y a les deux. Ça peut être bénéfique, comme ça peut être aussi très compliqué. Alors moi, je ne parle même pas que en Afrique du Sud, hein, parce que nous, on le vit en Tunisie surtout l'été. Nous, on est de Djerba, on est dans une petite île. Nous, l'été, on n'a pas d'eau pour se laver, on n'a pas d'électricité. On a beaucoup de coupures d'électricité parce que ben, c'est les hôtels, c'est le côté touristique qui passe en priorité par rapport à la population. Et on en souffre aussi. Hein, on n'a pas de pâtes, on est limité à l'achat des pâtes, 2 paquets de pâtes par famille. On est limité pour le pain aussi. On a vraiment des quantités très, très restreintes. Et voilà, donc c'est vrai que ben le tourisme, ça apporte aussi beaucoup d'économies pour le pays, voilà, du travail aussi, mais aussi ça peut être très compliqué sur d'autres choses en fait, parce qu'on n'est pas assez ravitaillé, puis on essaye de récupérer dans les pays voisins ou. Et puis bon, bah, les pays voisins, des fois, peuvent pas forcément fournir la Tunisie, puisqu'il faut qu'ils fournissent déjà leur population à eux-mêmes. Donc oui, ça peut être un point positif comme un point négatif pour moi.
1: Leïla, tu m'as même avis ou un avis différent?
0: Et oui, c'est à double tranchant. Hein. Sur un autre aspect aussi, par exemple, sur les communautés, parfois certaines ethnies ou Margot connaît, enfin sur l'Est par exemple, les communautés Maasai, en effet, où beaucoup de touristes veulent aller rencontrer les communautés Maasai ou les communautés Himba en Namibie. Et bah, ça a du bon et du moins bon, parce qu'en fait, ça vient aussi bah, des fois rajouter de la pollution, par exemple, ça vient aussi un peu dénaturer aussi le côté authentique de ces ethnies, ça vient aussi, voilà, ça a aussi son revers, du coup, un peu plus destructeur et négatif, mais en même temps, en effet, ça apporte de l'emploi, ça apporte en effet une certaine économie locale, donc...
1: Margot, toi du coup qui a peut-être juste ces tribus-là que Leïla parlait.
4: Tout à fait. Oui, non, je rejoins ce que disaient les filles. En effet, le tourisme va apporter beaucoup, beaucoup d'emplois dans ces pays-là, aux communautés locales, etc. Et après, je pense que c'est à chacun et à chacune, en tant que voyageur là-bas, de faire preuve de bon sens et d'éviter au maximum, si on sent que quelque chose est un petit peu louche et n'est pas forcément bon pour les locaux, pour la population, etc. Même si je sais pas, c'est quelque chose d'instagrammable ou ce genre de choses, c'est à chacun d'avoir du bon sens et de se dire bon bah là je pense que c'est pas bien que je contribue à ça et de passer son chemin.
3: Alors pour clôturer un petit peu cette partie avant de parler de la diversité des paysages surtout et des cultures, est-ce qu'il y a des risques bien plus réels finalement que tous ces préjugés qu'on cite depuis tout à l'heure, insécurité, pauvreté ou autre en Afrique? Leïla?
0: Des risques bien plus réels
3: autre, ouais.
0: Ouais. Pas autre que tout
3: Margot
0: ce qu'on a
3: Kauta,
0: cité.
3: Ouais. Non, il y en a pas. Peut-être qu'il y en a pas. Hein.
4: Moi, je dirais que le risque, c'est qu'on vienne une fois et que la seule chose qu'on a envie de faire, c'est de dire retourner une seconde fois.
3: Ouais, ça, c'est un risque comme Kauthar, effectivement.
4: Après tout le monde, vous êtes piqué par l'Afrique.
3: On est piqué par l'Afrique et on y revient après, c'est ça? On peut plus voilà, s'en passer exactement. Après. C'est donc, tellement un grand continent et plein de pays à visiter, effectivement. Allez, oui, vas-y,
2: c'est Kauthar. C'est la joie. Moi, j'ai eu la chance de faire la CAN l'année dernière en Côte d'Ivoire. Et j'ai fréquenté les endroits où il y avait les locaux, ils dansaient, ils faisaient la fête, ils sont joyeux, ils sont... Voilà, quand on y va une fois, on a envie d'y aller plusieurs fois, on a envie de visiter ce continent qu'on a laissé de côté, parce qu'on parle souvent de pauvreté, de... Voilà, et de peur, mais en fait, faut surmonter sa peur et faut y aller, faut vraiment, parce que...
3: Au-delà de tous les clichés, clairement, il faut vraiment
2: voilà,
3: y aller.
2: C'est une pépite.
0: C'est bien plus que ça, en fait. C'est ça, c'est qu'on se réduit à ces clichés, alors qu'en fait, l'Afrique, c'est bien plus que ça, surtout quand on va le découvrir par soi-même. En fait, on se rend compte que... Enfin, moi, beaucoup de voyageurs m'ont dit « Ah, mais en fait, c'est les fausses idées que j'avais, enfin, elles sont complètement déconstruites, en fait, après à ça. » Et en fait, ils reviennent. Mais, donc oui, il y a des réalités qu'il ne faut pas nier. Mais voilà, aujourd'hui, en 2025, c'est bien au-delà de ça, en fait, ce continent-là, quoi. Et il faut justement réussir à rendre un peu plus visible l'Afrique sur la scène internationale du tourisme, quoi.
3: Eh bien, merci. Vous êtes dans Faut qu'on en parle. On revient dans quelques secondes sur votre radio.
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1: Ça fait une demi-heure qu'on en parle et que vous nous donnez envie de voyager en Afrique. Mais du coup, quels sont les plus beaux pays africains pour vous, les plus visités et pourquoi? S'il y avait un choix à faire, ce serait lequel, Kauthar?
3: Un seul, dur. Hein.
2: Alors, un seul, moi, je dirais l'Ouganda, vraiment.
3: Ok, pourquoi?
2: Moi, pour moi, c'est la perle de l'Afrique. Okay. Les paysages, les gens. Moi, j'ai eu la chance de faire toute l'Ouganda en stop. Donc, j'ai vraiment été carrément chez l'habitant. J'ai vraiment découvert l'Ouganda de fond en comble. Et vraiment, c'est un mélange de culture, de religion, de paysage, de bonté, de générosité. Voilà, on en prend plein de nature. On en prend plein le cœur, plein la face, plein de partout.
1: Voilà, Margot, le tien, ça serait quoi? Qu'on rallonge la liste des destinations à faire.
4: question très très dure à chaque fois. C'est très difficile d'y répondre. Un pays auquel on pense très peu et qu'on a même des fois du mal à situer sur la carte, c'est le Malawi. J'ai eu la chance de vivre pendant presque 3 mois au Malawi et l'expérience que j'ai vécue là-bas a été absolument incroyable. Le Malawi, on appelle ça « the warm heart of Africa », donc le cœur chaud de l'Afrique. Et c'est vrai que les habitants du Malawi sont le peuple le plus accueillant que j'ai jamais vu de ma vie. J'ai été reçue là-bas tout de suite. Je faisais partie de chez eux, quoi. J'étais vraiment au sein de leur communauté, etc. Et partout où j'allais, c'est des sourires, c'est des grands bonjours et comment ça va et qu'est-ce que tu fais, pourquoi tu voyages ici. Enfin, vraiment un peuple tellement tellement accueillant qui nous fait nous sentir bien. Nous fait aussi en tant que femme voyageuse solo nous faire sentir en sécurité. Et au-delà de ça, le Malawi regorge d'une richesse complètement insoupçonnée entre le lac, entre les safaris, entre la montagne, les cultures de thé, les cultures de café, les cultures de fruits, de légumes. Enfin, vraiment, c'est un pays qui mérite tellement, tellement, tellement d'être découvert et qui, du coup, pour le coup, est encore vraiment peu touristique et qui a toutes ses chances. Et je crois fort dans le Malawi pour le faire découvrir au plus grand nombre d'ici peu. Mais pas trop quand même,
3: faut pas que ça devienne du tourisme de masse, ouais. Tu vois.
4: Non, surtout pas. Mais en plus de ça, le climat il est vraiment très agréable toute l'année. Il y a une saison des pluies qui est relativement légère et voilà, ni trop humide ni trop sec, enfin c'est le Malawi, quoi.
1: Leïla, le tien.
0: C'est marrant, parce que j'allais parler du Malawi aussi, j'en ai parlé hier.
3: Trop tard. Margot l'a pris, mais tu peux la rejoindre.
0: Voilà, mais ce qu'elles disent les filles sur l'Ouganda et le Malawi, en fait, je pourrais l'attribuer à tellement d'autres pays, enfin à tous les pays que j'ai fait, en fait. Même le nom qu'on donne au Malawi, pour moi, je pourrais le donner à bien d'autres où j'ai ressenti exactement ce qu'elles ont ressenti aussi. Et je n'arrive jamais à répondre à cette question. Si je devais en choisir un, vraiment, c'est...
3: C'est dur.
0: Ouais, j'ai beaucoup de mal. Là, maintenant, il n'y en a pas forcément un qui me vient. Ou alors, si, je pourrais dire le Bénin, où je suis. Le Bénin aussi, qui est assez méconnu.
3: Finalement, tous, tu ne peux pas les sélectionner. Ils sont vraiment... voilà.
0: Ouais. Mais pareil, ouais, le Bénin, qui est un tout petit pays, alors qui commence un peu plus à se faire connaître depuis un an, deux ans. Mais... Et il y a aussi beaucoup de préjugés sur ce pays, notamment sur le vaudou, qu'on diabolise beaucoup et qu'on attribue à la magie noire, alors que ce n'est pas ça du tout. Mais voilà, pareil, diversité de paysages, si bien la mer, les lagunes, les lacs, la montagne, une diversité au niveau de tradition et culture, voilà, une richesse culinaire et des gens vraiment adorables aussi, donc... C'est difficile, ouais, d'en choisir un. Souvent, quand on me dit lequel t'as préféré, je n'arrive jamais à répondre et je n'y réponds. Je ne pourrais jamais y répondre, en fait, à vrai dire.
3: Alors justement, pourquoi finalement l'Afrique, elle est souvent réduite à des images juste de safari et de savane, alors que finalement, on est en train d'en parler un petit peu, là, on dévoile, ces paysages sont extrêmement diversifiés. Quel est le paysage que vous avez préféré là-bas? Allez, Margot, vas-y, tu te lances un paysage comme ça. Qu'est-ce que tu es?
4: Ah bon.
3: Autre qu'un safari, une savane.
4: Ça me permet de me soulager par rapport à la question d'avant, qui est la Namibie. Ah, moi, la Namibie, ça m'a vraiment, vraiment transporté. N'importe qui a la chance de pouvoir faire un road trip en Namibie, parce que ça se visite par la route, saura de quoi je parle. Donc, la Namibie, c'est composé de 7 déserts. Tous ont une couleur différente. En l'espace de quelques heures, on peut passer du désert rouge au désert rose, au désert jaune, blanc, gris. Et vraiment, vraiment, une fois encore, la Namibie n'est pas non plus que un désert. On a quelques parcs dans lesquels on peut voir des animaux à travers, voilà, un petit peu plus la brousse, on va dire. Mais que ce soit les dunes de sable, la côte, ou une fois encore, même la capitale, Windhoek, vraiment, la Namibie, moi, c'est ce qui m'a vraiment transportée. À chaque 10 km en voiture, je me rappelle faire... Oh, mais c'est magnifique, mais c'est pas possible, mais c'est trop beau, alors qu'on pourrait penser qu'un désert, c'est la même chose tout du long, c'est-à-dire rien.
3: Ça te surprend, ça t'a surpris, c'est ça? Des paysages différents, ouais, d'un seul coup, hop, tu dis, ça change de couleur, ouais. Un autre désert, et on s'en prend encore plein la vue.
4: Exactement, ouais.
3: Leïla, toi, ça serait quoi un paysage?
0: Encore piquer le pays, je voulais dire la Namibie. Tous. Que parmi, alors, parmi les paysages ouais, les plus beaux que j'ai vus, c'était la Namibie aussi. En effet, c'est moi aussi. Hein. J'étais tout le temps waouh, waouh. J'avais l'effet waouh tout le temps, du matin au soir, du nord au sud, de l'est en ouest. C'est assez incroyable. Oui, c'est vrai qu'on réduit souvent l'Afrique au safari, alors qu'en fait, qui n'est pas un paysage, hein, mais enfin, du coup, on en découvre les paysages à travers les safaris. Alors qu'en fait, il y a des pays, enfin, par exemple, le Cameroun aussi, il y a tellement, enfin, c'est tellement différent du nord au sud. En Afrique de l'Ouest aussi, il y a des paysages lunaires, enfin, incroyables. Si je devais en citer un, j'aurais peut-être pas cité il y a quelques années, c'est le Maroc. En fait, j'y vais depuis toute petite, vraiment depuis que je suis née, chaque année. Et c'est seulement en 2021, quand j'ai entrepris mon tour d'Afrique, que j'ai vraiment découvert le Maroc toute seule en road trip du nord au sud, d'est en ouest. Et là, j'étais choquée. Je me suis dit, ah ouais, on a quand même des paysages comme ça. Donc, beaucoup de touristes, en effet, hein, le Maroc est devenu première destination touristique en 2024. Mais les gens vont beaucoup dans les villes, vont beaucoup à Marrakech.
3: Oui, c'est ce que j'allais dire. C'est alors, ça, ils restent dans les clichés des villes voilà, marocaines, Marrakech.
0: Alors, toute la région de l'Atlas, donc, qui est la plus grande chaîne montagneuse de l'Afrique du Nord, qui va jusqu'en Tunisie, si je ne me trompe pas, elle traverse un peu l'Algérie jusqu'en Tunisie. C'est juste incroyable. Enfin, pareil, on traverse sur des fois 50 km, on est d'un paysage qui a complètement changé. Dans une forêt de pins, par exemple, après, on va arriver à des montagnes rouges, après des montagnes plus dans les tons vert-marron. Enfin, c'est, ouais, j'avais été surprise de vraiment la grande diversité des paysages et pareil, des fois, des paysages qui ressemblaient des fois à des canyons américains. Enfin, j'ai vécu aux États-Unis et du coup, je revoyais des paysages, pas pour rien aussi qu'il y ait des films là-bas, Hollywood, qui sont tournés au Maroc. Mais voilà, du coup, impressionnant. Et puis bon, le désert, mais le désert... en effet, du Sahara, mais le désert rocheux aussi, il y a la montagne, la mer. Et du coup, voilà, moi, j'adore dans un même pays avoir cette diversité-là en termes de paysages et des paysages assez ouais, fabuleux, quoi.
1: Kaoutar, ton paysage?
2: Alors, mon paysage, moi, ça a été la Guinée-Conakry. Ça a été pendant mon voyage humanitaire, puisqu'on a fait, quand même toute la Guinée. Donc... ce paysage, puis on passe de paysage à des souks avec plein de gens, de la population, et puis on traverse la Guinée. Moi perso, c'était magnifique, c'est magnifique. Bon après, c'est vrai que dans ces pays d'Afrique, on a souvent les yeux qui s'écarquillent et on voit de beaux paysages, la nature, c'est magnifique. Perso, en tout cas, moi, que ça soit en Tanzanie, que ça soit en Afrique, en Ouganda, en Éthiopie ou en Côte d'Ivoire, moi, perso, j'ai l'Afrique.
3: Difficile de sélectionner, quoi. J'en avais plein les yeux.
2: C'est vrai que le Maghreb, je rejoins Leïla, c'est vrai que le Maroc, j'adore, puisque moi, j'ai eu la chance de faire un voyage humanitaire au Maroc, donc j'ai fait tous ces pays, tous ces villages où on voit pas mal. C'est vrai qu'il y a le décor change à chaque fois, mais c'est vrai que ça rejoint un peu l'Algérie aussi. J'ai eu la chance de visiter l'Algérie et la Tunisie, mais c'est vrai qu'en Afrique, en Afrique du Sud, ça a une autre richesse et ça a un autre. On voit les choses différemment parce que c'est vrai que l'Afrique du Nord, ça se rapproche à l'Europe, un peu le Maroc, l'Espagne, c'est un peu voilà.
3: Ouais, finalement, c'est le côté un peu riche de l'Afrique, finalement.
2: Voilà, tout à fait. Mmh. On a ce confort dans l'Afrique du Nord. On a ce confort qu'on peut trouver en Espagne, au Portugal, en Italie ou autre. Mais c'est vrai que en Afrique du Sud, on peut dormir dans des cases. On peut dormir dans voilà. On a différentes solutions et différents décors, différents.
3: Leïla?
1: Ah, Margot voulait.
3: Allez-y.
0: Je rebondissais juste. Ouais, en effet. Après, oui, en Afrique subsaharienne. C'est vrai que tout de suite, dès qu'on va... c'est vrai que dans l'Afrique du Nord, on ne parle pas forcément de brousse. Et c'est vrai qu'en Afrique subsaharienne, que ce soit à l'est, vers le sud ou en Afrique centrale ou autre, c'est vrai que dès qu'on va hors des sentiers battus, dans la brousse, et que ce soit en saison des pluies, où c'est très vert, que même en saison sèche, où du coup, la végétation est des fois, c'est vrai, très, très sèche, Mais ça donne un certain charme. Et c'est vrai qu'après, quand on découvre aussi les habitations, des fois la terre rouge, moi j'adore les pays où il y a cette terre ocre, cette terre rouge, marcher sur cette terre rouge, j'adore ça. Et on le retrouve dans beaucoup de pays du continent où dès que ça devient un peu aussi montagneux, etc. C'est vrai que ouais, on est très vite transporté dans un autre monde. Et ça ajoute à ça, voilà, les gens, des fois leur façon de s'habiller, les traditions, leur habitation, les couleurs, c'est très coloré l'Afrique. Enfin, on en prend plein les yeux à ce niveau-là, que ce soit les couleurs des paysages, mais les couleurs aussi de leur façon de s'habiller, dans ce qu'on mange. Donc voilà. Mais je laisse la parole à Margot qui voulait rajouter.
4: Oui, je voulais juste casser un petit peu les clichés par rapport au safari qui, pour rappel, est une activité et non pas un paysage. Et moi qui ai eu la chance du coup de faire des safaris dans tous les pays où que j'ai pu visiter, ce que j'aime à dire, c'est que aucun safari ne se ressemble, c'est-à-dire que vous soyez en Namibie ou en Afrique du Sud ou en Tanzanie, au Kenya, peu importe, à partir du moment où vous allez faire l'activité safari, vous ne verrez jamais les mêmes paysages, même les animaux sont différents. En Namibie, les éléphants vont être gris, au Kenya, ils vont être rouges, justement de par cette terre que tu décrivais, Laïla, et aucun paysage ne se ressemble lorsqu'on décide de partir dans la savane pour faire le safari. Ouais.
1: On a parlé nature. Côté plage, pour ceux qui aiment l'eau ou cascade, qu'est-ce qu'il y a à faire en Afrique ?
0: Alors,
3: tout encore.
0: Pour ceux qui veulent des plages paradisiaques avec l'eau turquoise, etc., il n'y a pas que Zanzibar. Même si Zanzibar, moi, je partais avec beaucoup d'a priori à cause du tourisme de masse, et j'y ai passé la première fois, parce que j'y suis allée l'année d'après, 3 mois, mais vraiment en mode vie locale. J'étais chez des familles, enfin vraiment vie locale, et en effet, ils ont des belles plages. Mais alors, il y a un autre pays pas très loin où j'ai passé 2 mois et demi en 2023 et 5 mois l'année dernière, c'est les îles Comores. Enfin bon, tout ce qui est l'océan Indien, en fait, en effet, il y a des plages incroyables. Au Mozambique, voilà, beaucoup de gens vont par exemple pour leur lune de miel. Il n'y a pas que voilà, les Seychelles par exemple, mais le Mozambique a des super belles plages et désertes. Moi je me suis retrouvée dans un village, alors en effet il fallait faire 1 heure de 4x4 sur du sable pour y arriver, et j'étais seule, enfin avec quelques personnes du village, mais j'étais vraiment la seule étrangère, enfin c'était juste magique. Donc ouais, au niveau océan Indien, il y a des super super belles plages. Mais après, côté ouest aussi, si on va au Cap Vert, si on va à Sao Tome et Principe près du Gabon, il y a des super belles plages aussi, je veux dire au Sénégal, etc. Mais c'est vrai que pour ceux qui recherchent le côté sable blanc, eau turquoise, etc., bon, c'est plutôt du côté est, avec l'océan Indien, et voilà. Et donc en Tanzanie, Kenya, il y a des super belles plages. Donc voilà, et les îles Comores, qui pour moi du coup restent, sont pas très touristiques, mais qui ont des sables, voilà, avec le sable blanc, la roche noire et l'eau turquoise, enfin c'est juste magique, quoi.
1: Margot.
4: En effet, je rejoins Leïla du coup sur le Mozambique. C'est vrai que le Mozambique, où justement qui est encore un pays où il n'y a pas tant de tourisme que ça, on peut se retrouver sur des plages absolument paradisiaques, à perte de vue, avec les cocotiers, avec le sable blanc, l'océan Indien qui est entre 26 et 28 degrés toute l'année. Et ce que j'aime aussi au Mozambique, c'est qu'il y a des spots de plongée absolument magnifiques pour ceux qui aiment la plongée, où vous avez la possibilité de voir les baleines pendant la saison des baleines, de voir des raies, de voir voilà, des requins, etc., ce qui est vraiment sympa. Mais si vous ne faites pas de plongée, vous pouvez aussi tout simplement prendre votre masque et votre tuba et aller voir les poissons. Et c'est vrai que les plages au Mozambique sont absolument, absolument paradisiaques. Ouais.
1: Et au tard ?
6: Moi, j'ai fait Zanzibar, j'ai adoré.
3: Des plages magnifiques.
6: Bon, mais... voilà, magnifique, juste incroyable. Après, j'ai fait la Côte d'Ivoire aussi, j'ai bien aimé. Mais... j'ai pas eu la chance de trop me baigner en Afrique, en dehors de la Côte d'Ivoire et Zanzibar. Peut-être un petit peu en Guinée. Et puis bah, après, voilà, hein, moi, nous, Djerba, c'est une île, donc on a des belles plages déjà.
1: Et du point de vue culture, tout à l'heure, je crois que c'est Leïla qui parlait des habits, etc. Qu'est-ce qu'il y a de beau à découvrir ? On parle souvent des marchés. Alors, vos conseils.
6: Alors, il y a la couleur, alors faut oser la couleur. Moi, personnellement, j'aime beaucoup les tenues africaines. Moi, la couleur, c'est moi. Je sais que... Bah, d'ailleurs, quand j'ai été à Zanzibar, je me suis fait deux tenues. Quand je suis partie en Guinée, il y a vraiment de la couleur. C'est vraiment... Les tenues sont très jolies. Les gens sont à l'écoute aussi. Quand on a envie de faire une tenue, le lendemain, elle est prête. Donc, c'est très rapide.
3: Oui. Ah oui, oui. Ils ont le temps, ils prennent le temps de le faire.
6: Voilà. Bien, ils prennent les mesures et si ça ne va pas...
3: C'est tout sur mesure, comme ça. Pour moi, c'est...
6: Voilà. Ouais.
3: Et du côté, finalement, de la cuisine, est-ce qu'il y a des super endroits, des plats incontournables, magiques voilà. Qu'est-ce qui vous marque qu'est-ce qui pourrait donner l'eau à la bouche à nos auditeurs pour aller découvrir ça en Afrique? Margot, tu as une idée comme ça? Ou Leïla?
4: Leïla avait...
0: je voulais rebondir sur ce que disait Kautar sur les vêtements parce que souvent par exemple l'Afrique on approprie beaucoup le tissu wax, ce qu'on appelle le tissu wax qui est effectivement un peu présent partout en Afrique et qui son origine d'ailleurs n'est pas africaine mais qui fait vraiment partie de la culture par exemple dans des cérémonies de décès, de naissance, de mariage. Ces tissus-là avec certains symboles qui veulent dire quelque chose et ils ont des noms qui signifient quelque chose, vraiment ces tissus prennent vraiment part dans la vie quotidienne et la vie culturelle dans beaucoup beaucoup de pays, mais voilà, il y a une si grande diversité parce que en effet il y a ce tissu-là qui existe depuis très très longtemps, mais moi j'adore les tissus traditionnels, notamment les tissus tissés. Voilà, il y a le bogola au Mali, il y a le faso d'ani au Burkina, il y a le kente au Ghana, il y a le kanvo et au Bénin ou l'indigo qui est aussi une technique de tissu qui est dans plusieurs pays, il y a le batik, enfin il y a voilà vraiment pléthore de tissus traditionnels qui existent, même aux Comores ou Zanzibar qu'on a quitté tout à l'heure, qu'on a cité, ils ont aussi leurs propres tissus. Et toujours voilà, c'est très coloré moi j'adore voir ces habits, ces tissus sur les femmes. Parce que c'est vrai qu'il y a des pays, par exemple moi j'avais été surprise en Zambie par exemple, en Afrique australe les gens sont habillés plus, on va dire, en vêtements classiques comme nous, alors qu'il y a d'autres pays, par exemple au Bénin, où les gens, aussi bien hommes que femmes, sont habillés vraiment en pagne. Les hommes sont beaucoup habillés en tuniques, pantalons qui sont faits en pagne. Les femmes aussi qui le mettent autour de la taille, avec le haut, ça s'appelle le bomba. Enfin, voilà, il y a des pays où vraiment c'est très très très coloré de par justement ces habits-là, et dans d'autres j'ai moins retrouvé ça, comme par exemple en Zambie ou en Namibie. Mais voilà. Et sur l'aspect culinaire, j'ai pas de plat. Alors si, moi j'ai adoré
3: déjà,
0: la nourriture.
3: Tu nous as cité une variété de vêtements innombrables par rapport à ce que finalement on peut trouver en Europe, dans les pays, on va dire, occidentaux. Voilà. Donc on se rend compte qu'en Afrique, il y a une richesse vestimentaire qui est incroyable. Donc la richesse culinaire, c'est la même.
0: Oui, au niveau des tissus, et là j'en ai cité qu'une petite partie.
3: C'est fou,
0: et certains même sont vraiment pas connus. Il y a un tissu aussi en Côte d'Ivoire tissé, parce que aussi c'est pas des fois des tissus qui sont dans les habitudes vestimentaires de toute la population, qu'on va retrouver des fois que dans une petite région. Mais il y a une grande grande diversité au niveau de cet artisanat-là. Et après sur le culinaire. Bon, pareil, hein, c'est très diversifié. Je sais que, par exemple, au Cameroun, on dit que c'est on l'appelle, je crois, la petite Afrique, parce que justement, elle regroupe plein de spécialités culinaires. Mais après, par exemple, il y a des plats qui vont être communs un peu aussi bien en Afrique de l'Ouest, Afrique de l'Est, Afrique australe, notamment des pâtes blanches qu'on va faire à base de farine de mil, de farine de manioc, de farine de maïs, de farine de blé. Donc elles ont toutes un aspect un peu blanc, ou des fois qui tire un peu plus vers le jaune, ou marron si c'est cuit dans une sauce. Mais elles vont toutes avoir des fois une texture différente. Par exemple, l'ougali, qu'on trouve plus en Afrique australe, Afrique de l'Est, va ressembler à une pâte qu'on va retrouver... en Afrique de l'Ouest, comme le foutou ou d'autres, elles ont d'autres noms, mais la texture n'est pas la même. La farine, peut-être en Afrique de l'Est, ils vont plus utiliser une farine de maïs, alors qu'en Afrique de l'Ouest, ils vont souvent utiliser, comme au Bénin, de la farine de manioc ou d'igname. Et donc du coup voilà, donc ce qui fait aussi cette diversité là, en fait on se dit ah c'est la même chose, alors qu'en fait non, c'est pas cuisiné pareil, c'est pas fait avec la même farine, c'est pas cuisiné avec les mêmes sauces, la texture n'est pas la même, etc. Mais voilà, après il y a des pays où le riz va prédominer, par exemple, contrairement à d'autres pays. Donc moi par exemple à Zanzibar, les Comores, donc la culture est beaucoup de tradition, ils ont beaucoup de traditions en commun, et notamment la nourriture, avec beaucoup d'influence indienne et arabe, de par l'histoire. Et du coup, voilà, moi j'ai adoré la nourriture aux îles Comores et à Zanzibar, par exemple.
1: Et chez l'habitant Kaoutar, on mange bien ?
6: Alors, on mange bien et on mange beaucoup de bananes. Alors, le matoke, qui est le plat traditionnel de l'Ouganda, et du coup, ça se fait avec des bananes plantain et différentes sauces. Alors, on peut trouver des sauces vertes comme on peut trouver des sauces rouges. Et franchement, oui, ça cale bien en tout cas. On est calé.
3: Ça donne envie, dis donc, tout ça. Hein.
6: Oui, c'est très bon. Hein. C'est vraiment très bon. C'est vraiment très bon. C'est vrai que l'aspect, quand on le voit au début, on se dit « Oh !» Ça peut paraître bizarre, mais franchement, le goût est succulent et c'est très, très bon, vraiment.
4: Moi, j'ajouterais, je pense, les fruits, tous les fruits exotiques, justement, au bord de l'océan Indien, qu'on n'a pas chez nous ou qu'on va avoir, mais hors de prix et franchement pas goûtueux. C'est vrai que c'est des pays où il fait relativement chaud et à pouvoir apprécier un bon bol de fruits cultivés au sein même du pays. Je pense aux mangues, je pense aux ananas, je pense justement à ces petites bananes chinoises, etc. Et d'autres diversités de fruits exotiques qu'on n'a pas chez nous, qui vraiment, vraiment nous régalent. Et le poisson aussi. Le poisson au bord de l'océan Indien et tout ce qui va être crustacé sont absolument, absolument délicieux. Et voilà.
1: Et si vous deviez citer une fête, une tradition, une cérémonie ou même un rite que vous avez découvert là-bas en Afrique, ce serait lequel ? Leïla, vu que j'ai compris que tu aimais bien les choix.
0: Non, alors, moi, c'est dans mon voyage, ce que j'aime le plus, c'est donc être avec la population locale et notamment découvrir leurs traditions. Et donc, dès qu'il y a des célébrations, quelles qu'elles soient, j'aime trop être là.
3: Ouais, tu veux en savoir plus ? Pourquoi ? Comment ça se déroule ?
0: Ouais, à chaque fois, je rencontre des gens, je me dis, je leur dis, oui, si, enfin voilà, que ce soit une cérémonie pour une naissance. J'ai déjà, par exemple, en Zambie aussi, assisté à une cérémonie pour un décès. Chez nous, c'est vrai que c'est quelque chose de triste, par exemple. Alors, c'est triste aussi ici, mais je veux dire, la cérémonie, elle est joyeuse, il y a de la musique, les gens dansent toute la nuit, il y a tout un rituel de danse et de chant. Et j'étais transportée quoi, autour du feu, etc. Après, j'avais, pendant mon long voyage, je voulais, dans chaque pays, assister à au moins un mariage. Parce que le mariage, c'est un condensé, en fait, de la culture aussi bien. Vous découvrez, du coup, le côté les plats, les tenues, les musiques, les danses, les rituels aussi autour de ce mariage, etc. Donc, en fait, c'est en un lieu, en un événement, vous découvrez plusieurs pans de la culture du pays. Donc, je n'ai pas pu le faire dans chaque pays, mais j'en ai fait pas mal. Et notamment là où ça m'a marqué, c'était aux îles Comores, parce que j'en ai fait énormément, parce que j'y étais les deux fois pendant la période de juillet, juillet-août, où c'est là où il y a surtout le plus grand nombre de mariages dans l'année, parce qu'il y a toute la diaspora qui rentre aussi. Et leur mariage dure 7 jours minimum. C'est un marathon, on appelle ça même, ils disent c'est les marathons du mariage, parce qu'on en quitte un, juste après on va dans un autre, etc. Donc voilà, moi j'ai adoré tous ces mariages traditionnels, en fait, où on découvre vraiment la musique, les tenues, c'est joyeux, il y a tout un cérémonial aussi.
3: Il y a un concentré de la culture du pays, quoi, dans les mariages, d'après ce que tu dis.
0: Ouais, et même dans un même pays, en fonction de l'ethnie, par exemple le Mali où j'ai vécu, il y a certaines ethnies ou communautés où il y a tout un cérémonial, par exemple où la femme, elle arrive la tête couverte, on lui nettoie les avant-bras, les pieds, etc., avant de la donner, on va dire, à son mari. Et puis après, où les cousines, les amis, les sœurs de la mariée négocient avec la famille du mari pour la dot, ou alors des fois, c'est les deux familles face à face et c'est les oncles qui... il y a tout un processus comme ça qui est un mélange aussi qui se fait dans la joie, qui se fait dans la bonne humeur et qui sont incroyables à découvrir, quoi. Donc vraiment, moi, ouais, les mariages, j'ai adoré, mais j'ai pu assister, comme je disais, à la cérémonie de décès ou pour la naissance d'un enfant au Sénégal, dans le Sénégal oriental, dans le sud-est. Et à chaque fois, ouais, c'est toujours impressionnant de, ouais, de découvrir du coup leur tradition et rituel, quoi.
1: Margot, une fête, rite, quelque chose à découvrir là-bas?
4: Alors, j'ai pas eu la chance, comme Leïla, de voir des mariages. Ce qui me vient là comme ça, c'était Pâques, quand j'étais au Malawi. Donc, en effet, c'est une fête très, très importante pour eux. Donc, pendant plusieurs jours, tout le monde va être dehors, tout le monde va chanter. Vraiment, que ce soit les femmes, les hommes, les enfants, ils sont tous habillés pareil, alors avec des couleurs et des motifs différents en fonction des différents villages. Mais vraiment, c'est du chant, c'est de la danse. Et au-delà d'une fête ou d'une cérémonie en particulier, je dirais que si vous aimez la musique et que vous aimez la danse, vraiment, l'Afrique, vous serez servi, parce que c'est toujours des chants très joyeux, des danses où ça bouge beaucoup, etc., où ça nous donne envie de bouger aussi, même si on sait pas quoi faire de nos pieds, nos mains et tout ça. Donc vraiment, l'Afrique, c'est la musique. Néanmoins, il y a une cérémonie à laquelle j'aimerais beaucoup assister, qui est au mois d'octobre au Rwanda. Alors, j'ai la chance d'aller au Rwanda en avril, mais donc pas en octobre, qui est une cérémonie qui va réunir énormément de personnes, voire même des fois des célébrités un petit peu du monde entier, pour donner des prénoms aux nouveaux bébés gorilles qui sont nés pendant l'année. Et apparemment, c'est vraiment quelque chose à faire une fois dans sa vie. Donc souvent, c'est fin septembre, début octobre. Mais voilà, ça, c'est une cérémonie à laquelle j'aimerais beaucoup assister.
1: Leïla?
0: Ouais, je voulais rebondir dans le cadre aussi de voyages, enfin pour les voyageurs qui souhaitent découvrir l'Afrique. Il y en a beaucoup aussi qui veulent, ou on peut recommander en fait aussi de se caler son voyage par rapport justement à des grandes cérémonies comme ça du pays. Je pense à l'Eswatini par exemple, où j'ai été fin août, début septembre. Il y a aussi une grande cérémonie qui a lieu avec le roi et toutes les jeunes filles et vierges du pays. Enfin voilà, et ça attire aussi des touristes, parce que c'est des grands événements en fait. Presque nationaux en fait, et je trouve ça super. Ou comme par exemple ici au Bénin, le mois dernier, il y a eu la fête tous les 10 janvier, il y a la fête du Vaudou. Et donc là, depuis 2 ans, il y a les Vaudou Days, qui est du coup un format sur 3 jours et qui attire des millions de visiteurs des 4 coins du monde. Donc ces fameux Vaudou Days existent depuis 2 ans ou 3 ans, et voilà. Et du coup, c'est incroyable de découvrir vraiment, qu'est-ce que c'est la culture, la spiritualité vaudou. On découvre du coup des cérémonies, des danses, des chants, etc. Et donc, voilà, donc beaucoup de voyageurs aussi, si, pour ceux qui sont férus vraiment de découvrir la culture et les traditions, peuvent aussi organiser leur voyage en fonction de ces grandes cérémonies. Et sur, tu parles de la fête de Pâques, c'est pareil, je ne suis pas de confession chrétienne, mais j'avais un rituel, c'est que dans chaque pays, j'adorais aller voir des messes. Et en fait, voilà, ça n'a rien à voir avec les messes qu'on peut connaître en France, à part des messes catholiques, oui, qui vont ressembler un peu plus. Mais sinon, il y a plein de branches de christianisme qui existent en Afrique. Et moi, je l'ai fait dans tous les pays où j'ai été. Et à chaque fois, j'étais impressionnée, ouais, et notamment, c'est à chaque fois, comme elle le disait Margot, très joyeux. C'est toujours dans les chants, la danse, etc. Et on a envie de prendre part à ça. Et donc voilà, donc pour des voyageurs qui aimeraient aller en Afrique, bah, n'hésitez pas, que vous soyez chrétien ou pas chrétien, en fait, à assister, en fait. Des fois, c'est pas dans des églises conventionnelles comme nous on pense. Des fois, c'est juste une petite maison, petite case en terre, comme j'ai pu faire par exemple en Namibie, et où on nous a fait danser autour, on nous a fait danser à l'intérieur, etc. Donc voilà, ça peut être aussi un aspect de découverte culturelle possible, en fait, ce genre de cérémonie liée aussi à la religion, quoi. Et en fait, en plus, ils sont hyper... en fait, vous soyez musulmans, athées, bouddhistes, chrétiens, en fait, ils s'en foutent, en fait, parce qu'il y a vraiment une grande... ici, on en parle beaucoup au Bénin, par exemple, du syncrétisme religieux. Et en fait, peu importe d'où vous venez, de quelle couleur vous êtes, de quelle religion vous êtes, ils vous accueillent vraiment dans leur église ou dans n'importe quelle cérémonie qu'ils ont, quoi. Et c'est ça qui est incroyable, quoi.
3: Quelle pourrait être, par exemple, une rencontre les plus marquantes qu'on peut avoir faite en Afrique, Kaoutar ? Si t'as une rencontre qui t'a vraiment le plus marqué ?
6: Alors moi, ça a été avec un des chauffeurs qui nous a pris en stop. Et du coup, moi, mon anglais, c'était pas trop ça. Et ma fille boudait parce qu'elle était pas très contente, donc elle a pas voulu lui parler. Donc moi, j'ai été le voir et je lui dis « The French TV Show, It's a rice. Please, my boyfriend. Et ma fille me regarde comme ça, elle me dit, non, mais t'es sérieuse, hein? My boyfriend. J'ai dit, écoute-moi bien, my boyfriend, my husband, my friend. Il a dit oui, on est monté, on nous a fait faire 280 kilomètres jusqu'à la destination. Et après, donc, on a fait le jeu. Et en sortant, donc, on était lessivés et moi, ma valise complètement bousillée. Et le caméraman me regarde comme ça et me dit, mais quelle hauteur, c'est pas Fred? Et je le voyais en train de m'attendre avec son carnet dans les mains, non. Son stylo.
3: Le gars, il t'attendait.
6: Et il attendait que je lui donne son numéro de téléphone. Et jusqu'à aujourd'hui, il m'envoie des messages, mais régulièrement, pour prendre de mes nouvelles. Je trouve ça vraiment incroyable.
3: Ouais, il fallait pas l'appeler boyfriend, hein. C'est bon. Excellent.
6: C'est drôle.
3: Margot.
6: Je crois que c'est ouais. ça m'a marqué, ça me marquera à vie, quoi.
3: Ouais, c'est
1: ça arrive pas tous les jours. C'est
3: belle, une belle anecdote. C'est les coulisses de Pékin Express, là, que tu me cites. Mais ouais, mais le gars, il te lâche pas encore. Non, mais c'est énorme.
6: Oui. Alors, aujourd'hui, on a des messages. C'est des excellent. Des stickers aussi.
3: Ben, il pense à toi, hein, tu vois.
6: Voilà, exactement.
3: Margot, toi, une rencontre marquante.
4: Oui, bah, écoutez, c'est vrai que. C'est dur de choisir aussi parce que pour moi chaque rencontre avec les locaux etc c'est tellement source d'émotion, c'est tellement source de partage, c'est très très riche en tout ça, en émotions fortes. Donc j'ai pas envie de choisir une rencontre en particulier. Néanmoins, si je pouvais m'adresser à une partie de votre audience un peu plus jeune, un peu plus voyageuse, backpackeuse. Pour avoir voyagé seule, donc en sac à dos en Afrique pendant un an et demi, sachez qu'il y a beaucoup, beaucoup, beaucoup de voyageurs solo en Afrique et que, bah, après, je pense que c'est valable dans n'importe quel pays, mais que chaque rencontre avec ces voyageurs du monde entier, etc., font vraiment des instants magiques, des instants privilégiés qui font que, bah, en fait, on se sent moins seul, quoi. On n'est jamais vraiment seul quand on voyage solo. Donc, plutôt que de choisir une rencontre vraiment avec, en particulier avec des locaux qui m'ont toutes vraiment marquée, je dirais qu'il y a une communauté de backpackers en Afrique, dans cette région-là de l'Afrique, de voyageurs solo et que, voilà, si vous décidez de prendre votre sac à dos et d'aller voyager dans cette région-là du monde, vous ne serez jamais seul et qu'il n'y a pas que l'Asie et qu'il n'y a pas que l'Amérique du Sud pour voyager en sac à dos.
1: Leïla ?
0: Ouais, je rejoins ce que dit Marco. C'est vrai que moi aussi, du coup, je suis une voyageuse solo en sac à dos. Et en fait, on est seul, mais on n'est jamais seul. Parce que des rencontres, on en fait tout le temps. Et d'ailleurs, à travers les réseaux, on me dit souvent « Mais comment tu fais autant de rencontres ?» Parce que j'aime bien raconter des histoires et donc j'aime bien raconter mes anecdotes de rencontres. Et je dis « Mais en fait, c'est tout le temps et partout. » Quand vous êtes dans un transport en commun, quand vous êtes dehors, moi j'adore m'arrêter, je vois une femme faire quelque chose de ses mains dans la rue, je m'arrête, je m'assois à côté d'elle, etc. Les rencontres, elles sont si faciles partout en Afrique et tellement fluides, naturelles, bienveillantes, respectueuses que franchement, c'est juste magique et moi, c'est ce qui rend mon voyage vraiment fabuleux et magique. Mais en effet, je pourrais pas citer une rencontre parce qu'il y en a... Des centaines et des centaines, mais voilà, j'ai là en tête comme ça une dame, une maman en Eswatini qui a pleuré, qui m'a dit ma fille, ben voilà, je ne vais pas raconter toute l'histoire, pas prendre du temps, mais ou à Zanzibar, en fait, un boutiquier avec qui je parle et qui m'invite le soir même pour rompre le jeûne du ramadan chez eux. Et en fait, bah, depuis, il m'invitait quand je voulais tous les soirs et l'année d'après quand j'y suis retournée, dès que j'étais à Stone Town, il m'a dit tu vas pas à l'hôtel, tu viens à la maison. Et donc à chaque fois que j'y vais, c'est chez eux que je reste et voilà, et c'est parti d'une rencontre où j'achète un pot de yaourt dans sa boutique, quoi. Donc chose qu'on verrait pas où...
3: Ah non, on verrait pas ça chez nous, hein.
0: On verrait pas et voilà, et ça c'est tellement, enfin ça m'est arrivé plusieurs fois ce genre de situation et du coup voilà, c'est des personnes comme Kauta qui on s'écrit tout le temps. Il y a même une famille qui a appelé leur bébé, leur tête dernière, Leïla, et voilà, en hommage à moi et à notre rencontre. Et c'est des personnes que je continue de voir quand si j'y vais et avec qui on s'écrit, et du coup voilà, juste incroyable, quoi.
1: Comment on fait, du coup, si on veut découvrir l'Afrique autrement, pas l'Afrique touristique, on prend son sac à dos, son courage et on y va, Margot?
4: Ah bah je sais pas, parce que tout le monde n'a pas la chance comme Leïla et moi avons pu l'avoir d'avoir beaucoup de temps devant soi. C'est vrai que C'est vrai que moi, j'ai beaucoup apprécié la chance que j'ai eue de me dire, bon, bah, tel pays, j'ai pas simplement 2 semaines pour le visiter, je vais avoir 1 mois, voire 2 mois, voire 3 mois en fonction du visa. C'est sûr que quand on a le temps, quand on a, voilà, quand on a envie de vraiment découvrir chaque pays et de voyager autrement, on va pouvoir prendre les transports en commun plutôt que l'avion. Moi, je dis toujours, l'Afrique, ça se visite par la route et non pas avec des avions. Prendre le temps de manger dans les petits restaurants locaux et pas les grosses chaînes plus internationales. Après, pour quelqu'un qui aimerait visiter l'Afrique et qui n'a pas autant de temps que ce que j'ai pu avoir, c'est vrai que je pense qu'il faut bien se renseigner avant, il faut bien s'entourer et puis faire marcher l'économie locale au maximum. Je pense, voilà, à ces petites boutiques dont Leïla parle, je pense à ces restaurants locaux dont on a toutes les trois parlé, qui peut-être payent pas mine, mais qui en fait vont vous transporter gustativement parlant. Et puis toutes les trois parlé, qui peut-être payent pas mine, mais qui en fait vont vous transporter gustativement parlant. Et

0: Mes enfants, moi je pense qu'on peut s'octroyer de belles vacances tout en consacrant un ou deux jours à faire des visites d'école, des visites de village, essayer d'apporter le peu qu'on peut. Moi je sais que quand je voyage, souvent on a le droit à beaucoup de bagages, donc je limite un peu mes bagages et puis j'essaye de prendre des choses à distribuer là-bas. Puis voilà, de pouvoir aller directement discuter avec les gens, que ça soit au bord de la mer, que ça soit dans le village, quand on va dans un souk, de pas avoir peur en fait, parce que c'est nous qui créons cette peur en se limitant, en se disant non mais peut-être si, peut-être ça, mais non en fait, faut affronter sa peur et aller vers eux. Et puis au contraire, moi je trouve que ça change beaucoup. Moi, ça m'a changé en tout cas sur beaucoup de choses. Quand je suis revenue, ben, on se plaint moins. Mais pareil pour mes enfants, on se plaint moins. On se contente du peu qu'on a. On remercie Dieu de la chance qu'on a, surtout aussi de pouvoir être en bonne santé, de pouvoir manger à notre faim, de pouvoir avoir un toit, de pouvoir se chauffer, de se laver. Voilà, il y a beaucoup de choses. Moi, je trouve que ce continent permet aux gens de voir la vie autrement.
1: Leïla, pour clôturer cette partie, et après on passera dans notre seconde partie d'émission sur comment on va bien préparer un voyage en Afrique. Alors Leïla, ton avis sur ça?
2: Je rejoins complètement ce que dit Kaoutar, hein. C'est complètement ça. Après, oui, comme le disaient les filles, on peut. C'est vrai, quand on voyage sur une longue durée, en effet, on peut vraiment s'immerger, prendre le temps de rencontrer, etc. Mais même sur 2 semaines de vacances, en fait, c'est ce que nous veut faire de notre voyage, en fait. C'est dans les transports en commun, c'est comme elle dit, sur la plage, c'est dans la rue, c'est chez le boutiquier du coin, et les gens, en fait, viennent facilement vers nous. Mais c'est vrai qu'en France, on est beaucoup dans la peur, on ne parle pas aux gens, même quand quelqu'un nous demande l'heure, voilà, on a l'impression que je ne sais pas ce qu'on demande. Et c'est vrai que moi, à chaque fois que je suis rentrée en France, ben, en fait, j'ai eu ces automatismes que j'avais en Afrique de dire bonjour tout le temps. Ici, c'est bonjour, comment ça va, tout le temps, entre inconnus, pas inconnus, enfin, tout le temps. Et du coup, ben, je l'ai fait automatiquement, naturellement en France. Et même une fois, il y avait une vendeuse, elle m'a dit, mais on se connaît. J'ai dit non, parce que je lui demandais comment ça allait. Et voilà, et même
1: Le
2: pendant les
1: réflexe.
2: confinements. Même pendant les confinements, quand je suis rentrée du Mali, bah, ça a été dur pour moi. Et donc, j'habitais après dans un petit village. Et voilà. Et en fait, j'allais me balader. On avait que ça à faire. Et du coup, je parlais aux gens dans la rue. Je parlais à mes voisins. Et je dis, on se connaît même pas entre voisins, en fait. Donc, être en Afrique, c'est vraiment. Bah, on se connaît tous, quoi. Dans le village, tout le monde se connaît. Les gens se parlent. Les gens se parlent. Et chose qu'on ne fait pas. Enfin, qui se perd en fait chez nous en France par exemple. Et donc voilà, donc quand de voyager hors des sentiers battus, comme le disait Margot, c'est aussi ben voilà, de pouvoir bien préparer son voyage ou d'avoir des contacts pour justement après faciliter. Et parfois, c'est un guide à qui on va faire appel qui va, lui, à travers ce guide-là, il va nous permettre de rencontrer peut-être sa famille ou des gens dans le village, etc. Donc il y a plein de moyens de partir à la rencontre d'eux et de voyager un peu hors des sentiers battus, quoi.
1: Eh bien justement, tout ça, c'est une superbe introduction. On se retrouve dans quelques secondes sur votre radio pour la seconde partie de notre émission où on va vous parler des conseils et l'inspiration pour un voyage réussi en Afrique.
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4: Comment bien préparer son voyage sur ce vaste continent? Les questions autour des voyages humanitaires? C'est toutes les réponses qu'on va vous apporter tout de suite dans Faut qu'on en parle.
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4: Luc, justement, est-ce que tu peux nous parler des voyages humanitaires en Afrique?
1: Le voyage humanitaire en Afrique suscite un intérêt croissant. 4270 personnes ont effectué une mission de volontariat international en 2022. C'est une augmentation de 26% par rapport à l'année précédente. L'Afrique demeure la première destination des volontaires français, avec des pays comme le Sénégal, Madagascar, le Maroc en tête des choix. Ce sont principalement les filles, 62% et très qualifiées. 73% des volontaires étant titulaires d'un master. Une étude révèle que 40% des Français n'ayant jamais participé à une mission humanitaire souhaiteraient s'engager dans un tel voyage, une aspiration qui a été renforcée depuis la crise du Covid-19.
4: Et pour continuer ce débat, voici quelques réactions que vous nous avez laissées avec le hashtag FQEP et sur notre répondeur le 07 839 839 75.
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1: On a Marion, ancienne volontaire au Sénégal, partir en mission humanitaire en

0: Afrique a été une expérience inoubliable. J'ai passé 6 mois au Sénégal à travailler avec une association locale sur l'éducation des enfants. Mais j'ai vite compris que l'aide doit être bien pensée. Il ne s'agit pas juste de venir aider, mais d'apprendre des populations locales et de collaborer avec elles.
1: Claire, 22 ans, étudiante en droit humanitaire. J'aimerais tellement partir en mission humanitaire en Afrique. C'est un projet qui me tient à cœur depuis des années. Mais quand j'ai commencé à me renseigner, j'ai été choquée par les prix demandés par certaines associations. Payer plusieurs milliers d'euros pour aider, c'est absurde. Avant de parler des voyages humanitaires, on va parler de préparer son voyage. Ce soir, on a deux expertes sur la préparation du voyage en Afrique. On a Margot, qui est la fondatrice de Travel with La French, une agence de voyage sur mesure sur l'Afrique australe et l'Afrique de l'Est. Et Leïla, qui est travel planner avec Ubuntu. C'est comme ça qu'on dit, Leïla ?
2: Ubuntu Africa Adventure.
1: Voilà, donc concrètement, comment on fait pour préparer son voyage en Afrique, juste par exemple pour les vacances ? On commence par quoi ?
3: Eh ben, déjà, il faut connaître ses dates de vacances, parce que en effet, les dates vont avoir un impact probablement sur la destination, à moins que vous ayez une destination en particulier en tête. Et dans ce cas-là, il va falloir adapter vos dates de vacances, parce que oui, il y a des saisons des pluies, il y a des saisons sèches, des saisons humides, etc. Donc, en fonction de vos attentes, de vos envies, déjà dans un premier temps, les dates vont être importantes, ouais.
0: Leïla.
2: Oui, tout à fait, ouais, parce que et aussi les dates en fonction de si on veut justement être un peu en haute saison ou pas dans le pays. Enfin, si on veut éviter la haute saison, je pense à Zanzibar par exemple, où il y a des périodes peut-être à éviter si on veut qu'il n'y ait pas trop de monde, comme éviter juillet-août ou décembre-janvier. Mais après aussi savoir comme on l'a dit, l'Afrique c'est très diversifié, il y a plein de choses à faire, plein de choses à découvrir. Donc ça dépend aussi d'être au clair en fait avec ses envies et son budget, parce que du coup c'est en effet pas le même budget de voyager en Namibie que de voyager au Malawi ou au Bénin, voilà, ou au Maroc. Donc voilà, ça va dépendre de son budget, de ce qu'on a envie. Si c'est plus, découverte de la faune et de la flore, plus une découverte culturelle, plus les plages que les montagnes, etc. Et puis après, à voir si c'est aussi un voyage qu'on veut organiser par soi-même ou en effet faire appel à une agence qui nous organisera tout le programme, tout le circuit, ou un entre-deux, comme par exemple avec une travel planner comme moi, où c'est d'avoir quelque chose qui est... Enfin, de partir avec un itinéraire, un programme, des contacts, des activités, etc. Mais qu'après, d'avoir une certaine encore flexibilité et autonomie sur place si on veut changer le programme, si on veut changer l'itinéraire, la durée sur une étape, etc. Donc, voilà, c'est de savoir déjà comment on a envie d'organiser ce voyage. Et puis voilà, et après, c'est différent aussi si on est en solo, en famille, en couple, enfin voilà, de partir avec des enfants aussi en bas âge. Il y a certains pays, moi-même, que je vais un petit peu moins recommander, ou certains endroits qu'avec des tout petits. Donc voilà, tout dépend déjà, il faut être au clair avec ce qu'on a envie de découvrir en Afrique et de sa manière de voyager, parce que par rapport au budget, c'est pareil, il y en a un peu pour toutes les bourses. Tout dépend aussi de votre façon de voyager, si vous allez en hôtel all inclusive, si vous êtes OK pour prendre les transports en commun et de manger dans les petits restaurants locaux. Si vous faites plusieurs pays, tout dépend si vous traversez par la route au niveau des frontières, vous prenez l'avion. C'est vrai que l'avion peut être un coût considérable en Afrique, même des fois entre deux pays voisins. Donc voilà, tout dépend si vous prenez un chauffeur avec voiture de location ou si vous conduisez vous-même, etc. Donc il y a plein de paramètres à prendre en compte.
0: Quels pourraient être finalement les pays les plus accessibles pour un premier voyage en Afrique ? Voilà, quelqu'un qui se dit, moi, j'ai jamais mis les pieds en Afrique, j'ai envie de commencer par quel pays ? Margot ?
3: Pareil, c'est une question relativement compliquée parce que une fois encore, ça va dépendre, comme le disait Leïla, de vos attentes, enfin des attentes, des envies, des besoins, de la manière de voyager. C'est vrai que quelqu'un qui aime, on va dire, s'aventurer un petit peu, tout en étant dans un pays relativement, enfin même très sûr, moi je vais recommander la Namibie. Si c'est quelqu'un qui a envie d'avoir une très grande variété de paysages tout en ou en tout en étant dans un pays où c'est quand même relativement facile de voyager, je vais conseiller l'Afrique du Sud. Si c'est quelqu'un qui veut vraiment être axé sur le safari, la nature, la brousse, etc., plutôt la Tanzanie. Donc, une fois encore, je trouve que ça dépend vraiment des attentes de chacun par rapport à ces pays. Mais pour moi, du moins de tous les pays que je connais, aucun pays n'est inaccessible, aucun pays mériterait d'avoir visité d'autres pays avant de faire celui-ci.
0: Oui, Leïla.
2: Alors, quand vous dites accessible, parler financièrement, enfin, par rapport au budget ou...
0: Ça peut être sur plusieurs points, effectivement, oui. Alors déjà, côté finance, on peut les prendre un par un, oui.
2: Okay. Parce que, bon, si on parle budget, c'est vrai que, par exemple, l'Afrique australe, donc quand je dis l'Afrique australe, c'est, alors peut-être pas l'Afrique du Sud, mais ça va, par exemple, de la Namibie jusqu'à l'est, jusqu'au Mozambique, donc ça intègre le Botswana, le Zimbabwe, la Zambie, le Malawi et d'autres. Là, ça va être peut-être un peu plus cher, donc ça, notamment le Botswana, par exemple, la Namibie. En effet, si vous allez dans des lodges, c'est un peu plus cher. Il y a d'autres pays où vraiment vous pouvez aller de la petite auberge de jeunesse avec des dortoirs au lodge de luxe, mais il y a des zones où vous allez moins trouver des petites guest houses ou des petites auberges de jeunesse, etc. Donc le budget est un peu plus élevé. Alors pas tous les pays de l'Afrique australe, mais une partie. Après, l'Afrique centrale, pareil, c'est moins touristique. Donc, quand il y a moins d'infrastructures, le peu qu'il y a, ça peut être cher ou pas dans un confort qu'on souhaite. Mais voilà. Et après, l'accessibilité, en effet, certains pays où ça va être des longs voyages avec deux escales ou etc. Donc, il y a ça aussi à prendre en compte. Il y a aussi les visas. Il y a des pays, en effet, où on a un visa à l'arrivée ou alors pas de visa du tout. Et puis d'autres où il faut faire une demande avant, alors soit dans une ambassade ou en ligne. Il faut compter un temps d'attente et puis on n'est pas sûr que le visa soit accepté. Mais bon, on a ce privilège. C'est pas heureusement, malheureusement, enfin ce privilège. Et il ne faut pas l'oublier, souvent, on n'a pas de refus de visa. Enfin, c'est quand même beaucoup plus rare que dans l'autre sens, malheureusement. Donc voilà, donc après, un pays accessible, ouais, tout dépend. C'est vrai que pour un budget, je dirais, alors, enfin, intermédiaire ou moyen, il y en a plein. En effet, il y a le Sénégal, il y a le Bénin, il y a l'Afrique du Nord, il y a le Malawi, la Tanzanie, l'Ouganda, enfin, il y en a plein. Après, c'est vrai que, par exemple, en safari, c'est pareil, ceux qui rêvent de faire un safari, mais qui n'ont pas... un budget énorme, et ben je ne conseille pas par exemple la Tanzanie parce qu'en Tanzanie, et pareil en Tanzanie, ça peut aller du simple au triple au quadruple, tout dépend du confort que vous prenez, par quelle agence vous passez, quel parc vous faites, etc. Mais en effet, la Tanzanie est plus connue pour les safaris parce que ils ont les plus grands parcs, une plus grande diversité d'animaux. Mais comme l'a dit Margot tout à l'heure, on peut faire des super safaris en Namibie, en Afrique du Sud, en Eswatini, au Mozambique, au Malawi, au Botswana, enfin il y a plein d'autres pays. Donc pour ceux qui veulent une alternative moins chère, moins coûteuse pour des safaris, ben voilà, il y a bien d'autres pays comme le Kenya aussi que la Tanzanie.
0: Ouais, le Kenya est très réputé pour ça, mais même réputé, voilà, en touriste de masse sur les safaris plutôt. Si on veut des safaris un peu plus confidentiels, oui, à Tanzanie ou après Botswana aussi. Mais là, c'est pas le même budget.
2: Oui, alors après, sur le Kenya, ça reste quand même un peu moins...
0: C'est le plus connu, hein, sur la partie safari.
2: Ah ouais, genre, moi, je pense, je dirais plutôt la Tanzanie. Je sais pas, Margot, tu dirais, mais...
0: C'est une question de budget.
2: Ouais, c'est plus quand même la Tanzanie avec le Serengeti, le Ngorongoro, enfin, quand même la Tanzanie, ou le parc Kruger aussi, qui est... alors le plus grand, le deuxième plus grand, ça se discute, d'Afrique, qui est du coup en Afrique du Sud, et voilà, mais qui va coûter nettement moins cher que si vous faites 2-3 jours de safari en Tanzanie. Donc il y a plein d'alternatives aussi pour ceux qui recherchent ça, par exemple.
0: Il faut vraiment connaître son budget, combien on souhaite mettre, avec qui on souhaite partir, en famille, seul ou autre, et ensuite sélectionner un petit peu en fonction de ses envies. C'est un peu ce que vous nous expliquez là tous.
2: Oui, la saison, comme disait Margot aussi, la saison.
0: La saison peut jouer, mais joue aussi sur le prix, forcément. Si vous partez dans une mauvaise saison, ça risque d'être moins cher, mais ça sera peut-être beaucoup moins agréable.
2: Oui, et encore, faut-il que la saison, c'est pareil, hein, maintenant, avec les dérèglements climatiques, vraiment, des fois, il pleut hors saison des pluies. Enfin, moi, je vois, je connais des personnes qui sont parties à Zanzibar l'année dernière en janvier, c'est pas la saison des pluies, et ils ont eu de la pluie tout leur séjour. Donc là, on n'y peut rien. On parle du. Il y a des pays, Botswana, Malawi, l'année dernière, avaient des grosses périodes de sécheresse. Et puis, Il y a eu très peu de pluie pendant la saison des pluies. Et des fois, il peut pleuvoir une fois sur votre séjour, alors que vous êtes en pleine période des pluies, où il peut pleuvoir 15 minutes dans la journée. Donc, pareil, c'est pas non plus une mauvaise chose d'aller en saison des pluies, parce que déjà, c'est plus vert. Il y a aussi, des fois, par rapport aux animaux sur qui recherche ça, bah, c'est plus avantageux. Et puis, bah oui, moins de touristes, peut-être les vols moins chers, etc. Donc, moi, je n'exclus pas de partir en saison des pluies aussi.
3: Complètement, oui.
1: On a une question qui risque de vous faire réagir. C'est un auditeur qui nous a demandé si c'était plus rentable, du coup, et si ça lui coûterait moins cher de faire un voyage humanitaire en Afrique que partir en voyage classique. Kaoutar, qu'est-ce que tu lui répondrais?
4: Alors, c'est différent. Alors, ça coûterait moins cher, non, parce que honnêtement, moi, à chaque fois que j'ai fait mon voyage humanitaire, j'ai payé mon billet, j'ai payé mon hôtel. Le but de faire un voyage humanitaire, c'est pas de partir gratuit, en fait. L'argent qu'on récupère, c'est pour.
5: Parce qu'il y en a qui pensent ça, hein, effectivement.
4: À chaque fois que j'ai fait un voyage humanitaire, j'ai payé mon billet, j'ai payé mon hôtel. S'il y avait des hôtels à prendre, sinon on dormait dans les orphelinats ou même chez les gens qu'on allait aider. Mais sinon, notre voyage n'est pas payé par l'association, hein. Parce que ce serait dommage. Déjà, moi personnellement, je l'accepterais pas. Qu'on récolte de l'argent qui est récolté chez des personnes qui ont peut-être pas eux forcément les moyens, mais qui veulent aider pour limite aller me taper des vacances. Voilà,
5: non, oui, non. Que certains essayent d'en profiter. Hein. C'est un peu
4: voilà, moi, c'est
5: le sens de cette question de l'auditeur. Hein. Voilà, de se dire, est-ce que je peux profiter d'un voyage
4: non.
5: C'est pas l'idée, pas du tout l'esprit.
4: On paye notre billet, on paye nos hôtels, on paye notre nourriture. Voilà, on est là pour apporter à ces personnes qui ont besoin. Besoin de nourriture, besoin de vêtements, besoin de médicaments, besoin de nouvelles classes d'école, besoin d'un nouveau toit, mais pas, on se sert pas de l'argent qu'on récolte des donateurs.
1: Leïla, quelque chose à...
2: Oui, pour moi, il n'y a pas une question de rentabilité dans ça ou de se dire ah, ça me coûterait moins cher, parce que déjà le but n'est pas le même en fait. Un voyage, on y va pour rencontrer les gens, découvrir des paysages, faire des activités, etc. Un voyage, et je n'aime pas dire voyage humanitaire, mais bon, je vais reprendre ce terme, c'est un tout autre but en fait. On y va alors. Oui, on va s'immerger dans la culture et peut-être visiter un petit peu par rapport à l'endroit où on fait notre mission, mais le but premier est d'aller donner de son temps et de son énergie et de ses compétences pour une association, pour une communauté. Donc, du coup, normalement, on est focus là-dessus. Et en effet, on paye son billet d'avion, on paye son logement, etc. Peut-être que oui, ils peuvent vous dire, ben, on va vous héberger dans les locaux de l'association ou chez une famille. Mais bien sûr que ça, c'est pas gratuit et c'est malaisant quand même de se dire, on va être là et on va rien donner. Et du coup, voilà. Et il y a un peu aussi la limite, enfin, on parle de volontourisme, du coup, qui est un peu la dérive, en fait, au niveau voilà, du bénévolat, etc. Puisqu'il y a en effet des organismes aussi locaux ou étrangers, en fait, hein, et beaucoup étrangers d'ailleurs, hein, français ou autres, d'organismes, en fait, qui organisent ces séjours, qui mêlent la découverte, enfin, le tourisme et le volontariat. Du coup, voilà, moi, je suis assez sceptique sur le sujet. Mais je ne sais pas si après on va aller plus en détail sur l'aspect humanitaire, parce que j'aurais en effet des choses à dire et travailler d'autres.
1: Mais là, du coup, tu parlais du volontourisme. Comment on évite les pièges et comment on s'assure qu'on part réellement du coup, pour aider et que ça va être réellement utile? Est-ce qu'il y a des critères à regarder en premier?
2: Eh bon, déjà, il faut être clair avec soi-même de pourquoi on part, en fait, pourquoi on veut aller, entre guillemets, aider en Afrique, parce que ça, on peut le faire aussi près de chez soi. Mais si on part, en fait, c'est de se dire, OK, moi, j'ai plus une appétence pour tout ce qui est animaux, ou la cause de l'éducation, de la santé, etc. Donc, déjà, au très clair, en fait, sur pas partir comme ça avec juste pour faire quelque chose, mais voilà, quelque chose quand même qui fait sens pour nous et qui nous tient à cœur. Et après, je sais, parce qu'on me contacte souvent pour ça, je sais que c'est compliqué de trouver des associations où on se dit elle est fiable, parce que sur les réseaux sociaux on trouve beaucoup de choses. Des fois, on nous demande de l'argent, des Western Union, etc. Non, ne faites pas confiance à ça. Maintenant, c'est, je dirais, plus par bouche à oreille, quoi. Un tel qui connaît une association, ou des fois sur les réseaux, hein, il y a beaucoup d'associations qui, bah oui, ils doivent se faire connaître, ils ont peu de moyens Mais souvent, voilà, ça peut être du bouche à oreille, où il y a en effet des organismes fiables aussi par lesquels vous pouvez partir faire du volontariat. C'est différent du bénévolat, comme France Volontaire, par exemple, ou d'autres organismes. Mais après, le volontourisme, enfin, une fois que vous avez trouvé la structure, en fait, et que vous êtes au clair sur la mission, de comment ça va se passer, de la durée, etc., bah après, libre à vous sur place de profiter le week-end, d'aller visiter les alentours, le lieu où vous êtes, etc. Mais voilà, payer un organisme, parce qu'en fait, cet argent, très peu, voire pas du tout, va aller dans la poche en fait, des communautés. Donc, payer pour un voyage où on va visiter, ou en gros, tourisme, et en même temps, on va donner... quelques 3 jours, 4 jours, on va aider dans un orphelinat. Pour moi, c'est pas réellement c'est pas réellement du bénévolat, c'est pas réellement du volontariat, quoi. C'est pas, en plus, c'est pas constructif en fait pour les communautés sur place. En fait, vous allez rester 3 jours, 4 jours, peut-être 2 semaines. Mais l'action en fait, elle est pas pérenne et l'impact, il est pas durable, il est pas donc. Faut aussi faire attention. Enfin, moi, partir faire du bénévolat une semaine ou deux, je ne suis pas très fan de ça. Quand j'ai pu le faire, je suis restée plusieurs mois. Et bon, après, c'était aussi dans mon cadre professionnel au début. Enfin, après. Mais voilà. Mais il y a des associations, en effet, parfois gérées par des étrangers, qui, en effet, prennent des bénévoles tous les mois, toutes les semaines. Et du coup, ça fait que de tourner. Il y a du turnover tout le temps. Et voilà, et c'est pas toujours efficace. Quelqu'un qui vient avec des compétences dans la santé, bah, des fois, c'est pas en restant 3 jours que vous allez pouvoir apporter. Après, c'est autre chose si, par exemple, vous partez pour, en effet, faire un forage, comme a fait Kautar, etc., où c'est on sait que ça aura un impact quand même durable. Et là, en fait, on prend aussi le temps de bien comprendre les besoins de la communauté, etc. Et peut-être que cette action... en one shot de je vais faire un forage dans tel village, elle va conduire à d'autres actions derrière à travers l'association par laquelle vous êtes passé, que l'association soit en France ou en Afrique, parce que derrière c'est des associations créent en fait de vrais liens avec la communauté et construisent un vrai plan d'action entre guillemets. C'est vraiment une fois qu'on connaît les besoins, et ben derrière il y a des cagnottes etc. qui sont mis en place ou des dons pour justement après répondre aux autres besoins autour de par exemple ce projet de forage, si c'est ça par exemple.
1: Kautar, quelque chose à rajouter, à compléter?
4: Alors moi, donc c'est vrai que Leïla, ce qu'elle dit, partir le plus longtemps, mais il y a des moments où c'est pas faisable. Donc moi, je sais qu'avec l'association avec laquelle j'ai eu cette chance de partir faire le voyage humanitaire en Guinée-Conakry, elle y va tous les ans. Elle fait la Guinée, le Togo, donc ils font 2 fois par an. Mais ils font aussi des écoles, des tables, des chaises. Ils font beaucoup d'orphelinats. Donc du coup, ils ont parrains de beaucoup d'enfants là-bas. Donc avec, il y a des marraines, des parrains qui envoient des vêtements, donc des vêtements, des médicaments. Et puis il y a des locaux là-bas en fait qui sont sur place. Donc le parcours est déjà tracé, les endroits sont déjà définis, que dans tel endroit on va faire distribution de nourriture, dans tel endroit ben c'est des chaises et des tables qu'on doit changer, dans tel endroit il y a un forage à faire, dans un autre endroit il y a un autre forage à faire, et donc c'est ça pendant les 11 jours, donc on a un seul jour off. Donc du coup on a beaucoup dormi dans les orphelinats ou chez l'habitant, dans des cases. C'est pour ça que j'ai découvert les cases là-bas, et puis d'autres endroits. Mais moi personnellement, c'est vrai que je suis très, je fais attention. C'est vrai, quand on demande de l'argent aux gens pour pouvoir apporter notre aide dans des pays ou dans des endroits défavorisés, c'est vrai qu'on fait attention comment ils sont distribués, comment ils sont donnés, s'ils sont vraiment donnés et distribués, parce qu'il y a une certaine confiance aussi qu'on attribue, le donateur en fait nous attribue, donc on doit lui montrer, lui apporter des photos, des images. Moi je trouve ça important parce qu'il y en a beaucoup qui disent non mais faut pas montrer, mais non, c'est important de montrer ce qu'on fait de cet argent et ce qu'on apporte aussi à la population qui sont dans le besoin là-bas. Et c'est vrai qu'il y a des associations qui sont sérieuses et il y a d'autres associations qui le sont pas. C'est quelque chose de fantastique de pouvoir apporter son soutien et son aide à des personnes qui sont vraiment dans le besoin, parce que j'en ai vu vraiment où il n'y a pas de toilettes, où il n'y a pas d'eau, il n'y a pas de sanitaire, il n'y a pas de ligne, il n'y a pas de... Les enfants, les bébés dorment à même le sol, où vraiment, c'est... il y a des endroits où ils sont vraiment dans le besoin.
1: Leïla, après on demandera l'avis de Margot.
2: Oui, pardon. Oui, c'était juste pour ajouter qu'en effet, des fois, alors par exemple, il y a beaucoup de voyageurs, de touristes, enfin, qui vont par exemple à Zanzibar et qui veulent emmener dans leur valise des fournitures scolaires, par exemple, des jouets, ils ne savent pas ce qu'ils peuvent amener, etc. Là, pareil, c'est bien d'être en contact quand même avec une association sur place ou une école ou un orphelinat et de connaître les vrais besoins. Parce que moi, je sais que par exemple, il y a des écoles qui nous disent non, mais en fait, on a. Alors, d'autres sont un vrai besoin et ont du mal à avoir ces genres de dons. Mais d'autres avaient ce besoin. Et après, tout le monde venait à Zanzibar avec des stylos, des cahiers, des stylos, des cahiers, des trucs comme ça. Et en fait, il y a des écoles, d'un moment, bah, ils en avaient suffisamment. Mais ils disaient, mais en fait, le besoin là, le plus urgent, c'est on n'a pas de quoi les nourrir tous les midis. On n'a pas de latrine, de toilette. On n'a pas d'accès à l'eau potable. Et en fait, là, le besoin, il est beaucoup plus urgent et important. Et donc, du coup, voilà, quand on veut avoir, même si ce n'est pas pour un voyage humanitaire, mais qu'on fait un voyage et qu'on veut en même temps pouvoir aider, ben, c'est bien de quand même avoir un contact ou par quelqu'un, enfin, avoir un contact d'une asso, d'un orphelinat et de connaître vraiment les besoins. Que de remplir ses valises de quelque chose, on va arriver et en fait, la personne ou la famille ou quoi n'a pas ce besoin-là. En tout cas, ce n'est pas le plus urgent et le plus important pour eux. Et parfois, sans même apporter des choses, faites vivre l'économie locale, en fait. Les fournitures, tout ça, vous pouvez les acheter sur place. Des fois, c'est des sacs de farine, des sacs de riz dont ils ont besoin parce que ça fait partie de leurs habitudes alimentaires. Donc, n'amenez pas des choses qui ne correspondent pas à leur habitude alimentaire, par exemple. Et donc, du coup, ben voilà, là-dessus, si même des fois, c'est juste une famille que vous rencontrez, même en dehors d'une association, ben, essayer de comprendre ce dont ils ont besoin et d'y répondre. Donc voilà.
5: Alors justement, comment on peut finalement choisir une organisation humanitaire sérieuse et éviter les arnaques, les vrais tips? On a parlé de groupe, de se renseigner. Comment on peut être sûr? Alors pas les Western Union, ceux qui vous demandent de payer, clairement. Kautar, comment tu as choisi toi ton association humanitaire?
4: Alors moi, j'ai vu pas mal de publications sur l'association. Après, moi, je vais dire honnêtement, j'ai participé, donc j'ai pu voir de moi-même comment c'était, comment ils agissaient, comment c'était partagé. Bon, après, il y avait un vrai programme. Il y avait un vrai programme. C'est bien structuré. Tel jour on fait ça, tel jour on fait ci, tel jour on emmène ça. Voilà, mais vraiment, c'était clair. C'était vraiment clair dans leur façon de faire. Et du coup, j'ai même participé moi-même en faisant un forage pour mon père. Donc, j'ai été me renseigner. Quand on m'a demandé le montant du forage, donc j'ai été me renseigner à droite à gauche pour savoir le prix qu'on me donnait, si c'était réel ou pas. Donc, il s'avérait que c'était vraiment le prix. Je pense du bouche à oreille. C'est beaucoup de bouche à oreille, en fait. La vie des gens, surtout, et des gens qui ont vécu l'expérience, qui sont partis avec telle ou telle association, qui ont pu voir de leurs propres yeux. De toute façon, moi, je suis du principe qu'on ne peut pas faire de la pub pour une association sans savoir réellement, ou par l'argent, ce qu'ils en font.
5: Ouais, il faut vraiment rechercher derrière.
4: Voilà, tout à fait. Parce que sinon, de le faire soi-même, parce que moi, personnellement, ça m'arrive de partir dans des pays et d'aller acheter, comme je disais quand on parlait, moi, d'aller faire un goûter dans une école, d'aller voir le directeur de l'école, demander combien il y a d'élèves. OK, il y en a 300. OK, je vais aller acheter 400 cakes, 400 jus et d'aller leur apporter là-bas et d'assister à la distribution et de leur faire plaisir à ces enfants, ou d'aller dans un village, aller acheter des sacs de riz, d'aller voir. Et puis, il y a toujours dans chaque village, il y a toujours quelqu'un qui gère plus ou moins le village, qui sait que telle maison, et puis faire plusieurs sacs et distribuer taper à la porte et aller apporter les sacs de nourriture.
1: Margot, est-ce que toi, t'as pu voir, vivre ces expériences-là? Qu'est-ce que tu conseilles à tes clients?
3: Oui, alors c'est vrai que je rejoins vraiment à 100% ce que disent Leïla et Kautar par rapport à tous ces projets humanitaires. J'ai pas grand-chose de plus à rajouter, si ce n'est que je pense que oui, en effet, si c'est vraiment un projet qui me tient à cœur, entièrement d'accord avec toi, Laïla, comme quoi il faut savoir pourquoi on y va, quel est notre but derrière, et ensuite, oui, faire marcher le réseau, faire marcher le bouche à oreille, et pas se lancer sur le premier lien qu'on trouve sur Internet. C'est vrai que moi, tout ce qui touche à l'orphelinat me touche également particulièrement. En effet, j'ai eu la chance de pouvoir discuter avec plusieurs orphelins qui m'ont parlé, Laïla, de ce dont tu parlais tout à l'heure, de l'impact de ces espèces de volontourisme, justement, où les gens ne viennent que pour 3, 4, 5 jours, 2 semaines maximum. Et ils me disaient à quel point c'était difficile pour eux parce qu'ils s'attachent à ces personnes et en fait, ils les voient partir aussitôt qu'ils se sont attachés. Donc vraiment, je pense que c'est très important de savoir pourquoi on y va et de savoir quel est le but vraiment personnel derrière ça et de comprendre l'impact de chacune de nos actions quand on décide de partir faire de l'humanitaire comme ça.
1: Tout à l'heure, dans les réactions, on a Claire qui nous disait être choquée de devoir payer plusieurs milliers d'euros pour aller aider. Comment est réparti l'argent ? Donc, il y a une partie donc pour le billet d'avion, une partie pour se loger. Mais est-ce qu'on paye aussi pour... je sais pas, pour les matériaux, par exemple, si on veut construire une école, Laïla ?
2: En fait, tout dépend. Là, je pense qu'elle parle, elle fait référence à... J'ai pas de nom à donner, mais il y a des organismes, en effet, notamment étrangers, qui organisent ce genre de mission. Et il faut payer cette somme. Et puis, ça comprend l'avion, l'hébergement, une partie. Bon, et c'est des sommes parfois astronomiques. Moi, c'est pas ce que je recommande. Après, voilà, des associations, comment aussi les trouver ? Il y a les associations en France, par exemple, fondées par des personnes, un collectif en France, et qui agissent, du coup, sur place, auprès des populations directement, ou parfois qui agissent en collaboration avec des associations locales. Ou après, il y a ces associations locales, et là, c'est là où c'est plus difficile de les trouver, parce qu'elles n'ont pas cette visibilité, par exemple, sur les réseaux, et c'est là où, en effet, le bouche-à-oreille fonctionne davantage. Et ces associations sur place, elles ne vont pas en général vous demander en fait de l'argent, vous donner de votre temps. Maintenant, elles vont vous demander peut-être vous allez mettre en place une campagne de dons, peut-être vous allez amener du matériel en effet. Mais quand il y a par exemple un projet de construction, souvent c'est l'association par exemple en France qui soutient tel projet et qui, avec les dons reçus, vont financer les matériaux,
5: les projets sur place, ouais.
2: Etc. Donc, en fait, tout dépend si le projet il est initié d'une association qui est en France et qui ont la capacité, la possibilité de faire des campagnes de dons, qu'une association, une petite association locale, je ne sais pas, je dis là au village, au Bénin, elles ont besoin de ce soutien justement de l'extérieur ou aussi localement. Et du coup, voilà, et ces assos ne veulent pas vous demander d'argent. Donc là, oui, en effet, ça marche beaucoup plus de bouche à oreille. Tiens, je connais, moi, c'était comme ça, mes premières expériences. Je connais telle personne qui a son asso et j'y suis allée. Et puis, OK, c'est quoi les besoins, c'est quoi les projets, etc. Et après, les assos ont parfois, voilà, justement, une cagnotte pour mettre en place les projets. Des fois, elles n'ont pas et c'est ce besoin-là qu'elles ont, même très souvent financier. Et là, c'est soit vous qui contribuez à ça et ou via une association en France par laquelle vous êtes venu ou avec laquelle vous allez faire ou vous allez vous-même lancer une campagne de crowdfunding, enfin une campagne pour récolter des dons pour un projet précisément, etc. Mais après, payer un organisme qui va vous demander 3000 euros pour rester 2 semaines au Burkina Faso pour dans un orphelinat, bon, ça, voilà, je ne sais pas toujours ce qui se cache derrière ou en tout cas, il y a peut-être une part qui revient à la communauté, mais franchement, moi, c'est pas comme ça que je vois les choses et que je recommande de le faire, quoi.
1: Et quand on part pour un voyage humanitaire, on veut que l'impact soit durable. C'est quand on part pour la bonne cause, ça. Comment on peut continuer à s'engager pour l'Afrique une fois qu'on est rentré en France, par exemple, Kaoutar ou Laïla, je sais pas qui.
2: Elle en parlait, Kaoutar, tout à l'heure des parrainages. Moi, j'en connais des associations en France qui font des actions, par exemple, au Bénin, par exemple, et depuis des années. Et ça, c'est super. Quand c'est pour le monde plus de l'éducation, de parrainer justement des enfants, ça va aider dans la prise en charge de leurs frais scolaires, de leurs fournitures, de repas. Enfin, ça aide à beaucoup de choses, les parrainages. Parfois, il y a des associations qui mettent en place justement des systèmes de dons, par exemple mensuels. Vous choisissez si c'est mensuel, trimestriel, etc. et votre don est envoyé. Bien entendu, en amont, il y aura eu tout un contact auprès de cet asso et peut-être vous serez même parti avec eux. Et là, la confiance, elle sera un peu plus installée. Vous pourrez vous dire, OK, là, je peux participer à leur don mensuel, trimestriel ou à leur parrainage, etc. Donc, il y a ce moyen-là, en fait, pour faire perdurer l'aide. Après, voilà, quand on fait des aides alimentaires ou de matériel de santé ou de fourniture, on sait que là, ça aide sur le moment, mais peut-être, en effet, avoir des campagnes de distribution comme ça, peut-être un peu plus sur le temps, quand il y a de nouveaux besoins qui s'expriment. Donc là, tout dépend encore une fois de l'association, qu'elle soit en France ou sur place, de ce qu'elle met en place, quoi. Mais c'est vrai que oui, partir 2 semaines dans un pays pour donner des cours de français, par exemple dans une classe, bon. Et après, c'est une autre personne. Et puis après, c'est une autre personne. Comme elle disait Margot, les enfants s'attachent aussi. Et puis finalement, il y a quand même les enseignants. Voilà, il y a les enseignants qui sont là, qui normalement, c'est leur job de faire ça. Donc peut-être des fois, c'est plutôt de se dire, OK, comment mieux former des fois les enseignants, ou des fois, ils sont plusieurs mois sans salaire, etc. Comment on peut pallier à ça plus que le petit cours de celui qui a 20 ans qui vient donner un cours de français alors que l'enseignant est déjà là pour le faire. Donc voilà, c'est tout ça qu'il faut voir.
5: Kaoutar, tu souhaitais rajouter quelque chose du
4: oui,
5: coup
4: voilà. Oui, oui. Donc je disais... comment savoir? Ben, je sais que nous, quand on avait fait pour la Guinée, par exemple, on avait fait un devis pour une salle de classe. Il faut des tables, trucs, 7 ans. Donc, on ouvrait une cagnotte pour le matériel de classe. On avait besoin de refaire un toit d'un orphelinat. Bon, ben, on ouvrait une cagnotte pour l'orphelinat. Et du coup, ben, clôturer un par un. Donc, du coup, on se retrouvait, avec les fonds pour le toit, on se retrouvait avec les fonds pour les salles de classe, on se retrouvait avec les fonds pour la nourriture, et pour les enfants, pareil, donc parrain et marraine. Et donc, chaque parrain, chaque marraine envoyait un petit cadeau pour les enfants. Donc, on allait leur rendre visite dans les orphelinats, on les appelait en FaceTime avec le parrain et la marraine. Donc, l'enfant remerciait la marraine ou le parrain. Et puis il avait ses petits cadeaux. Donc on emmenait aussi pour les enfants qui n'avaient pas de parrain et de marraine. Donc du coup pour qu'ils se sentent pas, qu'ils se sentent pas délaissés. Donc du coup ils avaient un petit cadeau aussi. Mais c'est vrai que tous les enfants n'ont pas de parrain, tous les orphelins n'ont pas de parrain, ou de marraine en fait. Donc du coup il y a des enfants qui n'ont pas forcément une nouvelle tenue, qui n'ont pas forcément un nouveau jouet. Donc nous, dans nos bagages, puisqu'on avait le droit à 2 bagages de 23 kilos et 1 bagage de 10 kilos, donc nous, on prenait que 10 kilos pour nous. Et les 2 bagages de 23 kilos, donc on les remplissait avec les cadeaux pour les enfants, les jouets, qu'on essayait de récolter par des donateurs en France. Qui donnaient. Donc, il y avait des gens qui donnaient des cordes à sauter, il y avait des gens qui donnaient des livres, il y avait des gens qui donnaient des vêtements, des t-shirts de foot, des ballons, voilà.
5: Ouais, vraiment de tout, quoi.
4: Voilà, de tout.
5: Pour conclure, Mylène,
1: oui. Oui, pourquoi de nombreux voyageurs disent que l'Afrique a changé leur perception du monde? Du coup, on avait Margot, hein, qui est voyageuse solo en Afrique australe et en Afrique de l'Est pendant presque 1 an et demi, fondatrice de Travel with La French, une agence de voyage sur mesure sur 7 parties du continent. Toi, pourquoi et comment l'Afrique a changé ta vision et ta perception du monde?
3: C'est dur à expliquer parce qu'il y a tellement...
5: Tu as le temps d'y réfléchir puisqu'on va arriver au terme de cette émission. Il faut qu'on en parle, l'émission principale. Et après, il y a le bonus. Il faut qu'on en parle à la suite. Donc, vous resterez avec nous et tous nos auditeurs aussi pour les 20 minutes de plus. Donc, tu peux y réfléchir si tu n'as pas l'idée tout de suite. Comme tu veux.
3: Après, pas de problème. Pas de souci.
5: Ok. Leïla ? Et toi ?
2: Pour répondre à la question, c'est ça ?
5: Oui, sur ta perception. Qu'est-ce qui change ? Qu'est-ce qui a changé sur ta... perception de l'Afrique, la perception du monde en fait, quand on a été en Afrique. Tu veux y réfléchir aussi et puis on laisse le surprise aux éditeurs pour dans Faut qu'on en parle la suite. Ça peut être pas mal aussi, puisqu'il nous reste quelques minutes. Et Kaoutar, tu fais pareil, tu réfléchis?
4: Bah, allez.
5: Comme ça, on se retrouve dans quelques minutes. Ben oui, parce que on arrive effectivement au terme de ces 2 heures. Donc, si cette émission vous a plu, voyager en Afrique au-delà des clichés, c'est Faut qu'on en parle. Bien sûr, il y a la suite. Faut qu'on en parle la suite. Ça sera le débrief et un petit peu plus encore avec nos invités. Nous recevions donc Margot, voyageuse solo en Afrique australe et Afrique de l'Est pendant presque 1 an. Merci beaucoup, Margot, d'avoir participé à Faut qu'on en parle.
3: Merci à vous. Merci beaucoup pour votre écoute.
1: On avait Kaoutar, ancienne candidate de Pékin Express, qui a voyagé en Afrique, comme par exemple la Tanzanie. Merci.
4: Merci beaucoup, moi ça a été un honneur d'en parler avec vous.
0: Voilà, et puis nous avions aussi donc Leïla, voyageuse solo en Afrique depuis 2021 et actuellement en Bénin depuis 5 mois. Merci beaucoup Leïla d'avoir participé à Faut qu'on en parle.
2: Merci, c'était un grand plaisir.
0: Voilà, et si vous voulez donc en savoir plus, faut qu'on en parle la suite, ça va démarrer dans quelques instants pour certains auditeurs, ceux qui souhaitent nous suivre.
1: Restez bien avec nous, on compte sur vous. Hein.
0: Oui, allez.
1: À bientôt. Bye bye.

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Sugar My Not, alongside Jackie Mito, Give Me Jaja, Studio One Style. Tout ça pour 10 autres bien vivant les 88.9. 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Et nous allons commencer doucement avec les grands classiques. 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

0: One pen. Koute lyrics la.
1: We are two big bulls in a one pen. 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
0: Un big proverbe jamaïcain.
1: Big bull in a one.
0: Et que nous avons trouvé équivalence en créole en nous. Démarquable par étant même tout là.

l'homme qu'on appelle King Kong, qui a vu un vestile à Mr. T, non, so remember that. Il fait carrière à Yves ça, non. King Kong, artiste que nous allons présenter ça très bientôt. Parce que j'ai un nouveau projet dans les bacs. Rete à l'écoute.

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1: Et on continue massif. 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Écoutez ça.

On les mêmes rythmes là. Nous enchaînons un jeune artiste. Yo crié Chronix. Spanish Tone Walking. Chronix. Un artiste qui fait beaucoup parler de lui en ce temps-ci.

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0: Je salue tous les fidèles branchés de la 88.9. Vous êtes dans l'émission Tempo Weekend d'aujourd'hui. Nous sommes avec Pamela Pommier qui est au studio de Mega FM. Elle va nous parler de ce qu'elle a déjà fait et ce qu'elle a l'intention de faire. Où est-ce qu'on peut la voir en prestation? Et je sais que quand elle est sur le podium, elle met le feu. Elle visite tous les coins du podium. Bonjour Pamela. Comment vas-tu?
1: Ça va très bien. Bonjour les auditeurs, les auditrices. Ça va.
0: T'as passé une bonne semaine?
1: Très bonne. Elle était excellente.
0: Donc, pour les gens qui ne connaissent pas Pamela Pommier, tu vas commencer par te présenter.
1: Ouais, ben, pour les gens qui ne connaissent pas Pamela Pommier, ben, je suis d'une famille de musiciens. Depuis 1997, je suis sur le marché. Et aujourd'hui, en 2026, ben, je reviens avec un tout nouveau single, Antekevlé. Et c'est pour vous présenter que je suis aujourd'hui chez Mega FM.
0: Donc ça a commencé pour toi, comment pour toi l'aventure musicale?
1: Oh, ça a commencé depuis tout jeune, depuis l'âge de 11 ans, puisque comme nous sommes d'une famille de musiciens, j'allais faire du live avec mes frères. Ensuite, j'ai commencé à composer pour certains artistes connus, qui m'a permis d'être aujourd'hui la Pamela que je suis, parce que sans les productions pour ces artistes-là, je n'aurais pas connu Henri Debs, je n'aurais pas eu cette chance de connaître Henri Debs pour pouvoir faire mon produit.
0: Donc tu as commencé par être choriste?
1: Déjà du live, parce que j'aime beaucoup le live, j'aime chanter, j'aime bien les choses réelles. Après, j'étais choriste dans plusieurs groupes de live. Ensuite, j'ai fait des chœurs sur certains albums et j'ai aussi composé pour certains artistes, comme je te disais. Mais ce qui m'a propulsé vraiment, c'est la rencontre avec Gilles Floreau, dont j'ai composé l'album Sohan, Gilles Floreau, Frédéric Caracas. Le titre Keïsa, et qui a très bien marché d'ailleurs. Donc cet album-là, je l'ai composé et c'était le deal, Gilles et moi, pour avoir justement le contact avec Henri Debs, voilà.
0: Donc tu fais aussi, tu m'as parlé de Gilles Floreau, t'as côtoyé aussi Servé Liso, tout ça.
1: Alors oui, bien sûr, c'était le circuit, hein. Il y avait Liso, il y a Henri Debs, il y avait Moradel, il y en avait pas mal. Hein. Grâce à ces gens-là, quand même, il y a eu beaucoup d'artistes qui ont pu émerger, parce que sans eux, sans ces productions-là, on serait pas là aujourd'hui.
0: C'est dommage, toutes ces maisons ont disparu, Moradel, Moradisque.
1: C'est vrai.
0: Disque Debs.
1: C'est vrai. Aujourd'hui, nous sommes sur les plateformes. Nous sommes comme du tout venant.
0: Donc, cette période-là, c'était plus rentable pour les artistes.
1: Ah non, mais cette période-là était magique. Ça. J'ai pas l'impression d'être dans l'évolution. J'ai plus l'impression aujourd'hui d'être dans la régression. Parce qu'avant, on avait beaucoup plus d'outils pour travailler. On avait une structure derrière nous. Aujourd'hui, on n'a plus de structure. On est livré à nous-mêmes. On doit s'entraider. Et justement, je remercie Luc AZ, hein, qui me permet de faire certains contrats et qui me donne des lieux où il faut aller travailler. Donc, on s'entraide entre nous. Aujourd'hui, il n'y a pas vraiment de structure. Donc, on est obligé de se fier à soi-même. Voilà.
0: Donc, tu as repris du service. Tu avais arrêté depuis combien de temps?
1: J'ai pas vraiment arrêté. Mon dernier titre date de 2 ans avec Harry Diboula, que j'ai composé, qu'on a fait un titre ensemble. Et ça date de 2 ans. Hein. C'était le titre égocentrique. Et aujourd'hui, en 2026, j'ai décidé de me relancer parce que j'ai eu quand même... J'étais poussée quand même par beaucoup de personnes. Je dirais par Marika Faustin, par Jean-Jacques Marcel, par Chimène Benjamin, par toute l'équipe, mais les gens qui sont avec moi, ils m'ont vraiment poussé, ils m'ont dit « Non, Pamela, tu aimes la musique, c'est bien beau d'être dans ton BTP, mais à un moment, il va falloir que tu reviennes sur la scène. »
0: Donc tu as un petit fan club?
1: Oui, bien sûr, oui, mon petit fan club a toujours été là, même quand j'étais pas là, ils étaient là avec moi. Ça n'a pas changé. On ne change pas une équipe qui gagne.
0: D'accord. Donc, c'est quoi le premier texte que tu as écrit?
1: En général ou par rapport à moi? Parce que j'ai composé, je t'ai dit, pour beaucoup d'artistes.
0: En général.
1: En général, ben, j'ai composé un titre qui s'appelle Éveillé, avec Jeff Lemoine, pour Jeff Lemoine. Ce titre-là aussi était extraordinaire parce qu'il m'avait un peu raconté comment il s'est retrouvé en conflit avec le voisinage, sa belle-mère qui n'arrêtait pas de le surveiller. Donc, en me racontant tout ça, j'ai pu faire le titre Veillé. Et voilà, avec les mots très délicats quand même. Parce que lui, quand il me l'a donné le produit en état brut, c'était quand même brutal. Donc, j'ai adouci un petit peu le concept. Donc, ensuite, j'ai travaillé avec, comment il s'appelle, mon Dieu. J'ai déjà fait tellement de choses. Il y a les frères, mon Dieu. J'oublie les noms. Et c'est dommage que j'oublie leur nom. Ah, c'est dommage que j'oublie leur nom. Il y a deux frères que j'ai aussi composé des titres avec eux. J'ai travaillé avec eux. J'ai travaillé avec Eddie Babel. J'ai travaillé avec tellement de monde que si c'est pour vous donner la liste, mais j'ai pas les noms en tête. Je vois les visages, mais je n'ai pas le nom.
0: Tu as déjà fait un bon, bon petit bonhomme de chemin.
1: Oui, exactement.
0: Et quel a été l'instant le plus merveilleux pour toi?
1: Sincèrement?
0: C'est...
1: Les Vikings. Les Vikings. Les Vikings de Guadeloupe. Ouais. Ah ouais, ça c'était magnifique.
0: Donc tu continues toujours avec eux, j'ai vu qu'ils ont fêté...
1: Oui, en fait, oui, effectivement, ils promènent à chercher à me joindre pour pouvoir participer. Mais malheureusement, j'étais pas joignable, j'étais dans d'autres choses. Et c'est après que j'ai su qu'ils promènent à chercher à m'avoir, Max aussi, Max Séverin, Guy Jacquet que j'ai rencontré il y a 3 jours de ça, et que je lui ai demandé, Guy, comment ça s'est passé? Il me dit, Pam, si ça a à refaire... Je pense que sans trop, on ne le fera pas.
0: Puisque j'ai regardé, j'ai suivi, mais ils ont envie de continuer jusqu'au moment qu'ils ne pourront plus. Hein.
1: Il faudrait qu'ils fassent la relève. Sinon, ils ne vont pas pouvoir suivre, malheureusement, parce que on peut pas être et avoir été. Hein. Voilà. Un moment, il faut savoir déposer des armes.
0: Effectivement. Donc, mais s'ils ne trouvent pas de relève, est-ce que tu penses que les jeunes se dirigent vers la musique, ils se dirigent plutôt vers les trucs...
1: Oui, alors, les jeunes, c'est vrai.
0: Les choses qui sont faites par ordinateur.
1: C'est vrai.
0: On ne trouve plus de
1: vrais
0: de personnes
1: musiciens,
0: qui font les cuivres, on ne trouve plus ça, tout, c'est
1: long. Il y en a, c'est toujours les anciens. Et on a quand même, il y a Arnaud, un jeune, justement, qui travaille avec moi pour la relève, parce que j'ai aussi une formule où je fais la relève avec les jeunes, Thomas, Peterson. C'est des jeunes qui jouent de la musique avec moi, mais je veux les inculquer le zouk, le vrai zouk, la base du zouk, et non le zouk mélangé ou avec quoi que ce soit. Le pur zouk, comme on faisait avant, le vrai zouk, et pas un zouk dérivé. Donc là, j'ai une formule avec les jeunes qui s'appelle Blue Zouk. On fait du live, on reprend des titres des artistes, des artistes d'avant, et on essaie de prendre les titres authentiques puisque on ne rajoute rien dedans parce que aller changer ce qu'il y a dans la musique, ce sera plus pour nous, ce sera plus la musique de l'artiste, mais ce sera nos œuvres à nous. Donc il est préférable de quand on reprend, il faut reprendre la musique de l'artiste comme il se doit. Voilà.
0: On va écouter un titre, Vlegadeo.
1: Ah oui, ça c'est le premier titre
0: que Henri Debs
1: avait produit.
0: Et on se retrouve tout juste après.
1: Ok, à tout à l'heure.
0: À tout de suite.

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0: L'émission Tempo Weekend continue. Nous sommes toujours avec Pamela Pommier. Nous venons d'écouter son titre Vle Gade. Et nous avons aussi DJ Denis qui nous a rejoint au studio de Mega FM. Et nous avons aussi en direct avec nous du côté du Togo. Comment il s'appelle encore? Toto Patrick.
1: Toto
0: Patrick.
1: Oui, Toto Patrick.
0: Toto Patrick, qu'est-ce que tu nous entends?
2: Je vous reçois très très très très bien, je vous reçois 5. Salut Rony, salut Pamela, salut, déjà j'annonce que la nouvelle chanson de Pamela passe sur la radio Canal FM à Lomé au Togo. Salut à elle.
1: Génial, super.
0: Donc Patrick Toto, tu vas commencer par te présenter.
2: Toto Patrick, comme toi, tu me connais déjà, je suis chanteur de zouk originaire du Togo en Afrique de l'Ouest. J'ai commencé la musique zouk depuis 2004 avec mon premier album qui est sorti en 2004 effectivement. Et jusqu'à aujourd'hui, nous sommes en 2026, j'ai fait pas mal de choses en musique. J'ai aujourd'hui à mon actif 5 albums avec beaucoup de collaborations, beaucoup de contacts avec des artistes de zouk, en l'occurrence les chanteurs de zouk d'origine antillaise.
0: D'accord, je te vois bien faire un duo avec Pamela, ah, si elle est d'accord.
1: Avec plaisir, est-ce que je suis d'accord, mais c'est validé. Il n'y a même pas à demander.
0: T'as entendu Toto Patrick?
2: Ça serait une belle chose, hein. Ça serait une belle chose, Toto Patrick, merci. Pamela.
0: T'as entendu Toto Patrick?
2: Ça serait une belle chose, hein. Ça serait une belle chose,

0: tout comme je voudrais un feat, un duo avec Pamela.
1: Exactement. Exactement. Voudrais. Voilà.
0: Super.
2: Et qu'est-ce qui t'a poussé à produire du zouk?
0: Qu'est-ce qui m'a poussé à produire du zouk? Cette question, cette même question me revient très souvent. J'ai pas choisi le zouk, hein, c'est le zouk qui m'a choisi et je me suis accroché.
1: Et ben voilà. C'est parce que ton déhanché a trouvé son zouk et donc tu t'es dit voilà, maintenant je garde voilà, mon déhanché pour le zouk.
0: C'est ça. J'ai pas choisi, j'ai pas cherché à faire du zouk. Le zouk m'a choisi. Voilà. Je suis quelqu'un qui a compris que l'amour est plus fort que tout. Amen. Donc, c'était une bonne chose que le zouk est venu vers moi et je ne lâche pas.
1: C'est bien.
2: Et est-ce que tu envisages de venir aux Antilles? Il y a DJ Denis qui est là, qui organise des soirées. Il peut t'inviter.
3: Il n'y a pas de souci, hein. Il n'y a pas de souci.
0: Tu viens en Guadeloupe?
3: Ce sera avec plaisir, moi. Il n'y a pas de souci.
2: C'est le monsieur que tu vois sur le Facebook Live de la radio, c'est DJ Denis, organisateur événementiel. Mm-hmm. Il a le t-shirt bleu, c'est lui.
1: Nous sommes deux.
2: Donc il va te répondre.
3: Il n'y a pas de souci. Dès qu'il peut, c'est avec plaisir. Il n'y a pas de souci.
2: Parce qu'il rêve de venir en Guadeloupe.
1: Ah ben on va le faire venir déjà pour enregistrer le titre avec moi.
3: Et moi, je rêve d'aller en Afrique. J'ai jamais mis les pieds en Afrique. Ah j'ai beaucoup voyagé.
1: Ce sera un échange.
3: Jamais été en Afrique.
2: Donc,
0: ce serait un grand plaisir pour moi, hein, faire un tour en Guadeloupe. Ce serait un grand plaisir pour moi. Il faut qu'il y ait une occasion qui puisse me permettre d'y faire le tour, quoi.
3: Ben Toto, moi je propose l'hébergement à la voiture parce que je fais des locations de voitures et de maisons. Alors, le jour qu'il veut venir, il n'y a aucun problème. Tu n'auras qu'à le billet d'avion à prendre.
1: et peut-être qu'on trouvera un sponsor pour pouvoir te faire arriver jusqu'à nous.
0: Ben, voilà, c'est ça le problème, trouver des sponsors. Ouais. Non, il n'y a même pas de souci. Hein. Moi, je suis là, je suis ouvert. C'est aussi mon souhait de faire un tour vers les Antilles, toucher du doigt ceux qui nous ont inspirés, quoi.
1: C'est clair, je suis d'accord.
2: Et comment ça se passe là-bas pour les prestations?
0: Les prestations ici, c'est vrai que dans le domaine du zouk, les prestations sont rares. Moi, par exemple, je suis souvent sollicité dans des événements d'anniversaire, de mariage, par ceux qui connaissent bien mes chansons. Et les spectacles, les grands spectacles, les grandes scènes sont rares ici. Les grandes scènes sont rares ici. Ce qui fait que c'est moi-même, j'arrive à organiser mes concerts tout seul. Hein. J'arrive à organiser mes concerts tout seul parce que quand il n'y a pas d'événement où on ne te sollicite, quand il n'y a pas d'événement où tu n'es pas sollicité, ben, je ne veux pas rester là et croiser les bras. Je dois chercher à organiser pour moi-même. Parce qu'il y a aussi mes fans, les mélomanes du zouk qui cherchent aussi à assister à un concert. Je rappelle que en 2022,
2: j'ai perdu Toto Party. Comment écouter un titre de lui le temps que je rentre quand Lionel j'avais pu tout de suite.
1: Voilà, de rattraper.

0: l'émission.
1: L'émission Tempé Weekend continue. Nous avons retrouvé Toto Padic qui est avec nous. Nous venons d'écouter un titre de lui. C'est très dansant. J'ai vu que DJ Denis voulait demander la danse à Pamela. Mais Pamela n'a pas voulu. Je ne sais pas pourquoi.
2: Non, c'est parce que c'est pas que j'ai pas voulu, hein, c'est que je lui ai dit que ce sera pour une autre fois. Dans sa soirée câline, on va se câliner. Ce sera même.
1: Pas mal. Je taquine les gens. Toto Patrick, tu es toujours avec nous?
3: Je suis là. Ouais. Je suis là. On a été coupé entre temps par les dieux de la technique, mais je suis là.
1: D'accord. Donc, on a écouté un titre de toi là, tu as entendu pendant que tu attendais qu'on revienne sur le direct. Est-ce que tu peux nous dire quelques mots sur ce titre?
3: Motema Nangai, cette chanson est chantée en partie dans la langue congolaise qu'on appelle Lingala. Motema Nangai, ça veut dire tout simplement mon cœur.
2: Okay.
3: Motema Nangai, ça veut dire mon cœur. C'est, je me suis mis dans la peau d'un homme qui dit des mots d'amour à la personne qu'elle aime. Voilà.
2: On en a besoin dans ce monde aujourd'hui, actuellement.
3: Ouais, il voilà. n'y a que l'amour. Comme moi je le dis, il n'y a que l'amour qui peut sauver ce monde. Hein. Seul l'amour.
2: C'est vrai, je suis d'accord. Nous sommes d'accord sur le plateau.
3: C'est ça.
1: Donc on peut
3: Motema Manangai. Motema Nangai, c'est une chanson que je conseille à tous les hommes de pouvoir suivre le message de cette chanson. Et voilà pourquoi ne pas la jouer tout le temps à sa campagne. Mm-hmm.
1: C'est bien. Donc on peut dire que Toto Patrick, c'est un sentimental.
3: Tous les chanteurs de Zouk tous les chanteurs de Zouk. Hein.
2: Je suis d'accord.
3: Tous les chanteurs de Zouk. Femme comme homme, tout le monde, quoi, tous ceux qui chantent du zouk.
2: Sentiment, c'est vrai.
3: Sans le sentiment, on ne peut pas chanter du zouk. Hein.
2: Du tout pas. On est d'accord.
3: On ne chante pas le zouk quand on est agressif. Hein.
2: Non, jamais. Non. Ça, c'est vrai.
1: Est-ce que tu peux envoyer un message au monde entier pendant que tu es là?
3: Envoyer un message au monde entier, j'exhorte tout le monde à cultiver l'amour.
2: Oui.
3: L'amour est la seule chose qui peut nous réunir,
2: oui.
3: qui peut nous permettre de nous accepter. Et comme je l'ai dit en début, il n'y a que l'amour qui peut sauver ce monde de tout mal. Voilà.
1: D'accord. En ce moment, tu as sorti un autre titre que tu m'envoies. Dès que tu as quelque chose, tu me l'envoies. Est-ce que tu peux nous dire quelques mots dessus?
3: Comment te dire, c'est une histoire d'un couple, vous savez, dans chaque relation, il y a toujours une zone de turbulence, hein, mais ça veut pas dire que c'est la fin de la relation, quoi. Si vraiment on s'aime, tout peut s'arranger, on peut arranger, hein. Donc, on le sait tous que les histoires d'amour, dès le début, ça commence trop bien, chérie, tu me mens, où est-ce que tu es, quand je ne te vois pas, je ne mange pas, je ne dors pas. Et après, on ne se reconnaît plus. Ça a été toujours comme ça, hein. Mais moi, je dis que le problème n'est pas là. Le problème, c'est qu'une fois qu'on s'est dit, on s'aime, s'il y a problème, on doit tout faire pour s'arranger. S'il y a problème, on doit tout faire pour trouver une solution. Donc, voilà mon message. Et il arrive des moments où on se pose la question, est-ce que je me suis trompé du choix que j'ai fait? Si tu ne veux plus de moi, dis-le moi, quoi. Si tu veux me quitter, il n'y a pas de souci, quoi. Il y a ça aussi, il ne faut pas que... c'est très important. Donc, c'est le message que je passe cette fois-ci, mais pas pour demander aux gens de se séparer, mais plutôt demander aux gens
2: de
3: trouver une solution, hein, aux petits problèmes qu'ils ont dans leur relation, parce que c'est possible. Dans chaque relation amoureuse, il y a toujours une zone de turbulence qu'on traverse par moment, quoi.
1: D'accord. Mais on va écouter le titre, on se retrouve tout juste après, puisque je sais que tu as tes occupations, tu vas nous dire quelques petits mots avant que tu nous quittes. À tout de suite.
3: Super.
1: À tout de suite.
2: Il a un bon raisonnement, franchement. Ouais.

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0: Nous venons d'écouter le tout dernier bébé de Toto Patrick qui est toujours avec nous sur la 88.9 de Mega FM. Ça s'écoute déjà sur la 88.9 et aussi sur le site internet de la radio. Donc Toto Patrick, quel mot que tu peux nous dire pour la fin de ton intervention sur la 88.9?
1: D'abord, je voudrais dire à Pamela que si elle ne veut plus de moi, qu'elle me le dise. Si elle veut me quitter, qu'elle me le dise.
2: Jamais, Toto, je t'ai dit. Nous, on diffuse de l'amour, donc on ne peut pas se quitter, on ne peut pas ne pas se vouloir. Donc, on se quitte plus. On se quitte.
1: Ton avis sur la chanson, Pamela?
2: Ah, moi, j'aime beaucoup, et c'est ce que je disais à le collègue d'à côté. Je lui disais que... Franchement, je trouve que tu as un très très bon état d'esprit et que tu diffuses l'amour même dans tes mots, même si tu es loin, on ressent cet amour-là en toi, elle est vraie et c'est ça qu'il faut. C'est des gens comme toi qu'il faut pour pouvoir véhiculer cet amour. Donc, tu as un don, le don c'est la musique, alors je pense que tu as une mission à faire, c'est de partager l'amour en musique.
1: Merci, Pamela.
2: Avec plaisir.
1: Bonnie, merci beaucoup pour tout ce que toi et Mega FM vous faites pour la musique Zouk. Ouais. Et si tu le permets, je voudrais saluer quelques amis à moi. Jean-Marc Templé en Martinique, Patrick André en France et tous les autres qui reconnaîtront ma voix.
0: Tous les gens de la team Zouk International.
1: Voilà.
0: Parce qu'il y aura des jaloux, hein. Donc je te remercie d'avoir répondu à mon invitation. Tu reviens quand
1: c'est
0: tu
1: moi.
0: Veux, tu connais déjà comment il faut faire. Tu m'envoies un message de temps en temps pour savoir qu'est-ce que tu
1: c'est
0: deviens.
1: C'est moi qui te dis merci, Rony, parce que à chaque fois que tu vois que je sors une nouveauté, tu m'envoies un message, Patrick, envoie-moi le titre, ou soit tu m'as pas encore envoyé le titre, je vais te recevoir dans mon émission et tout. C'est de ça que nous avons besoin sur cette terre, l'amour. On a besoin que de ça. Je voudrais aussi dire à Pamela qu'elle a une très belle chanson qui tourne chez nous à Lomé. Donc, voilà, donc et que c'est noté bien pour notre collaboration. Oui, j'espère que ça va se réaliser, Inch'Allah. Oui. Et voilà, je voudrais aussi notifier que cette chanson, comment te dire, a été arrangée par Thierry Doumergue. Je ne sais pas si Pamela connaît Thierry Doumergue.
2: Oui, je connais. Donc,
1: voilà, c'est Thierry Doumergue qui a fait.
2: D'accord.
1: Qui a fait, c'est Thierry qui a fait la programmation, tu sais, c'est un grand arrangeur, un grand ingénieur de son, qui continue de travailler d'ailleurs avec pas mal de chanteurs de Zouk.
2: Oui, c'est ça.
1: Merci les amis,
2: merci
1: ça a été un plaisir.
2: Au plaisir.
3: Salut Léon.
0: Merci, à bientôt.
1: À très bientôt. À bientôt Rony, merci. Ciao, ciao.
0: Ciao.
1: Yeah. Bonne journée.
2: Merci.
0: Donc, on était avec Toto Patrick du côté du Togo, plus précisément à Lomé. Mm-hmm. Donc, je sais que, comment il s'appelle encore, DJ Denis rêve d'aller en Afrique.
4: Ouais. C'est pas j'ai des invitations, mais c'est vrai qu'il va falloir que je prenne la décision.
0: Pamela, t'as déjà été là-bas?
5: Oui, je suis partie en Angola. J'ai fait des tournées avec les Vikings et puis c'est pour ça que je te dis la plus belle expérience que j'ai eue, c'est les Vikings. Et puis c'est les Vikings pour moi c'est un patrimoine qu'il faut pas qu'on oublie. Il y a le patrimoine des Vikings, malheureusement le patrimoine expérience c'est aussi on a plein de patrimoine, on a Typical, pressé, on a les Aiglons, on a beaucoup de patrimoine qu'on devrait protéger et qu'on devrait garder surtout.
0: Égocentrique.
5: Égocentrique, c'est un titre que j'ai composé avec... que Harry Diboula a composé avec moi, plus ou moins. Et c'est un titre qui parle, encore une fois, peut-être pas de l'amour, l'amour tendre, mais c'est un amour pervers. C'est un amour où l'homme ou la femme, peu importe, pense qu'à lui et ne pense pas à l'autre, se sert de l'autre, mais ne pense pas à l'autre, l'utilise, manipule et... il est avarice, il pense qu'à lui en fait. Voilà. C'est ça que l'histoire raconte. Et beaucoup, je pense qu'il y a beaucoup de femmes et beaucoup d'hommes qui se retrouvent dans cette situation, qui vivent toute leur vie avec ce genre de personnes, qui subissent, qui ne disent rien. Mais moi, même à mon plus pire ennemi, je ne conseillerais de tomber sur un pervers narcissique.
4: Ah ouais, ça c'est fou.
5: Donc c'est ce que raconte cette histoire, le égocentrique.
0: On va écouter égocentrique et on se retrouve tout juste après.
5: Écoutez bien les paroles, s'il vous plaît.
0: Et c'est après, important. On va terminer par ton tout nouveau titre qui tourne déjà un bon petit moment sur la 88.9 de Mega FM. À tout de suite.
5: À tout de suite.

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0: Nous venons d'écouter le titre de Pamela Pommier, égocentrique. Il y a des gens qui vont se reconnaître sous ce titre.
1: Ah ouais.
0: J'espère qu'ils vont changer d'attitude.
2: Ah, DJ est en train de danser. Moi, je dis, c'est quoi ce son? Je veux ce son. Il me faut ce son. C'est une nouveauté. J'ai dit non, ça fait deux ans.
0: Mais comment DJ Denis n'a pas ce son pour danser dans les
2: parce soirs. Que j'ai pas fait la promo, en fait, de ce titre.
1: Je connais ce son, mais je ne connaissais pas
2: ce titre-là. Titre, voilà.
1: Ce et puis dans la chanson, je me suis un peu reconnu quand j'étais plus jeune. J'étais un peu foufou et puis ça m'a fait réfléchir.
0: Ça t'a fait une piqûre de rappel?
1: Ça dit quoi, j'étais.
2: Et oui.
0: Et on guérit tout de suite.
1: Non, mais là depuis un petit dernier, tu m'as vraiment gâté. Alors j'étais. C'était moi, il fallait que tout. Tout
2: eh ben là. Voilà.
1: Et là, j'écoutais ça, je dis waouh! C'est pour moi qu'elle l'a fait.
0: Mais il y a beaucoup de gens qui se reconnaissent dans les chansons que les artistes écrivent.
2: Mais c'est la vie de tous les jours. Hein. Mmh. Ça ne concerne pas que l'artiste, c'est en général. Généralement, moi, quand j'écris une histoire aussi, c'est la vie de tout le monde. C'est le voisin, la voisine, les amis, les frères, les sœurs. Ça ne reste pas focalisé que sur moi, non. Voilà.
0: Donc actuellement, tu as sorti un titre qui s'appelle...
2: Antekevle.
0: Antekevle Kibit.
2: Aïe, aïe, aïe, une belle parole.
0: DJ Denis attend. Hein.
1: Moi, je pense
0: qu'il y a, quelqu'un qui t'a salué sur le Facebook Live de la radio. Il t'a dit bravo. C'est Bertrand Erlem.
2: Merci.
0: Il te regarde sur le Facebook Live
2: merci.
0: De la radio.
2: Merci,
0: il
2: lui fait plein de bisous.
0: Donc, on attend la réponse. Hein. Il ne faut pas détourner la question.
2: C'est ça. Faut
1: la
2: pas.
1: Question, c'était quoi?
0: Elle voulait quoi? Antekevle.
1: Eh bien, je pense qu'elle veut avancer, qu'elle veut. Parce que je vois ce qu'elle fait. Et ça fait un moment que je te suis. Hein.
2: Mm-hmm.
1: Et je pense qu'elle mérite plus en avance que ça. Pour moi, c'est.
2: Oh, merci, c'est gentil.
1: Qui a une bonne pointure. Elle me fait penser à Caprès. Mmh. C'est quelqu'un qui a du potentiel, mais je pense que faut un peu... De toute manière, je vais parler avec son manager. On va essayer de faire des... Je peux donner un coup de pouce, tu sais bien, c'est...
0: Elle a la même énergie que Caprès.
1: Ouais.
2: Merci.
0: Tu connais Caprès?
2: Oui, je connais Caprès. Il donne la vie, il n'y a pas de hasard, il n'y a que des rendez-vous.
1: Ouais. J'étais en train de venir là, je me dis, en général, tu reçois toujours deux artistes, je dis, mais qui c'est que je veux connaître?
2: Il y a presque deux.
1: Non, franchement, ça va. Je pense que tu mérites, je verrai avec ton manager.
0: D'accord. Il faudra la booster, il faut voir ça avec son manager qui est là, vous allez converser.
1: Il n'y a pas de souci. Tu sais bien, Oni, j'aime faire ça, j'aime donner la main aux gens.
2: C'est bien, voilà. Tu as de l'amour, c'est parce que tu as de l'amour en toi.
0: C'est un lieu de rencontre, on rencontre beaucoup d'artistes et on se partage les idées pour avancer.
2: Donc, alors DJ Denis n'a toujours pas dit, qu'est-ce que je veux? Ah ben moi, je vais te dire, parce que effectivement, je veux beaucoup de choses. Mais dans cette chanson, en fait, je dis Antekevle, gade au pour moi, Antekevle. En bas, l'amour, mais malgré ça, on partit, on prend décision. Même si l'homme ou la femme, peu importe, peut avoir tout ce qu'il veut dans la maison, ou l'homme ou la femme donne tout ce qu'il a donné, assez souvent, on croit trouver mieux dehors. Et au final, on ne trouve rien et on a besoin de retourner.
1: Il est trop tard.
2: Mais il est trop tard.
1: J'ai vécu ça.
2: Antekevle. Tu l'as vécu en bas. Donc, c'est des histoires du quotidien. Antekevle, comptez pour moi. En fait, j'aurais voulu que tu comptes pour moi. 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
1: Voilà.
2: Parce qu'atterrissage, Jacques Eric.
0: Didier de nous, j'en tape un gros poil. Jean, on va parler bon nous là.
1: Oui. Si. Entrapé, pour l'entraper, c'est-à-dire qu'en tout cas, c'était une fille de Sainte-Rose, enfin. Et c'était anniversaire, moi, j'ai fait un cadeau en Ford Capri. À Paris, il fait un cadeau en voiture pour anniversaire, moi.
2: Wow.
1: Et le soir là, il tenait les valises, et ces valises, ou ces petites valises qui étaient où là, c'était à la mode. Après, il a pris mon valise à gaz là, toute pendant la soirée, il a dit, mais je pars à Londres demain. Alors, il a dit, mais tu vas faire quoi à Londres? Alors, il a rigolé, parce que nous bien, si tu fais un cadeau en voiture, nous bien. Le lendemain, quand on rentre, il a trouvé gaz à vide.
2: Aïe.
1: Il a fait un cadeau un petit poisson. C'était ma poisson à l'eau. J'ai dit, restez au WC, je vous fais ma gaz à carte. Je vais récupérer le poisson là parce que ça vite mes poissons. Mais il n'est pas jamais vite.
2: Ah, poisson là, bon espoir. Et finalement, il va vite pour poisson là.
1: Et le pire, c'est que Avinat s'invitait en Guadeloupe le lundi soir, le mardi, on était en Guadeloupe. C'est-à-dire, on savait ça le soir, le lendemain pour avion.
2: Ah.
1: Alors c'était l'aimé fou même.
2: Ça qui arrivait. Ça qui arrivait, nom qui nom. Pas qui arrivait, femme qui femme.
0: Eh bien, on va écouter le titre de Pamela, parce que Pamela doit partir. Elle est
2: tout à fait. Je suis attendue en Martinique. Ce soir, j'ai trois prestations. Je ne sais pas comment je vais gérer ça, mais ça caillon bit dans mon fou. Ça caillon contre la montre, on y aura dit.
0: On va écouter le titre et après ça, on va conclure avec elle. Et on va continuer avec DJ Denis qui va nous dire tout ce qui va se passer du côté de l'espace Caline. Où est-ce qu'il va mixer? Où est-ce qu'il va chanter aussi? Parce que lui, il a déjà trois titres à son actif. À tout de suite.
1: Après l'imbé, on fait la musique.
2: On va déjà chanter.